0: première fois qu'il y a officiellement les qui ça.
1: Oui, parce que je pense que c'est quelque chose qui appartient au public. Ça ne m'appartient plus. Et puis, les qui ça, il a suffi que j'insuffle un qui ça, les démons diminuent.
0: Ouais.
1: Et ça fait un peu le tour de.
0: Ah oui.
1: Là, ça fait le tour du monde. Et parce qu'on fait, on faisait des festivals beaucoup à l'époque. Et
0: vous avez créé un monstre. Vous avez dit une fois qui ça et nous,
1: ça fait le tour du monde. Ça fait le tour du monde.
0: Et oui, parce que même dans la version de Julien Doré, il dit qui ça.
1: Oui. Oui.
0: On en parlera tout à l'heure de la version de Julien Doré. Mais là, puisque nous célébrons l'anniversaire de cette chanson qui est au-delà du tube, même sur le communiqué de presse, il est écrit hymne générationnel. Et je ne suis pas d'accord, parce que ça voudrait dire qu'il n'y a que les gens des années 80 qui se sont appropriés. Moi, j'ai une fille de 12 ans, elle connaît par cœur les démons de minuit. Donc c'est multigénérationnel, Mario.
1: Ben, quand on fait la tournée Star 80, on voit que le public se rajeunit vachement. Oui. Et il y a un rajeunissement même, comme la chanson Born to be Alive, qui est un grand classique.
0: Ah, Patrick Hernandez.
1: Ouais, j'ai trouvé que on a amené une forme de... Ça devait être remboursé par la sécurité sociale, je pense.
0: Je suis bien d'accord avec vous.
1: Parce que là, ce public-là, ils sont nostalgie de cette chanson, de manière que c'était ce moment-là de leur vie qui était pour eux un des moments les plus merveilleux. C'est les plus beaux souvenirs. C'est économiquement ça allait bien. C'est tout. Ils étaient heureux dans les années 80. Et d'ailleurs, c'est pour ça qu'un peu aujourd'hui, je suis un peu malheureux parce que j'entends plus ce genre de titre arriver sur le marché.
0: Ah bah alors oui, mais alors vous savez qu'ici, là, vous êtes au bon endroit. Hein.
1: Déjà, absolument.
0: Il y a une heure de titre années 80 tous les soirs entre 19h et 20h. Et puis très régulièrement dans la journée, bien sûr, on est attaché à ces chansons-là, nous.
1: Parce que c'est ici.
0: C'est ici. Et pas ailleurs, Mario. Alors pour les 40 ans des Démons de minuit, moi j'avais envie justement de savoir dans quel état d'esprit vous étiez il y a 40 ans au moment où cette chanson sort. Alors vous savez pas encore que ça va être un tube et que vous allez être numéro 1 du top 50 pendant 13 semaines consécutives, c'est énorme. Vous le savez pas. Dans quel état d'esprit vous étiez à ce moment-là, vous, Mario?
1: J'étais dans un état d'esprit pas très positif.
0: Ah ouais.
1: Parce que je suis issu du monde du jazz. Et lorsque je me suis retrouvé avec Jean-Louis, avec Christophe Desprez, avec tous les auteurs, les intervenants dans cette chanson, je me suis dit, mais qu'est-ce que je suis en train de chanter quand j'étais dans la cabine? Je me suis dit, mais ça ne me correspond pas. Je sens pas. Mais il y a Monsieur Richard Seff, celui qui a écrit la version française de cette chanson, il a dit, t'inquiète, regarde-moi, ça va marcher. Parce que les démons des minuit, il y en a qu'un. Parce que on a mis un an à construire cette chanson. Parce que nous, ce qu'on voulait entendre en France, c'est d'entendre une chanson qui fait danser les Français dans les discothèques. On avait visé ça parce que il y avait trop d'Italiens à l'époque.
0: Italo disco à fond.
1: Et life is life.
0: La la la la la. Il fallait pas leur laisser tout le marché.
1: Et je me suis dit. Il y avait Jean-Jacques Goldman, il y avait Francis Cabrel, ça passait dans les boîtes de nuit, mais ça faisait, c'était pas un truc étudié pour danser,
0: non.
1: Pour faire danser.
0: Ouais.
1: On a fait ça. Après, il y a eu Début de soirée qui est arrivé dernièrement avec tan tan tan un remake,
0: un peu
1: du gimmick de Démons des minuit.
0: C'est pas faux.
1: Non, mais c'était pas bête. Moi, j'ai trouvé. Et tu tapes. Et d'ailleurs, c'est comme ça qu'on s'appelle quand on est dans les coulisses de
0: Star 80. Tu tapes.
1: Et je trouvais qu'il y avait à cette époque-là, il y avait un élan de rire, un élan d'envie de faire des choses pour le public, pour les gens, pour les faire danser. Et moi, mon état d'esprit, lorsque j'ai vu que j'étais spanté, parce que un mois plus tard, même pas, 15 jours plus tard, on était numéro 1.
0: Ouais.
1: Et numéro 1, première semaine, deuxième semaine, troisième semaine, à un moment, on a pris le virus, Jean-Louis et moi, on a pris le virus de s'arrêter dans une cabine téléphonique, d'appeler la maison de disques et de leur dire, est-ce que nous serons encore numéro 1 demain au top 50?
0: Et ils répondaient oui à chaque fois.
1: Ouais, ça, et c'était pendant 13 semaines comme ça, sans arrêt.
0: C'est fou. Mais alors, ce qui est intéressant, c'est que comme vous, donc, étiez chanteur de jazz, vous nous l'avez dit,
1: oui.
0: Donc pas forcément destiné à faire carrière dans la variété qui fait danser, le fait que la chanson ait du succès, ça vous a fait plaisir? Ou alors vous vous êtes dit, mais mince, là je suis foutu, je vais être obligé de la chanter toute ma vie?
1: Non, pas du tout. Je me suis dit, le jazz ne fait pas vivre son homme.
0: Ça, c'est pas faux non plus.
1: Et,
0: ouais.
1: Et j'ai vu que cette chanson, elle avait... C'est le public, c'est les gens qui a fait vivre cette chanson à mes yeux.
0: Ah, ils l'ont choisi.
1: Parce que
0: oui,
1: la première fois que je suis monté sur scène à Saint-Étienne, la Perche, je n'oublierai jamais ça. C'était mon premier gala. Il y avait femme public. Tu connais toute la musique. À cette époque-là, je faisais une première partie. Il y avait Chas Guigaro aussi.
0: Ouais.
1: Avec, enfin, c'est pas grave, j'ai Alzheimer qui commence à m'attraper.
0: Mais non,
1: 40 ans plus tard.
0: Pas Alzheimer, c'est parce que c'est l'heure de l'apéro.
1: Et
0: donc, premier gala.
1: Le premier gala, j'ai vu 3000 personnes en train de chanter cette chanson à ma place. Limite, je ne devais même pas chanter. Limite, je posais le micro et c'était eux qui faisaient le show.
0: Ça doit faire une impression incroyable, ça.
1: J'étais frissonnant, j'étais à l'aise, je sais pas, j'étais, ça faisait un effet de joie, en même temps de tristesse, puisque j'enterrais ma vie de jazzman, et en même temps je me suis dit, bon, de toute façon, tu as une chance, tu t'imagines la chance que t'as, tu sors de l'île Maurice, dans un petit ghetto où tu vivais, est-ce que tu aurais pensé qu'un jour, t'aurais fait un titre comme ça qui fait danser? On a pratiquement un single dans chaque foyer française.

0: Allez, je le tente. Jusqu'au bout de
1: jusqu'au bout de la nuit.
0: Eh, pas mal.
1: Ouais. Belle voix, belle voix.
0: Vous écoutez ici et on célèbre ce soir les 40 ans de cet immense tube de Image, Les Démons de Minuit. Oui, 40 ans déjà. Et si vous êtes en train de réviser parce que vous allez rencontrer cet été votre correspondant anglais, pas de problème, on a la version in English.

0: emotion, ça parle pas du tout de la même chose en
1: non,
0: anglais.
1: Non, c'est pas du tout la même chose. Et je le dis un peu aujourd'hui parce que je dois mettre le point sur le i.
0: Allez-y.
1: Alors, cette chanson, on m'a demandé d'écrire une version anglaise, mais vite fait. On était à table avec Stéphane Després, le frère du compositeur, avec le guitariste. Et on a commencé à... Parce que je parle l'anglais couramment, donc on m'a demandé d'écrire le texte. Mais je ne savais pas que c'était une ruse.
0: Une ruse.
1: Une ruse pour faire plus de droits.
0: D'accord. Ah oui, donc vous pensiez rendre service, et en fait c'était pour ressortir la chanson en version anglaise sans tellement...
1: Non, c'est la version française devient une adaptation de la version originale. Et c'était les astuces de l'époque, et puis c'était assez bizarre.
0: Donc avec cette version anglaise, la version française rapportait plus de droits. C'est ça?
1: Non, c'est la version anglaise qui est déposée à la SACEM en tant que version originale, et la version française devient la version de la version...
0: Ok, originale anglaise.
1: Voilà.
0: Ah bah dites donc. Et alors vous, ça vous fait moins de sous ou ça?

0: Ça va?
1: Non, ça va très très bien.
0: Ah bon, tant mieux.
1: Ça va très très bien, mais c'est l'idée de ne pas donner l'appartenance même de, parce que la version anglaise n'est pas passée en radio.
0: Non.
1: Enfin, vous voyez ce que je veux dire, c'est la version, c'est la version française qui est passée en radio.
0: Ok, la version anglaise, elle servait juste de, voilà, ouais, on va dire de mettre étalon pour ensuite parler de l'adaptation française.
1: Voilà.
0: Ok.
1: Et pour avoir plus de droits surtout, parce que plus de droits au niveau de nous.
0: Ouais.
1: Parce qu'il y a, il y a des malins qui ont voulu essayer, ils ont essayé, si vous voulez, on a essayé de faire une répartition juste entre 5 personnes. Et cette répartition-là, je trouve ça. Je trouve ça. On était un groupe. Dans un groupe, c'est 50-50, tout le monde.
0: Ouais.
1: Et, mais
0: si on est 5, c'est 20-20-20-20-20. Ouais.
1: Donc, à part égal. Mais là, c'était pas très égal.
0: Aïe. Eh, mais ça.
1: Ouais, je trouve je trouve ça injuste. Injuste pour celui qui a écrit, comme Richard Seff, injuste pour lui surtout.
0: D'accord.
1: Parce que je voulais le dire un jour parce que ça m'a fait drôle. J'aime la justesse dans la vie. J'aime pas le mensonge. J'aime qu'on soit juste avec, parce que c'est de l'art. Et cet art-là, les gens vont aimer cette chanson. Les gens vont l'écouter, vont l'entendre. Ils vont le prendre tel quel. Pour moi, une chanson, c'est de l'amour que tu donnes aux gens.
0: Mmh.
1: Et donner de l'amour avec un truc, une base pas très très
0: équitable,
1: ouais. Je trouve ça inéquitable.
0: Et avec le temps, est-ce que justement cette injustice ou ce manque d'équité, vous avez réussi à en parler avec lui et essayer de réparer ça?
1: Non, c'est pas. Non, j'essaie de faire comprendre que il faut être beaucoup plus juste dans la vie, c'est tout.
0: Ouais.
1: C'est de remettre les choses dans l'ordre. Même si dans l'action ça ne se fera pas, mais de mettre les choses dans l'ordre, c'est Richard Seff qui a écrit le texte.
0: Il a écrit le texte des Démons de minuit. Et bien, ça a été.
1: Parce que le producteur, lui, l'a dit. Vous êtes un groupe de Toulouse et vous chantez en anglais. C'est pas normal. Donc j'ai un ami qui s'appelle Richard Seff et je vais lui donner votre version. Il va écrire un texte. Et il a écrit les Démons de minuit.
0: Ok.
1: Tout le monde a sauté de joie parce que c'était vraiment un thème comme les démons des minuit, c'est explosif. C'est explosif dans ce que ça donne comme image aux gens.
0: Évidemment.
1: Même si on s'appelait image, c'est l'image quoi. C'est ça donne quelque chose dans les oreilles, dans le cœur, ça laisse imaginer chaque personne dans une situation bien précise dans cette chanson. C'est vague tout en étant précis. Je trouve que cet auteur est extraordinaire.
0: Bah bravo à lui, et puis ses mots sont chantés 40 ans plus tard.
1: Ouais.
0: Alors puisqu'on parle d'image, il y a l'image associée aux Démons de minuit, c'est le clip. Un clip complètement frappadingue, tourné dans l'église Saint-Pierre des Chartreux à Toulouse, vraie église. Alors vous, Mario, donc le chanteur, vous êtes derrière le bar et vous filez au prêtre un truc à boire, une espèce de breuvage bleu qui fait que le prêtre va transformer l'église en boîte de nuit, va danser un slow langoureux avec une dame en barésie, le tout devant les petits vieux qui sont à la messe. Enfin, elle est incroyable cette idée de clip. À côté, Like a Prayer de Madonna, c'est les bisounours, les enfants. Sachez-le, les démons de minuit, c'est la folie à l'église, quoi.
1: Ouais, mais c'est un peu le thème.
0: Oui.
1: Les démons de minuit dans l'église, et ça se passe dans l'église, parce que en plus on a le père Di Falco a dénoncé ce clip qui voulait l'interdire à un certain moment donné.
0: Bah le père Di Falco, il a peut-être d'autres choses à dénoncer avant de parler de votre clip, non? Qu'est-ce que vous en pensez?
1: Oui,
0: avec
1: le recul.
0: Il avait d'autres choses, d'autres dossiers brûlants. Mais d'accord.
1: Et
0: ça n'a jamais été interdit, ça a pas marché, ça.
1: Non, ça a pas marché, au contraire. On descendait, on était deuxième. Et du coup, ça a relancé la vente du disque.
0: On est redevenu premier.
1: Vous voyez. Et le clip, je trouve que bon, je trouve ça vachement bien, parce que je suis pas...
0: Mais c'est très audacieux, moi je trouve, c'est chouette.
1: Ben, on en avait envie, on en avait envie.
0: Ça change des clips de l'époque où on voit le chanteur en train de faire un playback avec des filles qui dansent derrière. Là, il se passe vraiment des choses dans le clip des Démons de minuit.
1: Comme à l'époque, le mot buzz n'était pas là.

0: on avait envie de faire le buzz à l'époque, ouais. de se faire un peu chahuter.
1: Ouais.
0: Parce que nous avons l'esprit un peu catholique dans la tête.
2: Toujours.
0: Et le fait de dégratigner un peu cette dogme qui est le catholicisme dans l'Église, je trouve ça fantastique l'idée.
1: Alors, si vous ne l'avez pas vu à l'époque, ce clip,
0: il faut le voir.
1: Vous pouvez aller le voir. En plus, il est en version bien restaurée sur sur YouTube. Alors vous avez parlé tout à l'heure des droits d'auteur, de l'équité, tout ça n'existait pas vraiment au moment du premier tube d'image, dirons-nous.
0: Ouais.
1: Voilà, il y a 40 ans. Est-ce que, alors si on met ça à part, on en a parlé aussi, je me souviens, avec Axel Bauer, avec il y a plein d'artistes qui, dans les années 80, ont fait leur premier tube et se sont rendus compte que voilà, c'était un petit peu compliqué, qu'il fallait bien lire les papiers avant de les signer. Mis à part, est-ce que vous êtes, vous, Mario, nostalgique des années 80, ou est-ce que vous êtes heureux dans notre époque?
0: Je suis heureux parce que j'ai eu un bébé.
1: Ben oui, félicitations.
0: Mais pas la vie. La vie elle-même est super difficile.
1: Ouais.
0: La vie elle-même est quand je vois beaucoup de tristesse, beaucoup plus que dans les années 80 aujourd'hui. Je vois beaucoup autant que la technologie a avancé et je vois qu'on recule dans la tête, dans la mentalité, dans le côté humain, le don de soi. Le don de soi est devenu très hypocrite, très, très, très personnel. Et c'est ce qui me manquait. Il y avait l'esprit de solidarité, même si on se faisait des coups bas par moment, mais il y avait cet état d'esprit de vouloir regarder l'autre avec une forme de compassion. On avait ce cœur-là. D'ailleurs, Jean-Jacques Goldman, il a fait les Restos du Cœur à l'époque.
1: Oui, c'est vrai. Avec Coluche.
0: Et j'ai trouvé ça très, très fort parce que Jean-Jacques Goldman, Coluche et tous ces gens qui ont de l'humanité dans leur cœur ont fait pour moi, c'est un don à l'humanité, les Restos du Cœur.
1: C'est beau que vous parliez des Restos du Cœur puisque justement, les Enfoirés, la troupe des Enfoirés a chanté à plusieurs reprises dans les spectacles des Restos du Cœur, Les Démons de Minuit. Par exemple, là, on est en 2004, le spectacle s'appelle Les Enfoirés dans l'espace et on va entendre notamment la voix d'Hélène Ségara.

0: super. Didier super. Moi, je l'adore. Il a sorti un premier album fabuleux il y a quelques années qui s'appelait Vaut mieux en rire que s'en foutre.
1: Oui.
0: avec des chansons comme Petit caniche peluche pour vieux que je vous recommande chaudement. Et donc, il a fait cette reprise des Démons de minuit. Bon, la prochaine, je suis sûre que vous la connaissez.

0: c'est extraordinaire. Mais ça prouve que c'est une chanson qui a le cœur de vouloir faire danser, faire chanter les gens. C'est très, je dirais...
1: Fédérateur.
0: Fédérateur, voilà.
1: Ouais. Et puis bon, il y a cette version-là, évidemment, qu'on ne peut pas passer sous silence.
0: Non.
1: Parce que quelle version dingue.

0: C'était la version de Julien Doré.
1: Oui, j'ai reçu un coup de fil de lui un matin.
0: Ouais.
1: Il y a 2 ans de ça, son album est sorti.
0: Imposteur, ouais.
1: Ouais, imposteur. Et salut, c'est Julien Doré. Ça t'ennuierait pas de venir faire un gag à tout le monde? Il voulait faire le buzz. Et je suis monté à Paris. Et il m'a emmené dans un sublime hôtel. Et il m'a dit, écoute, tu vas faire semblant que tu n'aimes pas qui ça. Et après, zoom arrière, c'est ça que j'aime avec...

0: et je voulais te faire un petit coucou. Voilà, une petite pensée, c'est Julien, Julien Doré. Te remercie encore une fois pour toute la bienveillance et ce joli moment partagé ensemble. Voilà, quand on s'est vu et qu'on a fait notre petite blague où on a fait croire que tu n'aimais pas du tout ma version des Démons de minuit. C'était un moment génial et puis notre discussion aussi après. Voilà, ça, c'est des moments dont je me souviens. Donc voilà, je voulais te faire ce petit coucou, t'embrasser et puis te dire à bientôt, j'espère. Je t'embrasse, Mario. Gros bisous et salut, Émilie. Ciao. Oh,
1: c'était
2: un gros bisou de ma part aussi.
1: Oh, Julien. C'est une vraie rencontre, hein, ça, Julien.
2: Ah non, mais c'est une vraie rencontre. C'est une vraie rencontre. C'est quelqu'un qui. Et il... D'ailleurs, si tu le vois sur lui, ça, c'est le body talking, as we say in English.
1: Ouais. Le langage corporel de Julien.
2: Ouais, c'est ça. Ouais. Et il va vers les gens, il est généreux, il est tout est pensé, c'est bien calculé, c'est bien réfléchi. Et moi, j'aurais aimé que mon fils le ressemble dans si je voulais que il y a quelqu'un, un membre de ma famille qui je voudrais que mon fils ressemble à cette forme de caractère d'artiste parce que j'adore ce qu'il est.
1: Waouh, ben c'est beau. Merci beaucoup d'être venu nous voir, Mario. Félicitations pour les 40 ans des Démons de minuit. On se reverra pour fêter les 50 ans, sans doute. Et puis, alors, ben, vu que de toute façon, vous faites un concert tous les 3 jours en moyenne, on va pas tarder à se recroiser sur scène.
2: Hein, non, on va pas tarder.
1: Bon, génial. Passez un bel été. La bise au tout petit qui vient d'arriver.
2: Merci beaucoup.
1: Merci d'être venu nous voir.
2: Kibo, elle s'appelle.
1: Oh, bisous. Bisous, c'est une petite fille.
2: Bisous, ma Kibo.
1: Oh, elle nous écoute, mais elle a quel âge?
2: 7 mois.
1: 7 mois, oui. Donc on peut dire des gros mots, ça ne lui fera pas. Elle sera pas traumatisée. Fantastique. Merci beaucoup, Mario. À très bientôt.
2: Et des bisous à toi, Julien.
1: Merci.
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2: Bienvenue au stade Vélodrome, ici à Marseille. La première journée de répétition de Corso Mezzu Mezzu qui s'achève. Et l'émission Décibel qui commence avec Patrick Fiori. Salut Patrick.
3: Ben merci, salut tout le monde, merci d'être là.
2: Parce que tu rigoles.
3: Il y a des artistes fidèles depuis le début du Corso Mezzu Mezzu du 1, 2, 3, mais il y a une radio fidèle aussi et que j'aimerais aussi honorer et féliciter comme un artiste, parce que c'est un petit peu ça finalement, quand on a un projet qui nous suit et qui nous dépasse. Vous avez toujours été là pour remettre les choses dans l'ordre et nous accompagner au mieux, donc merci à vous.
2: Corso Mezzu Mezzu, d'abord les albums et puis ensuite des grands shows, des grands spectacles. On se souvient tous, il y a 2 ans à Paris, la Défense Arena, la plus grande salle fermée d'Europe, 40 000 spectateurs, et tu annonces à la fin du concert que tu as un rêve fou,
3: oui.
2: C'est le Vélodrome.
3: Oui,

0: J'étais avec le directeur, c'est vrai, j'étais avec le directeur du Vélodrome. Et en fait, Rabat Ouya, avec qui, enfin, c'est un fou furieux aussi qui nous suit dans cette aventure.
1: Il n'y a que des fous.
0: Qui est suite concert, nous c'est la belle lune. Et Rabat me dit, je suis avec le directeur du Vélodrome au téléphone et je parle à ce monsieur et je lui dis, voilà, ben, tout simplement, avant de monter sur scène, donc il y a l'intro qui est parti, tout ça. Et je lui dis, mais dites-moi oui, monsieur. Et donc il savait à qui il parlait, Rabat lui avait dit. Et au dernier moment, ben, les 30 secondes avant de monter, j'entends, oui, vous pouvez annoncé que vous serez à l'Orange Vélodrome, donc j'avais pas la date précisément, mais en tout cas le rendez-vous était fixé. Et je monte sur scène et j'attends qu'un truc, c'est paradoxal, mais j'attends que la fin du concert
1: pour le dire.
0: Pour
1: mais
0: le
1: oui,
0: dire,
1: évidemment.
0: Pour dire ça et voilà. Et puis le lendemain, c'est pas un secret, j'ai Florent au téléphone qui traversait une période compliquée.
1: Florent Pagny, ouais.
0: Voilà, j'ai Monsieur Florent Pagny au téléphone qui traversait une période compliquée. Et pour tout vous dire, et il le sait, il y a pas de souci avec ça. Je lui ai dit, voilà, t'en seras où à ce moment-là. Donc il savait pas vraiment. Il me dit, mais 2026. Et je lui ai dit, moi, le mois de mai. Il me dit, bah, mai, fais ce qu'il te plaît, non? Voilà. Et donc, j'ai appelé Rabat et j'ai dit, Rabat, on bloque le 23 mai 2026 à l'Orange Vélodrome.
1: Bravo, monsieur Metzou. J'ai une petite question indiscrète. Là, t'as un...
0: Si je peux répondre.
1: Un rêve qui se réalise. Tu l'as rêvé. Il est en train de se réaliser. Est-ce que, à un moment, tu vas te laisser submergé par l'émotion, ou bien il y a tellement de trucs à organiser, je te vois depuis tout à l'heure, tu cours à droite, à gauche, etc. Est-ce que tu vas prendre un moment juste pour t'asseoir et goûter et savourer ce rêve qui se réalise?
0: Non, parce que si je viens m'asseoir, je vais être débordé d'émotions. Donc en fait, je suis très heureux et merci à toutes les équipes de m'avoir mis partout. Et
1: partout, tout le temps.
0: À tous les points, du pépiniériste, des plantes qui sont, la végétation qui sont dans le vélodrome, au son, à la lumière, tout ça. L'investissement qui me va, hein, parce que c'est moi qui l'ai décidé. Et vraiment, à tous les points et tous les postes. Parce que je veux que ça reste digne et que ça ressemble bien évidemment à la culture et à ce qui m'a été inculqué. Mais je veux aussi que ce soit digne par rapport à la présence des artistes et à leur souhait d'être là, et vraiment là. Donc du coup, je suis submergé. Ça, c'est depuis 10 jours, depuis trois ans pratiquement, mais depuis 10 jours vraiment. Et je préfère être à tous les postes pour pas m'écrouler, parce que ça peut arriver à n'importe quel moment. Et même à ce moment-là, là, dès que je me pose et que je vous parle, je suis gorgé d'émotions. Donc non, je suis un peu partout, on me voit passer, courir, mais je cours pas pour rien, je passe pas pour rien. Chaque pas est une décision importante pour que le déroulement du spectacle soit à la hauteur de l'investissement de chacun, chacune.
1: Merci beaucoup, Patrick Fiori. Allez, il faut courir.
0: Je vais
1: continuer à courir.
0: Allez,
1: non, merci. Et bravo. Corsou, Metzou, émission spéciale Décibel au Vélodrome, c'est parti.
0: Et merci à ici.
1: Jean-Louis Aubert, salut.
2: Bonjour
1: Jean-Louis Aubert. Bon, j'ai une passion pour Pas Fini, le dernier album qui est infini. Est-ce que dans une réédition de Pas Fini, il pourrait y avoir une chanson en Corse?
2: Moi, j'aime bien la chanson qu'on m'a fait faire, hein, on va dire ouais. Ça comme ça, parce que je l'ai en phonétique et tout ça, mais j'adore les chants corses.
1: C'est magnifique.
2: Et j'adore la Corse d'ailleurs. Et je voudrais remercier un petit village qui m'a pris dans ses bras il y a de nombreuses années, qui s'appelle Nonza.
1: C'est où
2: C'est au-dessus de Saint-Florent, c'est sur le Cap Corse. Et voilà, j'avais un de mes meilleurs amis qui s'appelle Émile, qui est enterré là-bas parce que les amis s'en vont. Mais,
1: ouais.
2: Mais ce village a été... J'ai créé énormément de chansons là-bas.
1: Alors, qu'est-ce qui est inspirant en Corse? Est-ce que c'est les éléments, la nature qui est belle, qui est brute, qui est puissante? Est-ce que c'est les gens? C'est quoi?
2: Les gens sont un peu comme la nature.
1: Brute et puissant. C'est vrai.
2: Oui, mais aussi c'est une nature qui, quand elle vous prend dans ses bras, ou quand vous êtes avec les gens qui la connaissent de là-bas. Je me souviens, on montait dans la montagne et ils avaient des cris entre eux, ça me rappelait des cris préhistoriques quasiment.
1: Oh, wow.
2: Et ils se reconnaissaient entre eux. Et c'est vrai qu'il y avait des tunnels dans des ronces dont les épines faisaient la longueur de ma main.
1: Ah ouais, des belles épines, 15 centimètres.
2: Mais en fait, il y a des tunnels là-dedans. Je comprends qu'on les ait pas trouvés. Mais c'est un pays, mais comme la plupart, c'est un pays... Quand vous êtes accepté, les bras sont grands ouverts. Et Si vous n'êtes pas gentil, les bras sont grands fermés.
1: C'est ça. Et les coups de pied sont droits au cul.
2: Et ça me rappelle à la Jamaïque, qui est un peu comme ça aussi. Ouais. C'est-à-dire que c'est vraiment, dès que les sourires apparaissent, on sent comme chez soi. Mais j'adore ce pays.
1: Ça s'est bien passé, Jean-Louis, la répète, avec Voce Ventu.
2: Oui, ils sont très. Ils me câlinent beaucoup.
1: C'est vrai.
2: Ah, bah oui.
1: Ah, c'est bien
2: ça. Ils sont très gentils. Et ils m'aident, évidemment, parce que c'est pas facile, mais.
1: Ça va être un grand moment. C'est la première fois, alors, que vous allez chanter en Corse, devant un public. Alors, on est à Marseille, mais quand même, il y aura beaucoup de Corses.
2: Oui, je pense qu'ils vont voir quelques petites erreurs de phonétique, mais c'est une jolie lettre. C'est une lettre de Napoléon quand il avait 18 ans. Il était un petit caporal et il était assez en colère qu'on laisse tomber sa petite île.
1: C'est ça.
2: Et il engueule un général français, je pense, ou corse, mais qui ne fait pas son boulot à ses yeux.
1: C'est beau, c'est rock, c'est Jean-Louis Aubert et Voce Ventu ici à Corsou, Mezzu Mezzu. Et merci d'être passé nous voir, Jean-Louis.
2: C'est un plaisir.
1: Et à la prochaine.
2: Merci. À tout à l'heure.
1: Oui.

0: écoutez Décibel et on est dans les coulisses de Corso Mezzo au stade Vélodrome ici à Marseille. On vient d'entendre le duo entre Jean-Louis Aubert et Voce Ventu. Et bien justement, ils nous ont rejoints et pas tout seuls. J'ai l'impression qu'ils ont des copines très chics. Bonsoir Voce Ventu.
1: Bonsoir.
0: Il y a Doumé, il y a Jean-Philippe et il y a Jennifer. Salut.
2: Salut.
0: Oh, Jennifer, j'aime quand tu viens dans Décibel.
2: Merci beaucoup, je suis ravie.
0: Toujours un grand moment. Alors, est-ce que ça a du sens pour vous, pour Jennifer, pour Voce Ventu, pour d'autres artistes, même pour Patrick Fiori, oui, évidemment, de faire venir la Corse dans Marseille?
2: C'est exceptionnel. Bon, après, à Marseille, il y a une grande communauté corse, quand même. Donc, et puis, le Corse est pour l'OM, donc comment vous dire? Mais c'est vrai qu'effectivement, c'était un défi venant de la part de Patrick, et qui a vraiment grandement réussi ce projet-là avec ses trois albums, et de d'ouvrir un stade, ouais, et de chanter Corse dans le stade, et d'emmener les gens finalement dans cet univers-là. Le Corse se déplace, quoi qu'il en soit, parce que c'est solidaire, c'est comme ça.
0: Et voilà, c'était ça ma question aussi. Est-ce que vous pensez qu'il va y avoir mezzo aussi, Corse et continentaux dans le public?
2: Moi, je pense
0: soir,
2: que les continentaux, ça les intéresse d'entendre ces grandes, ouais, voix. Ça les fascine aussi, quelque part. Pour remplir un stade, il n'y a pas que des Corses. Je me dis que le pari est grandement relevé.
0: Ouais.
2: Et puis on emmène l'histoire, on emmène le soleil, on emmène les gars, vous savez autant que moi, aidez-moi.
0: Ah oui, Doumé, il a rien dit. Allez, c'est au tour de Doumé.
1: Alors qu'est-ce que je peux vous dire? C'est une expérience
0: sur la Corse à Marseille.
1: Bah, la Corse à Marseille, elle est un peu chez elle, comme le disait Jennifer historiquement.
0: Ouais.
1: Voilà, les Marseillais considèrent même que ils sont la capitale de la Corse, tellement il y a une communauté corse importante.
0: Ah, j'aime bien cette géographie là, ouais. C'est pas mal. Ça fait sens.
1: Oui, ouais. Non, historiquement, c'est vrai que la Corse et Marseille, c'est deux endroits qui sont extrêmement liés. Voilà, au-delà de ça, l'expérience pour nous de partager ça avec des artistes de renommée nationale, et pour Jennifer qui est aussi de chez nous, ça nous fait extrêmement plaisir.
0: Tu t'es dit quoi, Jennifer, au tout début, quand Patrick a parlé de ce projet, avant même que ce soit des concerts géants, c'était un album, puis depuis trois.
2: Je l'ai soutenu tout de suite. Et
0: t'as trouvé ça fou?
2: J'ai trouvé ça fou, j'ai trouvé ça génial aussi pour la langue corse, et pour faire perdurer aussi cette identité à laquelle on tient, et puis pour les nouvelles générations aussi, peut-être, parce qu'on compte énormément d'histoires dans les chansons corses, et ça retrace vraiment... Enfin, ça fait partie vraiment du patrimoine et de la culture. Au-delà des polyphonies, il y a de grands messages, même dans les nouvelles chansons, dans les nouveaux groupes. Et j'ai pensé à la nouvelle génération, j'ai pensé à mes propres enfants, mais pour qu'ils puissent encore plus...

0: s'intéresser et pour faire perdurer et faire vivre cette langue magnifique. Il faut qu'elle soit considérée comme une langue à part entière vivante,
1: bien sûr.
0: Et c'est un combat quotidien aussi en Corse.
1: En Corse aussi, c'est vrai.
0: Ah oui, ça devient.
1: Pour faire vivre la langue corse.
0: Continuer, oui.
1: Ah ouais.
2: Oui, ben Doumé peut vous en parler.
1: Non, il n'aime pas me parler. Doumé, il ne veut pas me parler. J'ai vu depuis tout à l'heure.
2: Professeur de langue, je vous écoute. Vous dites des choses très intéressantes.
0: Doumé,
2: professeur de Corse aussi. Donc
1: okay.
2: Il peut vous en parler.
3: Ça donne un rayonnement à la langue corse, évidemment, très important. J'espère que c'est un projet qui est bien perçu par l'ensemble des Corses et des gens qui sont attachés à la langue corse.
1: Voilà. Moi, je pense qu'il y a même des gens qui tombent amoureux de la langue corse grâce à des événements comme celui-ci. Alors, merci infiniment, Voce Ventoux, Doumé.
3: Merci à vous.
1: Jean-Philippe.
2: Merci.
1: Et Jennifer,
0: merci beaucoup.
1: Merci. Je crois que
0: on en profite pour remercier Patrick.
1: Patrick Fiori, des bisous.
3: Merci beaucoup à lui.
1: Ouais, évidemment. Quel bel événement pour Soumetsu. Merci, les amis.
0: Merci à vous.
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1: C'est le double retour de la semaine. Christophe Willem qui vient de sortir System, nouvelle chanson qu'on adore. Et il est de retour dans Décibel aussi. Salut Christophe.
5: Comment ça va?
1: Ça va et toi?
5: Mais très bien.
1: Comment tu t'es retrouvé dans l'aventure Corse Umezu? Est-ce que tu as une petite origine corse quelque part?
5: Alors,
1: une cousine?
5: Pas du tout.
1: Une ex-femme?
5: J'aimerais.
1: Corse, non, ce serait génial.
5: Non plus.
1: Non.
5: Non, mais j'aimerais. Mais non. Mais écoute, Patrick, on se connaît depuis des années, et il m'avait évidemment parlé de la première version, le premier volume qui avait été fait. Et moi, je pouvais pas à ce moment-là. Et là, on s'est retrouvés, et c'était un plaisir, quoi. C'est un plaisir. J'ai entendu ce titre que j'ai trouvé absolument magnifique.
1: Ouais.
5: Et on s'est retrouvés en studio. On a essayé d'être le plus clean possible sur la diction, parce que j'ai pas du tout envie d'écorcher.
1: T'avais un répétiteur?
5: Ah, mais carrément.
1: Ah, mais si,
5: répétiteur. D'ailleurs, il est avec nous aussi, dans les loges, on le voit pas, mais il est avec nous, il nous fait bien répéter quand même, parce que tu as envie de faire honneur, justement, et au titre, et à la langue, donc évidemment. C'est hyper important.
1: Ouais.
5: Et puis là, j'imagine qu'il y a quand même un bon nombre de Corses qui vont être là demain, donc j'ai pas envie, si tu veux, de foirer le truc. Donc, non, on est très précis là-dessus, mais un pur plaisir, vraiment, c'est génial.
1: Patrick aussi, il a ce truc-là, alors évidemment, c'est du plaisir, c'est des copains, c'est des chansons, et puis des grands moments, et des performances vocales incroyables, mais très important pour lui de faire vivre cette langue corse, de dire que oui, c'est une langue vivante et tout, et que même en Corse, c'est parfois pas évident de faire passer justement cette force de la langue corse. Donc, t'as bien fait de réviser.
5: Je te confirme.
1: Oui.
5: Non, mais ce qui est fou avec Patrick, c'est déjà il fédère énormément. Il a cette bienveillance aussi. Et donc, quand il t'appelle pour un projet aussi beau que celui-là, de toute façon, tu ne peux que dire oui.
1: Donc toi, t'as dit oui sans hésiter.
5: Ah oui, mais sans hésiter. Déjà, j'ai dit ah, oui, j'étais tellement dégoûté la dernière fois de pas avoir pu. Que j'ai dit c'est bon, là, je suis là. Et non, c'était vraiment un plaisir. Et puis voilà. Et puis ce titre est vraiment très très beau. Donc j'espère vraiment que demain, je vais pas le planter. Donc, envoyez-moi les bonnes ondes pour que tout se passe.

0: Corse à Marseille au stade Vélodrome. Parlons-en avec une Bretonne, la voix d'or de la chanson française, Nolwenn Leroy. Salut Nolwenn.
1: Salut.
0: Alors, ta voix d'or, mais elle vient pas de nulle part, c'est que tu travailles aussi beaucoup et tu es une vraie technicienne de la voix. Donc, chanter en Corse, est-ce que ça mobilise des techniques particulières pour
1: Absolument.
0: Toi?
1: Absolument. À chanter, moi j'ai effectivement l'habitude de chanter dans plein de langues différentes, oui. aussi bien en breton qu'en gaélique, qu'en anglais aussi, ou qu'en voilà. Mais c'est vrai que dans les langues, on va dire, régionales, comme le breton, qui n'a pas du tout les mêmes sonorités d'ailleurs que le corse.
0: Oui, c'est ça, c'est d'autres parties. De la gorge et du
1: Absolument.
0: Palais.
1: Et c'est vrai ouais. que ma voix sonne différemment en breton. Il y a plus de consonnes, c'est plus dur. Qu'en Corse, où ça coule plus, où ouais. c'est plus rond, on va dire. Voilà, il y a plein de subtilités qui sont très intéressantes. Mais c'est aussi ce qui fait la magie de ma présence ici. C'est finalement ce rapport entre la Corse aussi et la Bretagne, ce lien qui unit ces deux terres qui est, je trouve, très, très fort entre la ouais. communauté. Des Celtes, enfin, bretonnes et la Corse, souvent quand, enfin, j'ai eu l'occasion de parler beaucoup avec les groupes corses et il y a un vrai respect des Corses aux Bretons et vice versa, et ça c'est vraiment quelque chose de ça veut dire quelque chose.
0: Ouais, et ça fait plaisir aussi d'entendre des voix féminines résonner dans ce vélodrome, parce que c'est vrai que la Corse, tout de suite on pense aux polyphonies corses qui sont effectivement une immense majorité des voix masculines.
1: Ouais.
0: Et là en l'occurrence, toi tu chantes avec Soirina,
1: ouais,
0: qui est
1: un groupe ouais. de 5 nanas fabuleuses, et je prends un plaisir fou à les écouter, puis elles sont merveilleuses et j'adore leur voix et j'adore voilà le fait que je trouve que c'est intéressant dans, effectivement, à travers le projet de Patrick de Corso Mezzo Mezzo, c'est la rencontre entre les artistes du continent et les artistes corses. Je trouve que ça crée justement aussi une magie et ça apporte aussi quelque chose de merveilleux, vraiment.

0: agréable surprise dans les coulisses de Corsou. Mezzo, mezzo, je croise. Oh, Icar, salut Icar.
1: Salut. Elle est bien celle-là.
0: Elle est pas mal, non, cette entrée en matière. Non, mais c'est toujours un plaisir de te croiser. La dernière fois qu'on s'est vu, c'était pour le spectacle des Enfoirés.
1: Oui, oui.
0: Tu vois,
1: et
0: voilà.
1: Là, il y a genre 20 artistes de plus que t'étais la taille du truc, c'est incroyable.
0: C'est énorme.
1: Je suis impressionné. Énorme. Je suis impressionné. Le stade, les artistes qui sont là, ça va être dingue.
0: Tiens, je sais que tu es un très bon pédagogue, Icar, parce que toi-même, tu as bénéficié, tu me l'avais raconté en émission, des services d'une merveilleuse répétitrice qui, en un été, t'avait fait rattraper tout ton retard,
1: oui,
0: en français,
1: absolument,
0: etc.
1: Au collège.
0: Alors, eh bien voilà, quand on a reçu, il faut redonner. Alors, apprends-moi à dire quelque chose en corse, puisque ce soir, tu as fait ta répétition en Corse avec le groupe La Vinta.
1: Ouais.
0: Et demain, vous allez chanter ensemble au Vélodrome. Mmh. Apprends-moi un petit bout de phrase en corse, s'il
1: te plaît. En vrai, si on était chez les Gaulois, dans le village des Gaulois d'Astérix, on m'appellerait Phonetix.
0: Tu es Phonetix.
1: Voilà, je suis Phonetix parce que j'ai tout simplifié, évidemment, pour la prononciation. Je pense qu'on est tous un peu dans ce cas-là.
0: Ouais.
1: Mais ce qui est très important, ce n'est... Oui, il faut bien chanter les mots, mais il faut surtout les comprendre, parce que c'est des chansons riches de sens. Il ne faut pas chanter sans comprendre une chanson, sinon on ne veut pas la porter.
0: C'est vrai.
1: C'est ça mon seul, dans ma petite pédagogie minuscule, mm-hmm, le seul truc que je dis, c'est comprendre les mots qu'on chante, parce que c'est une île forte de valeurs et de, qui manque, et de beaux principes, et donc ça fait du bien d'avoir des chansons glorieuses comme ça, avec, ouais, des textes dingues.
0: Quand il t'a contacté, Patrick Fiori, pour rejoindre cette aventure Corsou Mezzo Mezzo, toi tu connaissais la musique corse, t'étais déjà allé en Corse, c'était quoi ton niveau de corsitude?
1: C'était à peu près proche du néant, pour, ouais, ne pas dire le néant. Et il m'avait appelé à midi pour la première fois sur le Corso Mezzo. C'était à Ajaccio. Il y avait une soirée à Ajaccio,
0: okay,
1: il y a 2-3 ans. Et il me dit, est-ce que tu me rends un service? Je lui dis oui. Il me dit, tu vas regretter d'avoir dit oui. Je lui dis quoi? Il me dit, s'il te plaît, il y a cette chanson. Et voilà. Je te demande un remplacement d'urgence. Est-ce que tu peux le faire? J'ai pris l'avion, je suis arrivé, j'ai appris la chanson en phonétique en corse, en exprimant évidemment, en
0: oui,
1: lisant le sens.
0: Oui, tu t'es fait expliquer, tu savais ce que tu
1: sens,
0: chantais.
1: Voilà,
0: ouais.
1: Et je suis arrivé et j'ai chanté avec La Vinta il y a 3 ans, comme si je l'avais chanté toute ma vie en phonétique, et j'ai pris un plaisir incroyable et j'ai intégré Corsou Mezzo 2,
0: okay,
1: une chanson que j'ai chantée avec Diana Salicetti, et puis, et là, ça reprend et on est là au Vélodrome, après la Défense Arena, sous le regard bienveillant,
0: oh là là,
1: de Bruno
0: Benabar. Salut Benabar.
1: Tu sais, on dirait on est des commentaires PM. Il y a les chevaux qui passent et tout.
0: Genre, Benabar est en tête. Il rattrape
1: Benabar.
0: Patrick Fiori devant le bar.
1: Ouais.
0: Oui, ah non, bah, mais...
1: devant. T'as choisi ton lieu.
0: Pardon, on a installé le studio dans un endroit stratégique de
1: magnifique
0: la soirée. C'est comme ça qu'on a fait. Eh ben, viens nous dire bonjour
1: viens
0: en direct.
1: Viens nous dire bonjour. Viens.
0: Allez,
1: viens.
0: Benabar.
1: Allez, viens, bah, Bruno. Bah, viens, Bruno.
0: De toute façon,

0: t'étais invité. Regarde, oh bah,
1: désolé de m'incruster pendant ton
2: interview. Jamais.
0: Non, je demandais à Icar comment il avait rejoint l'aventure Corsou Metzou Metzou, mais ça m'intéresse pour toi aussi. Alors lui, il a dépanné Patrick et finalement il a été adopté par la famille. Et toi?
2: Un heureux hasard.
1: Bah, j'ai dû le dépanner aussi. Il m'a appelé. Moi, j'ai fait partie du premier quand il faisait ça dans un sous-sol en banlieue avec son camarade curieusement corse d'ailleurs, ce qui est assez surprenant. Et puis après, on s'attendait pas du tout à l'époque, ça allait devenir ce phénomène incroyable.
0: C'est ça. Là, ça a pris une ampleur. Alors déjà, il y a eu un énorme concert il y a deux ans à Paris, la Défense Arena, plus grande salle fermée d'Europe, 40 000 personnes. Là, ici, le Vélodrome, c'est plus de 50 000. C'est quand même incroyable. Est-ce que vous auriez parié là-dessus, monsieur?
1: Ah non, pas du tout. Et d'ailleurs, je ne crois pas que c'était l'ambition de Patrick de voir aussi grand. C'était surtout rendre hommage aux Corses. Et surtout, le truc qui était sublime dès le début, c'était d'avoir un chanteur corse et un chanteur du continent.
0: Ouais.
1: Ou chanteuse, évidemment. Et ça, c'était vraiment, c'est ça qui a donné quand même l'esprit et la philosophie du truc.
2: L'esprit mezzo mezzo, qui veut dire moitié-moitié.
0: Voilà.
2: Voilà, c'est ce
0: lien. Vous avez dit professeur Icar, il nous a trompé un peu.
1: Non, pas mezzé-mezzé.
2: Mezzé-mezzé
0: pour les chanteurs libanais.
2: Absolument.
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0: Dans les coulisses de l'énorme concert Corsou Metzou Metzou. Est-ce que mon accent est bon? Je sais pas, je vais vérifier. Avec Chico, Chico et les Gypsies, salut.
4: Bonjour.
0: Là on est voilà à la fin des répétitions. Chico, comment ça s'est passé?
4: Super. Super, et puis impressionné par ce stade incroyable.
0: Il est très beau, hein.
4: Il est magnifique, et la scène, elle est incroyable.
0: C'est super. Alors, comme tous les artistes continentaux, vous êtes en binôme avec des artistes corses.
4: Ouais.
0: C'est ça, l'idée. Comment ça s'est passé, alors?
4: Ben, ça s'est passé très bien, parce que cette chanson, elle est magnifique, que nous chantons. Et puis, le partage est là, et il y a l'émotion, et le public sera là, donc il y a vraiment les ingrédients pour se régaler.
0: Tu parles corse?
4: Non, mais j'adore.
0: Et donc tu chantes quoi, en phonétique?
4: En phonétique, ouais.
0: Ah, c'est génial.
4: Phonétique.
0: Tu l'as déjà fait, parce que faut bien dire que voilà, avec les Gypsy King ou Chico et les Gypsy, de toute façon tu fais le tour du monde.
4: Ouais.
0: Quand t'es par exemple, j'en sais pas, au Japon, tu chantes un peu en japonais aussi en phonétique ou pas?
4: Parfois il y a un musicien qui met des mots en japonais et ça les surprend et ils adorent.
0: Ils sont hyper heureux,
4: Ils sont super heureux. Ouais. Et puis surtout ils sont surpris. Mais je trouve que c'est bien de c'est des petits clins d'œil comme ça, de dire écoutez, on est chez vous, on va partager quelque chose qui vous appartient, mais qui en même temps nous unit, c'est des sons, c'est de l'amitié.
0: Moi je trouve ça beau, la langue corse, je la trouve un peu mystérieuse, elle est belle, elle est majestueuse. Hein.
4: J'adore, et puis les Corses, ils adorent la guitare, ils adorent chanter, et puis on a été souvent nous jouer en Corse, au Festival de Patrimonio, à Ajaccio ou dans d'autres villes, c'était magnifique. Hein.
0: Sublime. Bon, ici aussi, ça va être dingue, le stade Orange Vélodrome ici à Marseille, transformé en village corse. Merci pour notre rencontre ce soir.
4: Merci, et puis c'est un bel hommage à Patrick Fiori et je suis ravi de participer à cette aventure.
0: Ah, génial. À bientôt, Chico, merci.
4: Et vive Marseille.
0: Ah, oui, évidemment. Évidemment.
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1: Vous écoutez Quand je creuse par le groupe Volcaillou.
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1: Volcaillou, un duo formé par Simon et Timothée. Originaire du Sud Ardèche, ils se rencontrent à l'âge de 12 ans au conservatoire et commencent à écrire et composer pendant leurs années lycée.
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1: aujourd'hui, le duo est un ovni, un alliage entre musique électronique.

0: Pascal Caillou avec Quand je creuse, un coup de cœur ici de Romardèche.
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3: Salut à toutes, salut à tous et bienvenue dans Décibel. Vous le savez, c'est l'actu musicale tous les soirs entre 20h et 21h. Et puis, le week-end, on prend les chemins de traverse. Demain à 20h, ce seront les chansons préférées des auditrices et des auditeurs. Et ce soir, comme tous les samedis, c'est un invité qui vient partager avec nous ses chansons, sa playlist et aussi son actualité. Ce soir, donc, Éric Emmanuel Schmitt, notamment de l'Académie Goncourt. Ses livres traduits en 48 langues qui atteignent des tirages vertigineux et ses pièces qui sont jouées régulièrement dans plus de 50 pays. Peut-être est-il ce soir pour la première fois DJ. Bonsoir Éric Emmanuel Schmitt.
4: Bonsoir.
3: Bienvenue dans Décibel. Je suis très contente de vous rencontrer pour la première fois. C'est un peu impressionnant. Vous savez que vous êtes un peu impressionnant.
4: Mais je ne mords pas sauf ce rendez-vous.
3: Non mais j'ai pas pris rendez-vous. C'est un Doctolib un peu spécial. Okay. Nous parlerons donc ce soir de musique, évidemment. Et de musique, il en est question dans votre nouveau roman, Juste après Dieu, il y a papa, l'histoire des Mozart, donc père et fils. C'est pas la première fois que vous vous intéressez à Mozart. Il y a une vingtaine d'années, vous racontiez comment Mozart vous avait sauvé la vie, c'est ça ?
4: Oui, j'avais écrit Ma vie avec Mozart pour montrer comment... Pendant une dépression d'adolescence, tout d'un coup, la lumière était revenue, ou plutôt la musique, m'avait ramené dans le monde au désir de vivre, et c'était la musique de Mozart.
3: 20 ans.

0: Plus tard, donc, Mozart, on va dire que dans votre roman, vous lui donnez pas forcément le très beau rôle. C'est pas un fils très loyal pour son père.
1: Est-ce qu'il y a des bons fils? Je pense qu'il y a peut-être plus de bons pères que de bons fils. Non, parce que être père, c'est un engagement. Être père, on choisit d'être père ou on accepte d'être père. Alors qu'on choisit pas d'être fils, on est forcément le fils de quelqu'un. Ouais. Et donc, c'est deux façons de s'engager dans la vie très, très différentes. Et le père a souvent un amour plus altruiste parce que ce qu'il veut, c'est le bien et la réussite de son fils. Alors que le fils a un amour assez égoïste. Il veut que son père ou sa mère se comporte comme un bon père ou une bonne mère. On part pas au même étage. Oui. Après, on peut arriver à se retrouver entre les étages. Mais au départ, on part pas dans les mêmes étages. Donc, en fait, j'ai beaucoup d'affection pour Léopold Mozart parce que je trouve que c'est un père extraordinaire qui va beaucoup souffrir ensuite de la séparation d'avec son fils. Mais j'aime d'amour Wolfgang Amadeus Mozart, qui d'ailleurs, peut-être dans ses rapports avec son père, me ressemble un peu plus. C'est-à-dire, pense à lui. Oui. D'abord, avant de penser à son père, pense à se réaliser. Et je crois que c'est dans le destin des fils, il faut qu'ils prennent de la distance par rapport à leur père, qu'ils coupent même parfois la relation avec leur père pour dire « je vais vivre ma vie et non pas celle que tu as rêvée pour moi oui. ». Et c'est là qu'on commence à être un adulte. Donc en fait, le terrible dans la relation père-fils, c'est que le fils doit à un moment... tuer symboliquement le père.
0: Tuer le père.
1: Alors que jamais un père, jamais une mère ne veut tuer symboliquement son enfant.
0: Ouais. C'est drôle que vous parliez de vous, puisque vos parents sont des sportifs.
1: Oui.
0: Et vous êtes devenu un écrivain. Donc, oui. Je pense que vraiment, dans une classe d'enfants, il y a vraiment les deux gangs, les sportifs d'un côté, les intellos de l'autre. Ça, c'était une façon, oui, de vous éloigner, de vivre votre vie. Et est-ce que ça a posé, si ce n'est problème, au moins question, à votre père, de dire, mais alors, tu es pas comme moi, tu vas pas être sportif?
1: Alors, en fait... Pour eux, être sportif, c'était vraiment une vocation et ils étaient extrêmement doués puisque ma mère a été championne de France oui. de course pendant 20 ans.
0: C'est leur carrière aussi.
1: Oui, c'est leur ouais. carrière aussi. Et en fait, moi, du coup, j'ai fait enfant beaucoup, beaucoup, beaucoup de sport. C'était une donnée qui appartenait à la vie quotidienne, beaucoup plus que tous mes camarades. Mais mes parents n'étaient pas des sportifs bornés. Ils avaient un goût énorme de la culture. Ils m'emmenaient au théâtre, à l'opéra, au concert. Il y avait énormément de livres à la maison. On écoutait des disques. Cette part-là, je l'ai plus reçue que l'autre. Voilà. Mais c'était pas contre eux. Par contre, j'ai importé de leur pratique sportive certains principes, c'est-à-dire par exemple l'idée que si on s'entraîne, on peut repousser ses limites et devenir meilleur. Et ce qui compte, c'est de se servir du temps pour devenir meilleur. Le temps est un ami. Le temps est quelque chose qui permet de faire des progrès. Et moi, j'ai importé cet idéal d'excellence et du travail sur soi dans le temps, dans ma vie intellectuelle et artistique. Donc en fait, je leur dois énormément. Je les ai déçus en n'étant pas sportif, mais ils étaient assez fiers quand même du fait que j'avais bien reçu d'eux et le goût des arts et les impératifs du sport sans faire de sport.
0: Et la discipline sportive s'applique également dans la préparation de Décibel. Éric Emmanuel Schmitt a été parfait de nous envoyer une liste de chansons à partager avec vous ce soir. La première, faut-il la présenter? Allez, juste pour le plaisir. Un homme heureux, William Scheller, en solitaire, juste avec son piano.

0: en solitaire, cet album live sorti en 1991. Je pense toujours aux quelques dizaines de vénards qui étaient dans la petite salle du studio d'Avou pour entendre William Scheller interpréter ses titres. C'est donc son troisième album live, mais c'est surtout l'album qui a sonné la renaissance de William Scheller et le retour d'amour du public français. Est-ce que c'est important pour vous la musique, Eric Emmanuel Schmitt, dans la vie tous les jours?
1: Ah oui, pas de journée sans musique, impossible. Je peux éventuellement ne pas lire, éventuellement ne pas écrire, bon, difficilement, mais alors impossible d'avoir une journée sans musique, bien sûr.
0: On parlait tout à l'heure de Mozart et de sa musique qui vous a sauvé la vie à l'adolescence, qui vous a redonné le goût de vivre, plutôt. Est-ce que des musiques moins savantes aussi vous touchent et
1: oui,
0: vous transportent?
1: Oui, là, par exemple,
0: Scheller. Ouais.
1: Scheller, bon, enfin, en même temps, c'est assez savant, oui. Si on regarde le détail des harmonies, etc. etc.
0: C'est vrai.
1: Non, pour moi, il faut que la musique ait un caractère d'évidence, qu'elle soit savante ou pas savante. Parce que Mozart, c'est très savant, c'est le musicien le plus savant de son époque, parce qu'il est surentraîné, oui. Très jeune, et en même temps, c'est évident, c'est la clarté du génie, quoi.
0: Ah oui, première écoute, on sait ce que ça nous fait.
1: Exactement, et c'est inépuisable.
0: Oui, c'est vrai.
1: Parce que c'est ça, les grandes œuvres. Non, j'ai besoin, la musique me recentre. La musique, à la fois, elle me débarrasse de moi-même, puisque écouter, c'est faire le vide de soi en soi. Donc, c'est une belle expérience d'être débarrassé de soi, à certains moments. Quand soi, ce n'est que des soucis, des responsabilités pesantes, des agacements, etc. Ouais. Donc, je me débarrasse de ça pour être dans un univers où tout d'un coup, l'harmonie et la beauté des sons comptent. Et puis après, je me rejoins plus. Une fois que je me suis débarrassé de moi-même, je vais me rejoindre plus profondément. C'est-à-dire, je vais retourner à l'essentiel, ce qui compte, les gens que j'aime, les choses importantes que j'ai à faire, faire attention à la lumière qui m'entoure, etc. Ce sont vraiment des... Oui, ce sont des purges spirituelles.
0: Donc impossible d'écouter de la musique en écrivant, si
1: impossible.
0: Je vous suis. En revanche, plutôt chouette d'écrire après avoir écouté de la musique.
1: Ah oui, parce qu'elle vous conduit quelque part. Oui. Elle vous conduit vers un lieu de vérité qui est une part de vous-même. Bien sûr, elle met en condition.
0: Alors,
1: c'est mieux que la drogue.
0: Ah, notez-le les jeunes qui nous écrivaient. Eric Emmanuel Schmitt s'est testé et approuvé la musique, c'est mieux que la drogue. Juste après Dieu, il y a papa, c'est votre nouveau roman qui raconte donc cette relation père-fils chez les Mozart. Alors je suis allée fouiller un petit peu dans les grands tubes de la chanson française, les pères et les fils. Il y a les pères qui s'adressent à leur fils. Pascal Obispo chante Millésime quand il devient papa.

0: aussi Daniel Guichard. Là, c'est le fils qui parle de son père. Et la chanson, c'est Mon Vieux.
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0: Et plus joyeux, les Toulousains Big Flo et Oli, qui parlent de leur papa.

0: je connaissais pas, j'aime bien.
1: Big Flo et Oli, papa. Alors c'est très joli, d'autant plus que le père de Big Flo et Oli vient d'Amérique du Sud. Il est venu en France pour devenir chanteur, musicien de salsa. Et alors eux deviennent des stars, lui n'est pas devenu une star. Donc et maintenant, les fans de Big Flo et Oli aiment écouter la musique du papa. Voilà, l'histoire est belle.
0: C'est bien. Et belle transmission.
1: Jolie transmission. Et donc évidemment, oui, ça m'a fait penser à votre
0: roman. Oui, parce que Léopold Mozart, le père de Wolfgang Amadeus Mozart, je lui fais dire dans le livre, je suis un compositeur médiocre, je n'ai réussi qu'un seul chef-d'œuvre, Wolfgang. Ouais. Son chef-d'œuvre, c'est son fils.
1: Oh, c'est beau, hein, c'est beau. Alors vous aussi, vous êtes devenu papa.
0: Oui.
1: Alors, ça aussi, j'imagine que...
0: Alors moi, je suis convaincu d'avoir fait deux chefs-d'œuvre.
1: Hein. Bravo.
0: Je vous dis tout de suite.
1: Des disques d'or.
0: Oui, je suis un papa tardif, mais tellement heureux et tellement disponible et attentif, ce que je n'aurais peut-être pas été plus jeune.
1: Ouais.
0: Et jamais de ma vie, je n'ai senti cela, sauf quand j'étais auprès de ma mère. Quand j'étais auprès de ma mère, que j'ai adoré plus que tout, j'avais le sentiment d'être au centre du monde. Et quand ma fille est arrivée, je l'ai prise dans mes bras et je me suis dit, ça y est, je suis de nouveau au centre du monde. Et elle pense la même chose.
1: Waouh, vous verrez quand elle se mettra à écouter la bande originale de La Reine des Neiges, on en reparlera. Éric Emmanuel Schmitt, pour le moment c'est encore nous qui choisissons la musique. Edith de Préto, alors ça c'est un artiste que vous aimez,
0: que j'adore
1: beaucoup, vous aimez sa voix, il a un timbre hyper particulier, on adore ou on déteste. Hein.
0: Ah oui, moi j'adore, il a un timbre, il donne un poids à chaque mot, c'est coloré de sentiments, c'est surprenant. En fait, il a rien... qui correspond au canon d'emblée de la séduction.
1: Oui.
0: Et du coup, sa séduction est encore plus puissante que les autres parce qu'il nous prend par surprise.
1: C'est tellement bien dit, mais c'est ça. Écoutez, Éric Emmanuel Schmitt, il a le sens de la formule. Alors la chanson Kid, si vous ne la connaissez pas, les amis, on va l'écouter, puis après on fera un petit débrief ensemble. Tout le début de la chanson, c'est le père qui parle à son fils. Le père veut un fils viril, veut un fils puissant, veut un fils très masculin, avec tout un tas de détails qui met dans la masculinité que vous entendrez dans les paroles de la chanson. Et puis à la fin, Edith de Préto reprend sa voix et dit « mais moi, mais moi ». Et il lui répond.

0: Schmidt, un dialogue père-fils particulièrement gratiné. Éric Emmanuel Schmidt, ça vous fait aimer encore plus Eddie Depreto.
1: Ah oui, vraiment, il est toujours surprenant, intense, profond. C'est vraiment... Il a aussi, lui, un caractère d'évidence, et si vous ouvrez l'oreille ou si vous le regardez, ça y est, vous entrez parfois dans ses douleurs, dans ses souffrances, et en même temps dans sa force, parce qu'elle a finalement la réponse du fils, elle est plus forte que la déclaration viriloïde du père.
0: C'est vrai.
1: Donc la vraie force, elle est pas là où on l'attend, et dans les clichés de la force. J'adore.
0: Kid Eddie Depreto. Alors on poursuit avec un souvenir très très chouette des Jeux Olympiques Paris 2024. Mmh. Comment vous l'avez vu, vous Céline, c'est à la télé, vous étiez sur place?
1: Moi j'étais à la télévision, j'étais en Belgique, j'étais ému par cette cérémonie, et puis alors quand on savait pas exactement si elle chanterait, si elle chanterait pas, etc. Et tout d'un coup, cette tour Eiffel majestueuse, elle au premier étage, parlant à Paris sous la pluie, enfin une image absurde.
0: C'est vrai.
1: Et dans cet absurde, elle met de la grandeur, elle met du drame, elle met du poids. Enfin voilà, c'est une image surréaliste et c'est gravé dans nos mémoires pour toujours.
0: Vous irez la voir en concert à la rentrée?
1: Oui.
0: Vous avez eu vos places?
1: Non. J'ai mes introductions.
0: Bravo, j'en attendais pas moins de vous. L'hymne à l'amour, à la radio, là c'est pour tout le monde, et les concerts c'est pour ceux qui ont des billets ou le bras long.

0: Céline Dion, live à la Tour Eiffel pour la cérémonie d'ouverture des JO Paris 2024. Grand souvenir, merci.
1: Ouais, c'est prodigieux de chanter comme ça.
0: C'est vrai. Vous chantez du Céline Dion sous la douche ou pas? Ou au karaoké?
1: Seule ma douche pourra vous répondre.
0: Je prends rendez-vous immédiatement. Je veux savoir. Vous écoutez ici et en ce samedi soir, on écoute les chansons préférées d'Éric Emmanuel Schmitt. À tout de suite.
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0: Et ce soir, notre invité, c'est Éric Emmanuel Schmitt. Il écrit des romans, des essais, des pièces de théâtre aussi. Et ça vous fait voyager partout dans le monde, cet immense succès international. Là, vous revenez de Chine. Oui. Le prochain voyage, c'est où? Vous savez déjà ou pas?
1: J'étais en Bulgarie et la semaine prochaine, je serai en Croatie.
0: Oh là là.
1: Oui, les livres sortent partout, les pièces sont jouées, et moi j'en profite. C'est extraordinaire d'arriver dans un pays et de rencontrer immédiatement des artistes, des metteurs en scène, des comédiens, des journalistes, etc. J'ai un concentré de ce que peut être un pays à travers ses intellectuels et ses artistes. C'est formidable.
0: Et ça vous fait aimer encore plus ou ça vous fait questionner votre amour pour la France et la Belgique, puisque ce sont vos deux pays?
1: Ah ben moi je me suis rendu compte à l'étranger que j'étais perçu comme un auteur français,
0: ouais,
1: avec des qualités que ici on oublie finalement, parce qu'on fait toujours du French bashing.
0: Toujours, notre spécialité.
1: Mais c'est-à-dire ce mélange de légèreté et de profondeur, très 18e siècle en fait. C'est resté comme une empreinte à l'étranger. Et puis cette... comment dirais-je, ce goût des histoires, mais en même temps avec un goût de la légèreté. Ça leur semble extrêmement français. Or, quand on est en France et qu'on dit ça, personne n'a l'impression que c'est français, quoi. Les gens prennent des pauses pour dire « moi je suis profond, moi je suis intelligent, moi je suis ceci, moi je suis cela
0: ». Éric Emmanuel Schmitt, vous parlez de Mozart, de son père, de leur histoire, de l'enfance de Mozart, après la mort du père dans, oui, votre nouveau roman, juste après Dieu, Il y a papa. Qu'en ont pensé les Autrichiens qui sont très protecteurs avec Mozart?
1: Ah, il n'est pas encore paru en Allemagne, le livre, ça sera l'année prochaine.
0: Ni en Allemagne, en Autriche.
1: Non, mais ça... Ah, bah, attendez, il vient de sortir. Hein.
0: Oui, je sais, mais moi, je pensais que vous aviez des sorties mondiales comme Metallica.
1: En fait, j'ai eu parfois des sorties mondiales. Oui, hein. Par exemple, ma vie avec Mozart a été une sortie mondiale.
0: Ouais.
1: Mais là, on n'a pas eu le temps parce que j'ai fait le texte que cet été. Donc, on n'a pas eu le temps d'organiser. En fait, il faut que je donne le texte très en avance pour qu'on fasse des sorties mondiales.
0: Oui, parce que les traducteurs travaillent tous en même temps.
1: Dans les 6 mois, il y a un an, ça va sortir partout. Mais dans les 6 mois, il y a un an.
0: Mais j'imagine, oui, que vous attendez avec impatience ce moment-là.
1: Ah oui, parce que ma vie avec Mozart, autre livre que j'avais écrit sur Mozart, Mein Leben mit Mozart.
0: Sehr schön.
1: Avait été un gros succès, une grosse Erfurt. Et j'espère qu'ils vont bien.

0: recevoir aussi celui-là.
1: Éric Emmanuel Schmitt, on se replonge dans les chansons que vous avez choisies pour nous ce soir. Alors, la dernière qu'on a écoutée, c'est une performance vocale incroyable. Céline Dion qui chante l'hymne à l'amour. Là, c'est tout à fait différent. C'est la bande originale des Choses de la vie. Mmh. Un film avec Romy Schneider et Michel Piccoli. C'est la chanson d'Hélène. Donc, ce qui nous prouve que vous avez un goût pour les grandes voix, mais aussi...
0: Les voix fragiles.
1: Pour les voix, oui, plus fragiles.
0: Non, mais c'est surtout que je suis fou de Romy Schneider. Comment ne pas être bouleversé par cette femme, par sa beauté, par sa fragilité, par son rayonnement, par sa lumière.
1: Et vous l'avez découverte avec quoi, vous vous souvenez? Sissi Impératrice, quand vous
0: étiez petit. Non, bah, c'est pas mon truc, Sissi. Non, c'était d'emblée les films de Sautet que j'adore.
1: Ah oui, d'accord.
0: Particulièrement le film où elle aime deux hommes, C'est mon temps et comment ça s'appelle
1: César et Rosalie.
0: Mais je le revois encore. Ouais. Et à chaque fois, je le trouve plus profond, ce film.
1: Il est incroyable.
0: Il est tellement beau, ce film. Et tellement... Il indique tellement ce que pourrait être le chemin de la liberté amoureuse. Donc, j'aime beaucoup.
1: La chanson d'Hélène, vous allez entendre la voix fragile, oui, et forte, à la fois, de Romy Schneider.

0: Musique de Philippe Sard et paroles de Jean-Loup Dabadie. Vous teniez, Éric Emmanuel Schmitt, à ce qu'on cite Jean-Loup Dabadie.
1: Oui, parce que c'est un écrivain merveilleux. Regarde, pour dire la fin d'un amour, je regarde le soir tomber dans les miroirs. C'est magnifique, c'est tout simple. Et l'amour sans amitié, c'est ce qui a condamné cet amour, c'était un amour sans amitié. Enfin, voilà, c'est en trois mots.
0: Comment... C'est ça qui est très fort.
1: Oui, voilà. C'est du grand art, l'air de rien.
0: Ouais, les c'est grands comme paroliers. Du hasard. Ouais. C'est ça, les choses de la vie. Film de Claude Sautet, sorti en 1970, mais que vous pouvez voir quand vous voulez maintenant, avec la magie des plateformes de streaming. Vous avez déjà écrit des chansons?
1: J'en ai écrit une. J'aimerais bien en écrire.
0: Ouais,
1: en fait, je viens d'en écrire une.

0: un cadeau extraordinaire de Michel Legrand. Parce que j'ai été ami avec Michel Legrand et il a écrit la musique de mon deuxième film, Oscar et la Dame Rose. Et en fait, Macha
1: Meryl, son épouse, ouais.
0: m'a appelé en disant, tu sais que, voilà, il y a des musiques de lui qui n'ont pas eu de parole, on n'a pas eu le temps de les faire. Et il a pensé à plusieurs écrivains et il y en a une qui est pour toi. Et je lui dis, pourquoi elle est pour moi? Il me dit, bah d'abord parce qu'il voulait qu'elle retourne en Belgique parce qu'il l'avait fait pour Jacques Brel. Oh. Jacques Brel est mort avant d'avoir mis des mots sur cette musique. Donc il dit, ça va retourner en Belgique. Puis il me dit, et puis tu verras, elle est tellement compliquée que il y a que toi qui peux le faire. Parce que moi, je suis musicien, je sais lire la musique, etc., etc. Et donc voilà, j'ai écrit une deuxième chanson et j'espère bien qu'on va faire cet album à plusieurs écrivains, des grandes chansons.
1: De Michel Legrand.
0: De Michel Legrand, qu'il n'aura pas entendu, mais qu'il aura écrit.
1: Et vous choisirez l'interprète de la chanson dont vous avez signé le texte ou pas?
0: Je pense qu'on va le choisir ensemble avec Macha.
1: Oh, j'ai hâte. Oh, ça c'est un projet extrêmement séduisant. Aurel San est dans la liste des chansons que vous avez choisies, Éric-Emmanuel Schmitt.
0: Honnêtement, je ne sais pas pourquoi, j'avais une attitude un peu hostile par rapport au rap, parce que, sans doute une question de génération.
1: Ouais.
0: Et puis, quelqu'un m'a fait écouter plusieurs artistes. Et alors, Aurel San, c'est celui qui m'a le plus séduit. Il y en a d'autres qui m'ont séduit. C'est celui qui m'a le plus séduit parce que je me disais, ça y est, on retrouve la chanson à texte. Et je me réjouis de son succès.

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0: la vie d'Orelsan, de la maternelle à son mariage, la quête. Et évidemment, il y a une phrase clé dans cette chanson, Eric Emmanuel Schmitt, une expression très importante, c'est « mon père est fier ».
1: Oui.
0: Ah, parce qu'on fait tout ça, on arrive finalement au jour où il se marie, et son frère filme et sa sœur anime le mariage, et son père est fier. La fierté du père pour son fils, la loyauté du fils pour son père, ça c'est au cœur de votre nouveau roman, oui. Juste après Dieu, il y a papa. Voilà, le père de Mozart est très fier de son fils qui était en adoration, en admiration devant son père, finit par se rendre compte que c'est juste un humain.
1: Et puis, c'est le destin de voilà, tous les fils et tous les pères.
0: Plus être vraiment très très loyal. Je parle de la loyauté parce qu'il y a un autre personnage dont on n'a pas parlé dans votre livre. C'est la sœur.
1: Ah oui,
0: de Mozart,
1: Nannerl.
0: Nannerl, qui elle mériterait des merci et des bisous et des compliments parce qu'elle reste avec le père alors oui. Qu'elle aurait pu se barrer avec un beau militaire et faire un beau mariage. Elle est restée avec avec Léopold Mozart pour s'occuper de lui. Et Wolfi, lui, il est parti.
1: Il est parti.
0: Mais c'est Wolfi qu'on aime.
1: Oui, parce que oui, lui, il a eu l'audace de partir, l'affirmation de sa liberté pour créer tout ce qu'il voulait créer. Il fallait qu'il quitte Salzbourg et ce poste chez le prince archevêque de Salzbourg. Elle a été élevée d'une façon très ambiguë, c'est-à-dire d'un côté elle a eu l'accès à la grande culture et elle est une virtuose, elle est une grande musicienne, etc. Mais d'un autre côté, à 18-20 ans, elle doit suivre le destin des femmes, rentrer dans l'ordre. Et elle rentrer dans l'ordre, c'est quoi? Au moment où elle pourrait quitter la maison, Madame Mozart, la femme de Léopold, la maman de Nannerl et de Wolfgang, meurt à Paris, ici dans le quartier des Halles. Et du coup, elle se sacrifie.
0: Ouais.
1: C'est la dimension sacrificielle des femmes était inscrite dans leurs conditions pendant des siècles. Et donc, être une bonne fille, c'était pas s'affirmer, c'était justement se plier. Et elle est restée auprès du père.
0: Et elle n'est pas récompensée. Hein.
1: Elle n'est pas vraiment récompensée parce que lui, il attend qu'une lettre de son fils. Il a sa fille avec lui, mais il n'attend qu'une lettre de son fils, un message de son fils. Ben oui, c'est comme ça l'ingratitude. dans les familles, il y a toujours des positionnements comme ça. Et en même temps, il lui dit, pourquoi tu es si facile à aimer, toi? Et lui, c'est difficile. ces phrases terribles qu'on entend dans les familles. Elle se sacrifie totalement à son père. Il lui dit, oh, c'est si facile de t'aimer, toi, et c'est difficile de l'aimer, lui. Et en même temps, il n'y a qu'une chose qui l'intéresse, c'est l'aimer, lui, et être aimé de lui.
0: Juste après Dieu, il y a papa, je vous recommande la lecture de ce roman d'Éric Emmanuel Schmitt, donc ici en France aux éditions Albin Michel, et sinon partout dans le monde si vous nous écoutez sur internet, même sur une île reculée, forcément le libraire le plus proche aura le livre à un moment ou à un autre. Et oui, évidemment ça parle de la famille Mozart, mais ça parle de nos familles nous aussi. Je trouve vraiment que voilà, on se reconnaît. Alors vous verrez bien dans quel personnage vous vous reconnaissez, après vous ferez votre autocritique à la maison. On va écouter Santa maintenant.
1: Oui.
0: Santa qui avait commencé sa carrière en chantant en anglais de l'électropop avec le groupe iPhone iPhone. Là, elle est en solo. C'est un piano-voix. Tout à l'heure, on a commencé avec William Scheller en piano-voix. Là, Santa, c'est la même chose.
1: J'aime bien le piano-voix.
0: C'est vrai, ça vous plaît. Vous jouez du piano?
1: Oui, oui, je joue du piano. Oui. Mais j'aime bien le piano-voix parce que tout d'un coup, c'est comme si on avait la vérité de quelqu'un. Il est tout nu. La voix, elle est toute nue avec le piano. Et on entend si c'est sincère ou si c'est pas sincère, si c'est juste ou si c'est pas juste. C'est comme une confidence. Il n'y a pas tout l'apparat du studio, de l'habillage sonore, etc. Donc c'est une épreuve de vérité. Et cette Santa me fascine par sa force de caractère. Bon, j'ai fait une émission de télévision avec elle qui m'a permis le week-end à la campagne. Donc,
0: oui, ah.
1: Donc j'ai passé du temps avec elle, donc je la connais. Et elle me fascine par d'abord ses dons et ensuite sa force d'affirmation d'elle-même. Moi, j'adore les femmes fortes. Je sais pas pourquoi. Bah parce que c'est souvent une force qu'on n'attend pas d'elle et qui est. Il a fallu longtemps qu'elle soit plus forte que les hommes pour pouvoir être forte. Là, on n'en est plus tout à fait là, mais la force continue à me fasciner.
0: Santa. Popcorn salé qui figure donc en belle place dans la liste des chansons choisies pour vous ce soir par Éric Emmanuel Schmitt.

0: voix toute nue de Santa, Popcorn Salé. Juste avant qu'on écoute la chanson, Eric Emmanuel Schmidt, vous nous disiez à quel point vous aimiez les femmes fortes. Est-ce que c'est pour ça que c'est Madame de Sévigné qui sera à l'honneur de la 30e édition du Festival de la Correspondance de Grignan, dont vous êtes le directeur artistique et le président?
1: Oui, j'ai ce bonheur depuis plusieurs années de diriger ce festival unique en France, le Festival de la Correspondance, qui est à Grignan. Pourquoi? Parce que Madame de Sévigné écrivait des lettres à sa fille adorée qui avait épousé le seigneur de Grignan. Et elle est enterrée à Grignan.
0: Et c'est dans la Drôme provençale, c'est trop beau. C'est magnifique.
1: C'est un magnifique village entouré de champs de lavande. C'est absolument magique comme endroit. Et on lit les grandes correspondances dans la cour du château. Des grands comédiens et comédiennes viennent les lire. Et dans la journée, il y a des cafés littéraires. Alors, il se trouve que cette année, c'est le quadricentenaire de Madame de Sévigné.
0: Wow.
1: Et donc, voilà, le Festival de la Correspondance prendra un thème très sévigné, puisqu'il y a toujours un thème chaque année. C'est la correspondance comme miroir d'une époque, miroir des mœurs d'un temps. Donc, il y aura des correspondances de Madame de Sévigné, mais il y aura aussi plein d'autres correspondances. Claire Kem viendra lire la correspondance de Madame de Pompadour. Il y aura la correspondance de Stephen Zweig avec Romain Rolland, la correspondance de Jean Zay, la correspondance de Georges Sand avec Alexandre Dumas, ces deux-là, c'est ça sera Macha Méry, les Francis Perrin qui viendront les lire. Enfin, il y aura plein de choses magnifiques pendant une semaine et surtout une ouverture dans la cour du château avec un opéra qui n'est plus joué depuis deux siècles et qui s'appelle Ninon chez Madame de Sévigné.

0: et qui donc fait rencontrer ces deux femmes spirituelles qui étaient Madame de Sévignon et Ninon de l'Enclos. Et on va redécouvrir cet opéra le soir de l'ouverture. Et puis, comme il y a une tradition depuis que je dirige ce festival, c'est qu'à chaque fois, l'ouverture, ça c'est la pré-ouverture, mais l'ouverture c'est une correspondance moderne, écrite par deux contemporains. Et donc, cette année, je m'y suis collé.
1: Ah, vous avez écrit à qui?
0: Voilà, j'ai écrit à un jeune homme que je trouve absolument brillant, qui s'appelle Nathan Devers, qui est philosophe, écrivain, etc. C'est moi avec 40 ans de moins, puisqu'il a fait Normal Sup comme moi, la
1: Redu, parcours,
0: agrégé de philo, et puis s'exprimant à la fois dans la fiction et dans l'essai. Et on depuis des mois, on échange une correspondance sur le thème « Aimer son époque ou pas ».
1: Oh, c'est vertigineux.
0: Oui, comme vous dites.
1: Eh bien, si vous avez envie de célébrer l'art des belles lettres que l'on s'écrit, que l'on reçoit, l'art épistolaire, donc rendez-vous à Grignan, Festival de la Correspondance, c'est la 30e édition, et c'est du 6 au 11 juillet, présidé donc par Éric-Emmanuel Schmitt. Alors, quand on ne peut pas s'écrire, parce que on n'ose pas, parce que on n'est plus ensemble, parfois on s'écrit des chansons. Oui. C'est ce que Véronique Sanson a fait après sa séparation avec Michel Berger. Ils sont passés des messages par chansons interposées pendant des années. Eux, si une correspondance existait, une correspondance secrète, ce serait dingue de tomber dessus. Je pense que ce serait magnifique.
0: Oui, je ne sais pas d'ailleurs si elle existe.
1: Je crois pas.
0: Je crois pas.
1: Sanson, c'est qu'elle, elle a plus jamais, elle l'a quitté quand même assez subitement, brutalement. Donc elle a jamais osé revenir, mais qu'elle lui envoyait des messages par chansons. Je crois qu'il ne reste que les chansons.
0: Bah, c'est-à-dire que je pense que leur relation vivait en générant toutes ces chansons. Donc ils ont su faire quelque chose et de leur amour et de leur séparation. Bravo. Mais ça, c'est le propre des artistes.
1: C'est ça, ils sont trop forts. On va écouter une chanson des tout débuts de Véronique Sanson et elle s'appelle Amoureuse.

0: Quel début de Véronique Sanson avec Amoureuse. Alors au contraire, nous c'est la fin. Eric Emmanuel Schmitt, la fin de cette heure passée ensemble. Merci, hein, vraiment.
1: C'est un plaisir.
0: Oh, j'ai adoré. Je recommande à tout le monde la lecture de Juste après Dieu, il y a papa, votre nouveau roman chez Albin Michel. On attend de pied ferme cette chanson avec la musique de Michel Legrand. Ah, j'espère que ça arrivera dans les mois qui viennent, ou allez, 2027, qui n'est pas que l'élection présidentielle. Moi, je voudrais qu'il y ait autre chose comme actualité.
1: Alors, on le souhaite tous.
0: Voilà, hein, un petit peu de musique, ça nous fera plaisir. Et vous nous avez soigné pour votre départ. Vous avez fait une belle entrée, vous allez faire une sortie fracassante. Jean Ferrat chante les mots d'Aragon. Que serais-je sans toi ? Pourquoi avez-vous
1: C'est tellement bouleversant ce poème d'abord.
0: Oui.
1: D'Aragon, parce que serais-je sans toi qui vint à ma rencontre ? C'est-à-dire ce chant d'amour d'Aragon, c'est pour Elsa, qui est comme le foyer essentiel de sa vie, quoi. C'est moi, je ne crois qu'à ça, aux rencontres qui changent les vies. Moi, j'ai le bonheur d'avoir des rencontres qui ont donné une structure à ma vie. Et évidemment, la rencontre amoureuse, c'est la plus importante. Voilà, on se pose plein de questions et puis tout d'un coup on a la réponse. La réponse, c'est la rencontre d'un être qu'on aime et puis surtout qu'on consente à aimer, parce que c'est ce qui est très beau dans le poème d'Aragon, c'est cet amour, il se présente mais il lui dit oui. Tellement, moi je me bats beaucoup avec mes neveux, avec la génération qui a autour de 30 ans. Je disais, mais engagez-vous. Et ils ont un grand problème à l'engagement. Ils réfléchissent comme des consommateurs qui font une étude de marché. Non. C'est voilà, il faut consentir à aimer. Il faut accepter de ne plus être la première personne, mais la deuxième, et de s'engager.
0: Consentir à aimer, quel beau slogan. Éric Emmanuel Schmitt, président, merci d'être venu nous voir. À très bientôt.
1: Avec plaisir.

0: Notre invité de ce soir nous a gâté, Eric Emmanuel Schmitt. C'était un bonheur de passer une heure avec lui. Et avec vous aussi, les amis, merci d'avoir écouté Décibel. Merci à l'équipe de l'émission, Iris Guitoni, Christophe Hulens, Elodie Bianca Maria, Franck Moilier et Elorie Roussillon. Je vous retrouve demain à 20h pour peut-être la meilleure émission de la semaine, hein, les chansons préférées des auditrices et des auditeurs.
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5: Bonjour ! Merci d'avoir choisi votre radio ici. C'est Willy vient déjeuner chez vous, numéro 1055.
6: Ah là là,
5: bonjour la tribu.
6: Bonjour.
5: Alors, qui est là aujourd'hui? Nicolas Balabeuf, notre enfant de la télé. Bonjour mon bon Nicolas.
6: Bonjour Willy, bonjour tout le monde.
5: Et Fabien Emo, notre geek. Bonjour mon Fabinu.
7: Bonjour Willy, bonjour à tous.
5: Et bienvenue à tous. J'espère que vous avez passé une bonne semaine.
6: Vous êtes de retour.
5: Ah, ça y est,
6: vous nous avez manqué.
5: J'ai retrouvé mes bébés. Ça y est, mes deux enfants sont là.
7: On
5: toujours
7: notre papa.
5: Beau, hein. T'as pas trop chaud, mon chéri?
6: Non, pourquoi?
7: Ça parce qu'il est en doudoune.
6: Non, je suis très frileux.
5: Très frileux, s'il fait juste 600 degrés. D'accord, bon, bah, Fabien s'est mis en t-shirt tranquille.
7: Et vous en chemise en lin.
5: Petite chemise en lin.
7: Ça vous va bien, voilà. Avec
5: Marcel. Merci beaucoup, avec Marcel, tout à fait. Je suis très heureux de vous retrouver, mes amis. Voilà, j'espère que vous avez passé donc une bonne semaine tous. Nous voilà donc réunis pour vous proposer votre grand talk show, pas comme les autres, le seul sur les ondes de la radio française. Vous faire comprendre l'actu de deux manières, avec sérieux grâce à nos invités, avec sourire grâce à nos chroniques. Ici, on apprend et on se détend, alors vite. Notez bien les deux dossiers du jour. Dans un instant, d'abord jeudi, le bout en train Sébastien Lecornu a proposé de nouvelles aides carburant à hauteur de 710 millions d'euros. Ça tombe bien, l'État regorge de pognon. Alors qui a droit à quoi? La réponse dans une minute. Et à 12h30, tout autre chose, la folie du flan. Eh oui, c'est un dessert incontournable des boulangeries françaises, mais qui a été longtemps déconsidéré. Ben, le flan est devenu tendance ces dernières années. Tu sais que je suis même allée dans un bar à La Rochelle, un bar à flan.
6: Mais non,
5: à La Rochelle, ouais. 5 euros la mini part de flan à la vanille. Appelez-moi pigeon. Alors pourquoi est-ce qu'on est tous fous de flan? Eh bien la réponse dans 20 minutes. Et vous le savez, on fait cette émission ensemble. On est tous ensemble réunis d'abord sur le groupe Facebook.
7: Alors, pour nous retrouver sur Facebook, vous tapez Youpi la vie avec Willy Revellier. Et justement, tiens, le sondage du jour. Quelle est votre pâtisserie préférée? Flan, millefeuille, religieuse, éclair, tarte au citron, tarte aux fraises, opéra, Paris-Brest. Alors ça se joue. Alors, entre l'éclair et le flan, mais l'éclair est en tête avec 24% des votes et le flan juste derrière 22%.
5: Moi, c'est le flan. Moi, je suis fan de flan. Flan la vanille, normal. Classique.
7: Donc, continuez à voter sur le groupe Facebook pour nous retrouver. C'est Youpi la vie avec Willy Revelli.
6: Et il y a un petit message également pour le fils de Fabinou. C'est le petit Loïs qui fête son anniversaire aujourd'hui. Ben,

0: bon anniversaire. Quel âge il a ?
1: 4 ans, déjà.
0: 4 ans, Lana, déjà.
2: Comme je suis un bon père, vous voyez, je ne suis pas avec lui.
0: Non, c'est bien. Bravo.
2: Je préfère être avec lui.
0: Tu as laissé ta chérie faire tout le merdier. Il y a une fête cet après-midi, non ? Il y a la fête cet après-midi ?
2: J'espère, oui, je crois. Je m'occupe de rien.
0: Je l'ai bien vu. 0810 055 056. Appelez-nous si vous voulez souhaiter bon anniversaire à Loïc. Appelez-nous pour nous dire quelle est votre pâtisserie préférée. Plutôt. Appelez-nous pour nous parler là de cette prime carburant là. Est-ce que vous espérez en avoir ou pas? On parle de tout ça et vous repartez avec quoi?
3: Eh bien, il fait beau, la chaleur est arrivée. Elle est aussi en chaleur. C'est la carte de carburant qui vaut 100 euros.
0: C'est vraiment la carte ou c'est une collègue à nous?
3: Que la carte.
0: Carburant. Ah bon.
3: Tirage au sort demain.
0: Tirage au sort. Très bien. Merci beaucoup, Nathalie.
3: On a tout dit.
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0: Allez, ouvrons notre premier dossier. Bonjour Benjamin Cuc.
6: Bonjour Willy.
0: Bienvenue ici. Bienvenue ici. Ah, il est au volant, Benjamin, apparemment, c'est ça? Il roule?
6: Non, je suis dans la rue. Je suis dans la rue.
0: D'accord. Bon, alors, mettez-vous sur le côté, mon cher Benjamin, sur le trottoir. Vous êtes spécialiste automobile et on vous entend donc chaque week-end à 7h50 sur les ondes d'ici avec votre chronique Roulez Malin. Alors, comme le prix du baril de pétrole n'est pas prêt de baisser, donc jeudi, le Premier ministre Sébastien Lecocu a donc présenté de nouvelles aides carburants, comme on les appelle. On va les détailler avec vous pour être sûr de savoir qui a droit à quoi. Déjà, la prime grand rouleur, elle est doublée, cette prime grand rouleur. Est-ce que vous pouvez déjà nous expliquer de quoi il s'agit?
6: Il s'agit des gens qui font plus de 50 km par jour pour aller travailler et revenir. Oui. Ils peuvent prétendre à une prime qui peut aller maintenant, qui était de 300 euros, qui peut être maintenant de 600 euros. Mais c'est une telle usine à gaz pour l'obtenir, et c'est assez humiliant en fait. Ça fait un peu, on va faire la manche, alors qu'il y avait des solutions peut-être un petit peu plus simples. Mais grosso modo, c'est des gens qui roulent beaucoup pour aller bosser, qui peuvent avoir un petit peu plus, on peut avoir un pourboire en plus pour aller chercher un peu de carburant moins cher.
0: Comment ils doivent faire là? Il y a quoi? Il y a un site internet? Il y a quelque chose à
6: demander? Il y a un portail internet, il faut aller s'inscrire, il faut aller.
0: Oh là là.
6: C'est un peu une usine à gaz, hein, une fois de plus. Ouais. Il y a peut-être des solutions un peu plus simples.
0: Ça aurait été quoi les solutions? Parce que Benjamin, il a les solutions. Alors mon Benjamin, ça aurait été quoi les solutions?
6: les solutions, c'est baisser un chouïa des taxes, revenir à ce qu'avait fait Lionel Jospin en son temps, qui était la TIPP flottante, mais comme on fait des taxes sur les taxes, ou supprimer les crédits CE qui servent... C'est quelques milliards, ça sert à financer de l'électrification. Moi, je m'en fous, je suis pour la voiture électrique, j'en ai deux. J'aime tellement ça que j'en ai acheté deux. Mais réellement, il y a des usines à gaz fiscales et on rajoute une usine à gaz sur une usine à gaz.
0: Voilà. Bon, Benjamin, tiens, puisque vous parliez des voitures électriques, il y a une bonne nouvelle, non? Il n'y a pas des primes, là, que, attendez voir. Il y a certains pros, voilà, ils vont avoir des aides pour acheter une voiture électrique. C'est bien, ça?
6: Oui, c'est certains pros qui avaient déjà des aides conséquentes, mais une fois de plus, c'est des usines à gaz. On invente en France, c'est vraiment bien. On a une belle ingénierie fiscale. Et le truc qui marche le mieux, c'est Bercy, et on a des ingénieurs, on a des super ingénieurs que le monde entier nous envie. Mais manque de bol, ils servent à fabriquer des impôts.
0: Tiens, par exemple, si une aide soignante veut acheter une voiture électrique, une aide soignante, ça se déplace beaucoup. Eh bien, elle a droit à 50 euros par mois pour une Zoé.
6: C'est génial, 50 euros par mois pour une Zoé quand vous gagnez 1500 euros par mois. Truc. Pour une Zoé qui vaut 35 000 euros, c'est vraiment l'affaire du siècle. Hein. Rien n'est proportionné, si vous voulez. C'est des gens qui ont inventé. Les députés, les conseillers qui sont payés quand même quelques dizaines de milliers d'euros par mois, quelques milliers d'euros quand même, ils vont inventer des solutions pour les pauvres. Comme disait Coluche, explique-moi ce dont tu as besoin, je te dirai comment t'en passer.
0: Donc 50 euros par mois pour la Zoé, un taxi 5500 euros, voilà, s'il veut changer de voiture. La prime carburant est assouplie. Ça, c'est pas mal, ça.
6: Voilà.
0: Voilà. Bon, il s'en fout, apparemment, Benjamin. Il est en colère.
6: On a fait des étirements, voilà. On fait des étirements pour la prime carburant. Il faut des étirements. Donc, on l'assouplit pour obtenir les étirements permettent l'assouplissement.
0: Bon.
6: Mais c'est comme tirer un chewing-gum. Hein. Ouais. On n'a pas beaucoup. On l'étire. Bon. À la fin, ça craque.
0: Bon, désolé. Hein, je pensais qu'on allait faire plaisir à Benjamin.
2: Pas du tout.
0: De lui passer un petit coup de fil. Mais il est très ronchon, mon Benjamin. Bon, mais C'est pas grand chose, mais c'est déjà mieux
2: c'est
0: que rien.
2: Ça.
0: C'est déjà ça.
6: Oui, mais est-ce que c'est pas grand chose, mais c'est mieux que rien. C'est ce que dit. Je veux dire, est-ce que vraiment la société va vraiment dire, vous va dire ah super, j'ai pas grand chose, mais c'est toujours mieux que rien. C'est mieux que rien. C'était une chronique de François Morel il y a une trentaine d'années à la radio qui était très très drôle sur France Inter. C'est mieux que rien. C'était très approximatif.
0: C'est comme ça qu'on va appeler le gouvernement. C'est mieux que rien. Voilà, Benjamin, merci
6: beaucoup. Oui, voilà.
0: Bon, voilà.
6: On gère les pénuries.
0: Bon, bah, dès que ça...
6: Bonne journée.
0: Salut, Benjamin.
2: Il a raccroché. Il s'est barré.
0: Non, il n'est pas content, Benjamin. Benjamin Cuc, spécialiste automobile. Au revoir, Benjamin. Rendez-vous demain à 7h50. Il est en colère,
2: Il recherche ses deux bagnoles.
0: En tout cas, pour les aides, ce qu'a voulu dire Benjamin, c'est démerdez-vous. Voilà. Il y a des aides. Démerdez-vous. Il y a un site internet, je ne sais même pas lequel d'ailleurs, qui sera rouvert le 27 mai.
6: Rien n'a été, ils ont annoncé, le gouvernement l'a annoncé il y a deux jours, mais c'est une annonce non suivie des faits. C'est-à-dire qu'on nous dit il y a un portail internet, va falloir aller s'inscrire sur le portail. C'est vraiment une. C'est de l'amateurisme.
0: On a bien compris, mon Benjamin.
6: C'est la 7e compagnie. Sébastien Lecornu me rappelle un des acteurs qui jouait dans la 7e compagnie. Ils sont un peu perdus.
0: Merci, mon Benjamin. On a compris. Au revoir, Benjamin. Voilà. Il est chanchon. Au revoir, mon Benjamin. À la prochaine. Bon, bah, réagissez comme Benjamin, si vous voulez. Il n'y a pas de souci.
2: Gueulez.
0: 0810-055-056. Tiens, dites-nous ce que vous pensez de toutes ces aides. Est-ce que c'est mieux que rien ou est-ce que c'est rien que mieux? On parle de quoi avec toi, mon Fabien, dans un instant?
2: L'actu web, une nouvelle mode sur TikTok a fait son apparition cette semaine. Traverser les ronds-points avec son véhicule. Explication dans moins de 3 minutes.
0: Bon, allez, en attendant, on va écouter Imagination avec Music and Lights. Merci d'être avec nous.

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0: Et il est 12h17 bientôt, il est temps d'accueillir, comme il se doit, Fabien Hémeau, notre geek. Alors, mon Fabien.
4: Il est l'heure de la mise à jour, toute l'actu web de la semaine. On démarre avec une nouvelle tendance TikTok qui inquiète les autorités. Les internautes, en fait, en ce moment, s'amusent à se filmer en train de traverser des ronds-points tout droit.
5: Oh là là.
4: Depuis quelques jours, des centaines de vidéos montrent des automobilistes et parfois même des motards roulant directement sur les terre-pleins centrales, des ronds-points, voilà, au lieu de les contourner normalement. Une pratique spectaculaire, mais surtout très dangereuse.
6: Ah, que vois-je ? Un rond-point !
7: Certains conducteurs semblent ironiquement justifier cette pratique par la hausse du prix du carburant.
4: Voilà, si les internautes font ça, c'est pour économiser du carburant.

0: carburant. Ah oui, vachement, hein. Enfin, c'est surtout pour faire le buzz et faire le maximum de vues sur TikTok. Résultat, la police nationale a posté cette semaine cette vidéo.
1: Vous pensez sincèrement que j'allais prendre ce rond-point en plein milieu? Pas du tout. La tête de la route, il faut savoir le respecter. Donc, les sens giratoires, c'est toujours par la droite, et on n'enlève surtout pas les clignotants. Donc, voilà. Quelques secondes de buzz, ne prends pas de risque inutile.
0: Non, voilà, s'il vous plaît, prenez vos ronds-points normalement, car traverser, voilà, le terre-plein central est interdit. Vous risquez 135 euros d'amende, faut le dire, et un retrait du permis de conduire. Et surtout, vous pouvez procurer des accidents. Donc, soyez vigilants, s'il vous plaît. Toujours dans l'actu web de la semaine, j'ai repéré un job d'été de rêve pour les fans du Tour de France. J'ai repéré cette annonce sur le blog de Leclerc. L'enseigne recherche un conducteur de chou-fleur. Ah, ouais. Ce chou-fleur, c'est le véhicule électrique qui fera partie de la fameuse caravane du Tour de France. Alors Leclerc n'est pas à son premier coup d'essai, car il y a 2 ans, ils étaient à la recherche d'un conducteur d'un quad melon. L'année dernière, c'était une voiture poireau. Ah, oui. Et cette année, donc, c'est donc un véhicule en forme de chou-fleur. Donc chou-fleur, pourquoi pas. Pour postuler, envoyez vos CV à cette adresse mail choufleur.e.leclerc@ideactif.fr. Allez, bonne chance et surtout, ne vous prenez pas le chou.
2: Une partie de pétard.
0: Ah bah là, il fait beau là. Ah, là, c'est le retour de la pétanque. Et on termine l'actu web par une histoire complètement dingue. J'ai repéré sur le site de nos amis de Ici Périgord. Je vous présente Véronique et Damien, couple fan de pétanque. Oui. Ce couple a même installé un boulodrome dans leur jardin. Et depuis quelques jours, Véronique et Damien se sont aperçus qu'on leur volait leur boule de pétanque dans leur jardin. Du coup, ils ont décidé d'installer une caméra dans leur jardin. Et le cambrioleur a été pris en flagrant délit. L'auteur du crime était un renard.
3: Ah.
0: Écoutez, Véronique, elle est prête à tout pour récupérer ses boules.
4: Parce que nos boules, on espère bien vraiment les retrouver.
5: Bah oui.
4: On va prendre un traceur. On a envie d'être plus rusé que le renard, en fait. Ah, ouais. Si on a la chance, on va y aller voir si c'est autour du terrier. Et je vais être honnête avec vous, si c'est pas autour du terrier, je pense qu'on va creuser pour récupérer nos boules. Parce que j'ai le beau-père qui a la mini-pelle. Il est déjà
5: la mini-pelle. Ah oui, carrément.
4: Ouais, on l'appelle, on va déterrer nos boules. On va récupérer nos boules.
0: C'est quand même dingue, le renard a volé 19 boules au total. Valeur estimée, 900 balles.
5: Ah là là, ça coûte cher les boules.
0: Ah ben oui, ça coûte cher les boules
5: de pétanque.
0: Bah oui, les boules de pro.
5: Des vraies boules.
0: Là, on peut le dire, c'est les boules et on les embrasse. On les embrasse bien fort.
5: Évidemment qu'on les embrasse. Merci mon bon Fabinho.
0: De rien.
5: Merci.
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5: 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On va faire un bisou à Carole. Ça va, Carole?
8: Oui, moi, je veux bien des bisous.
5: Ah, ça va, Carole? Tu habites où?
8: À Mirmande, dans la Drôme.
5: Dans la Drôme. Tu voulais nous faire un petit coucou?
8: Ben oui, parce que je suis au boulot et du coup, je vous écoute en travaillant parce que je suis infirmière libérale.
5: Ah, très bien, t'es dans
8: du
5: la
8: coup, ça me fait rire, vos bêtises et vos informations.
5: Pas du tout,
0: on est très sérieux.
5: On est très sérieux, nous, hein, franchement.
8: Ben oui, voilà, je rigole toute seule dans ma voix. Je vais appeler faire un coucou parce que je suis sur la route.
5: Puis ça, c'est bien,
8: tu parles. En vacances.
5: Tu parles avec nous pendant qu'il y a un malade qui agonise à la maison. Moi, je trouve ça très bien.
8: Non,
5: il peut attendre.
8: J'ai des patients qui vous écoutent.
0: Ah, c'est bien, oui. C'est de la pub.
8: Elle a fait la radio.
5: Eh ben, ça, c'est très bien. Bah, tu les embrasses pour nous, d'accord, ma Carole?
8: Tu fais
5: un beau métier, Carole, hein, dis donc. Ben, dis donc, ça va? C'est pas trop dur?
8: J'essaye.
5: Eh, t'es contente? Tu vas avoir une prime carburant, là, t'es contente?
8: Je n'ai même pas demandé, parce que vu toutes les démarches qu'il faut faire pour gagner 20 centimes, franchement...
5: Bon, tu devrais quand même aller jeter.
8: J'ai capitulé.
5: Ouais, tu devrais quand même aller jeter un petit coup d'œil, hein, parce que tu y es dessus normalement. Hein. T'as vu, tu peux avoir 50 euros par mois. Bon, c'est pas énorme.
0: C'est toujours
5: mais
0: ça.
5: Mais demande-les quand même, d'accord.
8: 50 euros par mois.
5: Oh, écoute,
0: ah, bah, c'est toujours bon à prendre, c'est bon à prendre.
5: C'est déjà bien.
0: C'est mieux que rien.
8: Oui.
5: Allez, Carole.
8: Cracher dans la soupe, et bon.
5: Voilà. Bon, bah, merci d'être passé nous voir, ma Carole. On t'embrasse très fort.
9: Et justement,
5: fort,
9: en plus de ta prime carburant, peut-être que ta radio ici t'offre 100 euros de carburant. On te rappelle peut-être demain.
5: Peut-être qu'on te rappelle demain, d'accord?
8: Et ça serait bien.
9: Il n'y a pas de démarche à faire.
8: Moi, je serai au boulot encore.
5: Eh bah, super. Eh bah, peut-être à demain, Carole. On t'embrasse très, très fort.
0: Bisous.
5: Merci pour ta fidélité.
8: Bon week-end.
5: Ciao, ma belle. Ciao, ciao. Allez, dans un instant, on va vous présenter un invité pas banal. Parce qu'on aime vous présenter des invités
10: pas banaux.
5: Mais d'abord, tiens, on va écouter M. Pokora avec quand même sur votre radio ici, la radio des chonchons. Tout le monde est chonchon aujourd'hui. J'aime bien. Moi, j'aime bien.

0: C'est M Pokora avec quand même. Au revoir M.
1: Au revoir M.
0: Au revoir Monsieur M.
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0: Allez, comme promis, place à la personne pas banale du samedi. Bonjour Benoît Mathieu.
4: Bonjour Willy.
0: Bienvenue ici mon cher Benoît. Alors vous avez 27 ans, vous êtes prof de maths. 7 plus 3, ça fait.
4: Ça fait 15,
0: c'est ça. Ouais, c'est un bon prof, c'est un bon prof. Alors, en ce moment, mon cher Benoît, vous faites un tour de France en vélo un petit peu particulier. Vous êtes parti le 1er avril dernier. Et pendant un an, là, vous êtes
4: le
0: sur votre vélo.
4: 30 mars, je suis parti.
0: 30 mars, oui, oh, ça va, hein. 30 mars. Et pendant un an, voilà, vous êtes sur votre vélo. Pourquoi est-ce que vous êtes parti sur les routes à vélo, mon cher Benoît?
4: Alors, je suis parti avec un objectif d'essayer d'obtenir les 500 parrainages pour être candidat aux élections, présidentielles, de 2027.
0: Voilà. Donc, en fait, vous faites le tour de France, vous espérez quoi, rencontrer des maires, qui peuvent vous donner les fameux parrainages, c'est ça, hein?
4: Exactement. Bah là, j'en ai déjà rencontré plus de 80. Ça fait 50 jours que je suis parti.
0: Ouais.
4: Donc voilà, je prends des rendez-vous en avance, j'envoie des mails, j'appelle. Voilà. Tous les jours, j'ai une quinzaine d'appels à faire. J'envoie des mails, tout ça, pour essayer d'avoir des rendez-vous, puisque la plupart des maires que je rencontre, ce sont des gens qui travaillent, qui ont un boulot à côté.
0: Bien sûr.
4: Donc voilà, c'est pas toujours facile de les attraper.
0: Voilà. Donc là par exemple, aujourd'hui, vous êtes où alors, par exemple, mon cher Benoît?
4: Alors là, je suis à Lutzelbourg, qui est, je suis en Lorraine. Je suis à deux doigts de passer en Alsace.
0: Voilà, deux doigts de passer en Alsace. Donc l'idée, donc vous roulez, et puis le soir vous vous posez, vous calez des rendez-vous avec des maires, c'est ça? Et quand les maires sont quand les maires sont d'accord pour vous recevoir, vous discutez de quoi? Alors ça se passe comment?
4: Alors l'idée, c'est que quand j'arrive, je pose pas mal déjà de questions sur les villages, sur comment est-ce que ça se passe, la vie à cet endroit-là, quelles sont les problématiques qu'ils rencontrent, quelles sont les solutions qu'ils mettent en place. Donc voilà, c'est un peu les discussions qui animent nos rencontres, et puis aussi quelles sont les attentes qu'ils ont au niveau du national.
0: Voilà.
4: L'idée, moi, c'est un petit peu de faire un état des lieux de ce qui se passe et de pouvoir un peu prendre ces revendications pour les pousser au niveau national. Et voilà, j'espère que les 500 signatures me permettront d'avoir un peu une tribune pour venir parler de toutes ces problématiques-là.
0: Parce que quoi, vous trouvez que je sais pas, il faudrait plus de représentants civils comme vous, justement, à ce type d'élection?
4: Ouais, l'idée c'est que déjà à ce type d'élection, je pense que ce serait important qu'il y ait plus de représentants comme moi. Et l'idée c'est que moi, j'ai pas de parti politique, j'ai pas créé de structure de parti derrière moi. Je pense que en fait, on a un système de décision aujourd'hui qui est mauvais. C'est-à-dire qu'on prend les décisions avec un président qui a beaucoup de pouvoir et puis des chambres parlementaires qui en ont beaucoup moins, mais qui sont pas efficaces dans leur prise de décision. La preuve, on a 40 ans de retard sur plein de domaines.
0: Ouais.
4: Moi, l'idée, c'est de dire qu'il faut qu'on change tout ça, mais que ça pourra pas se faire avec les partis politiques, parce qu'ils ont intérêt dans la, enfin, ils ont des intérêts dans la façon dont ça fonctionne aujourd'hui. C'est

0: Voilà. Je compte que sur des personnes qui n'ont pas de parti politique, justement.
1: Exactement. Et ça va, vous pensez que ça va le faire ou qu'est-ce qu'ils vous ont dit jusqu'à présent? Allez vous faire voir.
0: Non, franchement, j'ai eu plutôt des bons retours. Alors, je vois que les maires qui acceptent de me rencontrer.
1: Oui, bien sûr.
0: Forcément, déjà, ça fait le tri. Mais du coup, parmi ceux que je rencontre, franchement, il y en a bien 85% qui sont très positifs quant à la démarche, qui m'encouragent.
1: C'est bien.
0: Donc ça fait vraiment plaisir. Ouais, carrément.
1: Donc là, pendant un an, vous bossez pas. Alors, c'est le vélo et on a laissé tomber les maths, quoi.
0: Et c'est ça, exactement. Voilà. En fait, moi, ça fait 3 ans et demi que j'ai ce projet en tête. Donc, je suis allé vivre dans la maison où vivait ma grand-mère, qui était une maison de famille qui était vacante. Donc, j'ai pas eu de loyer à payer pendant 3 ans. Donc, j'ai pu mettre de l'argent de côté, à m'acheter un vélo. Et en gros, là, j'ai assez d'argent pour m'acheter à manger pendant un an, quoi. Bon. Puis, je dors en tente, en bivouac, je me fais mon petit réchaud tous les soirs.
1: On se refera un petit point, mon cher Benoît, d'accord? On sera des petits points d'étape comme ça pour voir comment ça avance. Merci, Benoît. Merci infiniment. Donc, il fait le tour de Benoît Mathieu. Il fait le tour de France à vélo pendant un an pour avoir 500 parrainages et se présenter à l'élection présidentielle. Merci Benoît, bonne route.
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2: Allez, partons gaiement vers la deuxième demi-heure de votre grand talk show du samedi. Alors ici, c'est comme le talk show de Léa Salamé, quelle époque.
3: Mais pas pareil.
2: Sinon, c'est la même chose. Dans un instant, on va parler de la folie du flan. Moi, j'adore le flan, j'adore. Quelle est ta pâtisserie préférée, mon cher Nicolas
4: Malabeuf? Moi, c'est tout ce qui est à base de fruits. Alors, le fraisier, j'adore,
2: le fraisier,
4: par exemple.
2: Il adore
4: c'est
2: le fraisier avec des fraises.
4: Ah, bah oui,
2: fraises,
4: ah, oui,
2: le fraisier. Et Fabien Imo, notre guide, ta pâtisserie préférée, toi?
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2: Sans baba.

0: On se doute bien. Moi, c'est Flan. Team Flan.
1: Ah, Team Flan.
0: Team Flan. Moi, je suis Flan à 100%. Réagissez, tiens, sur le groupe Facebook.
2: Ah, bah oui, c'est le sondage.
0: Pâtisserie.
1: Et alors, Youpi la vie avec Willy Revelli, ça, c'est pour nous retrouver, hein, sur le groupe Facebook. Alors, quelle est votre pâtisserie préférée? L'éclair est en numéro 1.
0: Numéro 1.
1: Et ensuite, c'est le Flan. Mais nous avons beaucoup de messages. Alors, merci beaucoup. Alors, Johanna l'a fait, c'est tarte à la rhubarbe. C'est vrai que c'est très bon,
0: ça.
1: Maison. Miange a posté noix japonaise en ce moment. Mange des noix japonaises. Et Bernadette, elle a posté des très belles photos de ses desserts. Pavlova, fruits rouges.
2: Ah, ça c'est pour Nico.
1: Donc continuez à réagir. Merci beaucoup, ça nous fait plaisir. Le groupe Facebook, ça s'appelle Youpi la vie avec Willy
0: Revelli. Voilà, et vous nous appelez aussi au 0810 055 056. Appelez-nous ici, on vous écoute. Vous faites partie de la tribu, mes amis. Donc appelez-nous, faites-nous un petit coucou. Il y a Loïs qui fête ses 4 ans, c'est le fils de Fabien. Ah oui. Appelez pour dire bon anniversaire, Loïs, ou pour lui faire un cadeau. Je n'en ai pas fait.
1: Ouais, je note. D'ailleurs, ça
0: fait
1: 4 ans.
0: Je n'ai pas acheté de cadeau depuis 4 ans. Ah, je crois que j'en ai acheté il y a 4 ans.
1: Oui, à la naissance.
0: Et depuis rien. Ah, ouais, merde, faut que je m'achète.
2: Mais ça vous ressemble bien, en tout cas.
0: Non. 0810-055-0. Je suis pas le parrain.
1: Vous avez oublié.
2: Il est même pas au courant.
1: Il est même pas au courant.
0: Oui, alors,
2: et bien pour votre pouvoir d'achat, on vous offre 100 euros de carburant. Et oui, on est comme ça, on est généreux. Le tirage au sort, c'est demain.
0: 0810 055 056, appelez-nous.
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0: Et on commence avec un point, Patrick Bruel. Alors, ma bite, cette semaine, le Québec a préféré annuler une série de concerts de Patrick Bruel. Ils l'ont justifié en disant « Aïe, au tabernacle, Bruel, à cause, il a sorti sa font pas plaisir, à la pelletée, le show de la pipe, lâche un lampon, toute de pantoute. » Bon, parce qu'ils l'ont dit, c'est qu'ils ont raison. Des concerts annulés au Québec. Pourtant, il a le même syndrome que Céline Dion, Patrick, hein, le syndrome de l'homme raide, mais dans le slip. Des pharmacies à Cannes révèlent que pendant le festival, ce qui se vend le plus, ce sont des pansements contre les ampoules et des préservatifs. Quand on voit le nombre de préservatifs vendus, on se dit qu'à Cannes, il n'y a pas que les marches qu'on monte. Oui, les pansements contre les ampoules, c'est pour ceux qui ne se sont pas servis de leurs préservatifs, hein, bien sûr. Notez que les préservatifs permettent de se protéger des MST, mais pas des fines mousses becs de plus de 3 heures. Le président Macron aurait envoyé des textos coquins à une actrice iranienne. Bombarder l'Iran, non, mais bombarder l'iranienne de textos, oui. Une sexagénaire croit échanger avec Stéphane Echer. Elle accepte de le dépanner, perd plus de 90 000 euros. Victime d'un escroc. Oh bah pourtant, elle était prévenue, hein. Stéphane est cher. Bah oui, mais bon, tout le monde n'a pas les moyens de se faire escroquer par Brad Pitt aussi. Hein. Du coup, on connaît déjà le nouveau single de Stéphane est cher. Hein. Escroqué en paix. Attention, si un faux Francky Vincent essaie de vous soutirer de l'argent, c'est pas un faux Francky Vincent. Scandale sur un bateau de croisière Disney. 3 employés accusés de pédopornographie. It's a small, small tub. Il y a 15 ans éclatait l'affaire DSK. 15 ans après, que d'en vient l'ancien un responsable socialiste, et ben elle devient Patrick Bruel apparemment. Ikea et Choupa Choup se lancent une sucette à la viande, popularisée par Patrick Sébastien l'été dernier au Cap d'Agde. Enfin, la question du jour, est-ce que Annie aimait les sucettes à la viande? Ouh. Eh ben vous avez 2 heures. Allez, heureusement, dans 222 jours, c'est fini 2026.
1: Bravo.
0: Ben voilà, écoutez, on a fait le tour. Bon, écoutez, si on n'avait pas le moral, on a tous le droit d'avoir un coup de mou.
1: Sauf Patrick Bruel.
0: Alors lui, non. Eh bien, rassurez-vous, on est là. Il suffit juste là. Quand je vous dirai à vous, vous me ferez un palapapapala et vous verrez, ça irait beaucoup mieux. Tiens, là, ça va pas.
1: Ça va pas. Non, mais attendez, qu'est-ce qui se passe?
0: À vous. Palapapala. Et voilà, ça va beaucoup mieux.
1: C'est bon. Ah bah alors.
0: Voici Renaud, à tout de suite.
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0: Et marche à l'ombre.
1: Sur un autre ton, hein. Oui, ça c'est vrai, mais.
0: Marche à l'ombre.
1: Merci infiniment. Demandez si gentiment.
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1: Allez, ouvrons notre nouveau dossier en France en ce moment. C'est la folie du flan. Bonjour Sandrine Doppler.
4: Bonjour Willy, bonjour à tous.
1: Bienvenue ici, ma chère Sandrine. Ça va très bien. Et vous, est-ce que ça va, ma chère Sandrine? C'est la première invitée qui nous demande si on va bien.
5: Elle est polie.
1: Ah là là, dis donc, au bout de 1055 émissions, bravo.
4: Mais alors, parce que les gens qui aiment manger, en général, ils sont super polis, ça doit être ça.
1: Exactement. Alors, vous êtes analyste et prospectiviste. Prospectiviste spécialisé dans l'alimentation. Vous nous confirmez, ma chère Sandrine, alors que le flan revient en grâce depuis quelque temps?
4: Ouais, et moi j'aimerais même rajouter un petit point d'histoire, c'est qu'en fin de compte, le flan, c'est un des plus vieux desserts d'Europe.
1: Ouais.
4: Et en fin de compte, il a traversé le temps comme ça, et c'est d'abord une spécialité boulangère, avant que les grands chefs se soient appropriés ce dessert, et en fin de compte, il était préparé pour utiliser les excédents de lait et des œufs dans les fermes.
1: D'accord.
4: Donc c'est un vrai dessert de mémoire, en fin de compte, où en fin de compte, nous, ça nous rappelle ce qu'on faisait avec nos grands-parents, enfin, quand on cuisinait un petit peu avec eux, c'est vraiment un dessert de mémoire collective qui revient à la mode. Pourquoi? Parce qu'en fin de compte, on en a peut-être marre de voir des desserts hyper sophistiqués.
1: Ouais, voilà.
4: Et on a besoin un peu de réassurance, voilà.
1: Ouais, voilà. Parce que c'est un truc simple, quoi. Voilà. C'est fait avec 3-4 trucs, et puis voilà, quoi.
4: Même vous, William, vous êtes capable d'en faire un.
1: Oh là, c'est dit. Alors là, non. Ça se voit, vous ne connaissez pas encore bien, mais mais c'est gentil d'y croire en tout cas. Mais pourquoi ce retour en force maintenant, alors qu'il a été, un petit peu mal considéré. Il était un peu ringard, le flan, à un moment donné, non?
4: C'était flan, c'était vraiment le truc quand on a tous été étudiants. En fin de compte, c'était le truc quand on n'avait pas trop d'argent et qu'il fallait qu'on se cale un petit peu quelque chose avec le sandwich bien épais. Ouais. C'était le dessert boulanger qui calait. Enfin bon, ça faisait un petit peu la brique dans le ventre. Et c'est revenu aussi tendance. Pourquoi? Parce que on a tendance à aller chercher des textures qui sont molles, qui sont douces, qui sont sans friction et qui nous rappellent des souvenirs d'enfance. Je dirais un peu comme les fraises Tagada, la crème dessert, enfin la crème à tartiner. Vous voyez, on aime aussi ces choses qui nous rappellent ces moments-là, ces instants, cette notre enfance. Et les réseaux sociaux.
1: Ouais,
4: en fait, ils
1: ont
4: dû se greffer là-dessus. Voilà. Parce que, une fois que les gens vous montrent des petits flans fluffy comme ça, voire un peu crémeux, et que tout le monde a l'air de dire, mais moi aussi je peux le faire. Donc, les réseaux sociaux, c'est des amplificateurs de tendance, et on a l'impression qu'on en voit partout.
1: Voilà.
4: Et ensuite, ça a été repris par les grands chefs, qui eux, vous les ont déclinés, toutes les formes.
1: Il y en a dans des palaces, maintenant, les palaces s'opposent à des prix de fou, mais il y en a partout.

0: ou quoi?
1: Ouais, 25 euros quand même, des
2: 25 euros.
1: Des petites tartelettes, quoi.
2: Ah oui, il y a des bars à flanc, voilà ce que je disais tout à l'heure. Donc le côté régressif, retour en enfance, le côté simple qui rassure, voilà pourquoi on aime bien le flan, quoi. Moi je trouve ça bien.
1: Ouais, et puis une petite revanche du populaire, parce qu'en fin de compte, c'était pas du tout un dessert de pâtissier.
2: Bah non,
1: je le rappelle. Et je les salue, c'est un dessert de boulanger.
2: Exactement, de boulanger. Voilà.
1: Et en fait, quand vous parliez comme ça, vous parliez de balade et tout, vous savez qu'il existe des flantours, hein, donc si vous voulez aller faire des flantours sur les réseaux sociaux.
2: Ah, c'est génial,
1: ça. Vous allez faire des petits tours.
2: Et on va faire un tour où, par exemple, c'est quoi les flantours?
1: En fin de compte, vous allez découvrir,
2: c'est génial.
1: Parce que maintenant, tous les boulangers pâtissiers, ils ont un flan à leur, dans leur magasin et tout. Donc, soit vous faites celui des grands pâtissiers, soit vous faites celui des meilleurs boulangers. Enfin, faites des petits flantours à Paris, il faut bien trouver des idées pour
2: ça. On passe chez François Hollande aussi, on fait le flantour. Pas chez lui.
1: Ah, j'y avais pas pensé.
2: Voilà. Un flambitour. Restez avec nous une petite minute, ma chère Sandrine. Elle est sympa, Sandrine. J'adore. Sandrine. Ouais. Restez avec nous, Sandrine. Je vous présente Caroline. Ça va, ma Caro? Ah, Isabelle, pardon. Ça va, Isabelle? Pardon.
3: Bonjour, les garçons.
2: Coucou.
3: Comment ça va?
2: Ça va, Isabelle?
3: Oui, ça va très très bien.
2: Ah, bah, ça a l'air.
3: Vous étiez en train de parler de flan. Ah. J'ai sorti mes flans du four.
2: Toi, t'es la reine du flan, Isa?
3: Oui, alors moi j'adore ça. Et puis c'est vrai que en fait, il faut prendre du temps pour faire le flan. Et ça ne se fait pas comme ça avec de la poudre de perlimpinpin.
2: Ah non, non.
3: Voilà, il faut le temps que la vanille gousse infuse dans le lait.
2: Voilà.
3: Et en fait, moi, c'est un mélange de lait, de crème à 35%, d'œufs, de sucre, de maïzena. Voilà.
2: Quel bonheur. Et pourquoi tu aimes tant le flan, toi, Mazaza? C'est quoi? Pourquoi?
3: En fait, c'est une recette qui est toute simple. Et disons que c'est du vrai... C'est pas les trompe-l'œil, la grande mode actuellement des faux gâteaux où en fait on a surtout du, enfin moi je trouve qu'on a du chimique et alors que le flan c'est des choses
2: c'est des bases. Voilà. C'est simple, comme tu l'as dit, c'est simple, mais on y passe quand même le temps. Voilà, faut faire le truc bien, mais c'est simple parce qu'il n'y a pas 45 000 ingrédients. Sandrine, d'une manière plus large comme ça, ça dit quoi de notre société, cette passion qu'on a à la fois pour la bouffe, la gastronomie et pour la pâtisserie?
1: Ouais. En fin de compte, ce retour du flan qui rentre avec d'autres desserts et puis d'autres plats plutôt salés, ça nous dit quelque chose de notre société où on vit seul, où on mange de manière fragmentée. On fait 7 prises alimentaires par jour, entre 3 et 5 ont lieu dehors. Et en fin de compte, on est à la recherche d'expériences collectives. Donc, via ces flantours, via ces communautés autour du flan, c'est aussi une manière de discuter, de recréer du lien qu'on a un petit peu perdu, parce que les réseaux sociaux, je rappelle que c'est pas du lien c'est peut-être des gens qu'on connaît. Donc voilà, ça dit quelque chose d'une solitude contemporaine et qui est comblée, alors pas par le flan, mais par le fait, en fin de compte, d'être dans l'action,
2: c'est ça.
1: Soit de le faire, soit de le partager, parce que c'est aussi un flan, c'est du partage.
2: Eh oui,
1: parce
2: c'est du partage.
1: En général, on fait des flats, et on partageait, moi je sais pas, peut-être Willy ou peut-être chez vos chroniqueurs, moi ma grand-mère, on partageait les desserts, on mangeait pas son dessert individuel.
2: Nicolas.
4: Et même au XVIe siècle, au couronnement d'Henri IV, le dessert tard, c'était le flan.
2: Exactement, Michel Drucker était là, il te l'a dit, je sais très bien. Merci Sandrine Doppler d'être passée nous voir. J'adore Sandrine, faut qu'elle revienne.
4: Ah oui.
2: Alors Sandrine, elle revient. Analyste et prospectiviste spécialisée dans l'alimentation. Prochaine fois, elle nous dira c'est quoi son métier, car je n'ai rien compris. Mais en tout cas, elle est très sympa et c'était très clair. Merci Sandrine, passez un bon week-end. Oui.
4: Il existe aussi des running flan clubs. En fait, les gens se retrouvent pour courir chaque week-end.
2: Et après, on bouffe un flan.
4: Et après, vous bouffez une part de flan. C'est la vie.
2: Ça, c'est pas la belle vie, je vais faire ça. Moi, j'adore ça.
4: Le running flan club.
2: Mais on courra pas. On bouffe. On parle de quoi avec toi dans un instant, mon bon Nicolas?
4: Eh bien, déjà, Isabelle repart avec sa sélection pour les 100 euros de carburant.
2: Bien sûr, on t'embrasse, Mazaza, pardon.
4: On l'embrasse, et dans un instant, je vous emmène dans un lieu qui n'existe plus, c'est une cabine téléphonique.
2: Bah alors, pourquoi y aller?
4: On va être un peu serré.
2: On va se serrer là-dedans. En attendant, on va écouter Elena, avec Tout a changé, elle est là.
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0: j'ai reconnu, c'était Elena, bien évidemment.
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0: 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Ah, bah il est là, 12h49, quand il y en a mal, il y a Malabeuf. Nicolas Malabeuf, alors, notre enfant de la télé.
3: Eh bien, dans un instant, petit spoil, on va vous présenter un téléphone, pas comme les autres. Et alors, moi, vous savez, je vis dans le passé, je suis un nostalgique de la première heure. Je vais vous parler d'un lieu que les moins de 20 ans ne peuvent pas connaître, direction les cabines téléphoniques. Eh oui. À l'ancienne. C'est en 1881 que les toutes premières cabines sont installées lors d'une exposition à Paris. Elles étaient construites en chêne et en moleskine avec des accoudoirs en velours. C'était très cosy. À l'époque, on les comparait même à des confessionnaux. Puis c'est à Reims qu'elles font leur apparition sur la voie publique. Au départ, les 5 minutes de communication coûtaient 50 centimes de francs. Puis les cabines ensuite se développent dans toute la France. Au départ, Paris en comptait 35. Il y avait environ une trentaine d'appels seulement par semaine. C'était vraiment les balbutiements. Et donc la première archive, qui date de 1973, des dizaines de milliers de publiphones sont installés sur le territoire.
4: Le téléphone dans la rue prend un nouvel essor. Et tout d'abord avec une nouveauté, les abris téléphones aménagés à l'intérieur même de certains abris d'autobus.
5: Bon, j'ai vu ça à la téléphone, marqué téléphone. Et je ne sais même pas s'ils sont mis alors. Il y a marqué téléphone partout.
3: Et oui, des abris téléphones dans les abris bus. Sauf qu'il y avait du vandalisme, des petits voyous cassaient les machines pour voler les pièces de monnaie, c'est dingue.
0: Déjà.
3: Et oui, ça a toujours existé. Et donc, pour contrer ça, en 75, le ministre des PTT, Jacques Darmon, annonce l'installation de cabines fermées et vitrées avec l'introduction, vous savez, de la carte à puce, les cartes magnétiques. Mais alors, à la fin des années 90, l'arrivée du téléphone va bouleverser les habitudes. À l'été 98, France Télécom prend des mesures pour fermer progressivement les cabines. Tout le monde n'est pas content.
6: J'habite à côté, et puis de temps en temps, je viens appeler ici, alors je sais pas pourquoi on va l'enlever.
3: Eh bah ben oui, c'était pratique quand même. Et en 91, eh bien, c'est une révolution. Des premiers portables portatifs débarquent. Les Français n'en reviennent pas. Oui. Un journaliste va même dans la rue avec un téléphone portable qu'il tend aux passants pour qu'ils appellent leurs proches.
7: Allô, Jocelyne ? C'est Nathalie.
8: Jocelyne ?
7: Je t'appelle de la rue.
8: Allô, Isabelle ? C'est Bénédicte.
7: Allô ? Jean-Marc ? Et c'est super ! C'est un tout petit truc dans la rue. Enfin, c'est un téléphone portable dans la rue. Je te parle. Ouais, bon, j'arrive, hein. Bisous. C'est super! Maman! C'est fou! Elle est dans la rue, je suis en train de te téléphoner!
9: C'est la première fois que ça m'arrive. Non, dans la rue!
7: Je t'embrasse! Alors à très bientôt à samedi, hein!
0: Trop
7: salut!
0: Mignon.
3: C'est fou quand même!
0: Mignon.
3: Et c'était il y a seulement 26 ans, les choses ont bien changé. Et en avril 2000, le téléshopping de TF1 vend pour la première fois un téléphone, et pas n'importe lequel, c'est Laurent Cabrol qui nous le présente.
10: J'adore!

0: c'est un téléphone que vous connaissez, en tout cas, un téléphone de très très haut de gamme. Ouais. Mais sa particularité, je n'ai pas le droit de vous dire la marque, c'est d'avoir ce mini clavier qui pèse 36 grammes exactement. Un mini clavier amovible. C'est un biband. Il a un vibreur, il a une calculatrice, il a une horloge, il a un répertoire de 100 numéros,
1: oh là là,
0: il a 4 heures de communication en conversation continue.
2: Et ce téléphone coûtait 199 francs. Et le petit potin, aujourd'hui en France, il ne reste plus qu'une seule cabine téléphonique toujours en service. Elle se trouve à Murbach, c'est un petit village en Alsace où le réseau ne passe pas, c'est une zone blanche. Donc la cabine est utile aux habitants encore.
1: Bravo. Beaucoup, mais ça m'a fait plaisir de réentendre Laurent Cabrol. J'en ai acheté des conneries à Shopping, purée.
3: Mais vous vous souvenez de votre premier téléphone? Une portable quand vous l'avez acheté.
1: Oui, c'est un Nokia.
3: C'était c'est une révolution quand même.
1: Ah, bah oui, la révolution. On va rester dans le téléphone. Oui. Est-ce que vous connaissez la marque Dophone?
2: Ah non.
1: Tant mieux, on en parle juste après ça.

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2: De retour ici, c'est Willy vient déjeuner chez vous. On passe à table tous ensemble le samedi et le dimanche entre midi et 13h. Mais vite, ce sont les 5 dernières minutes. Alors, place à la bonne initiative du samedi. Bonjour, Maëlys Gantzler.
3: Vous avez
2: raccroché. Alors, elle va rappeler. Elle est là. Elle est là. Ça va, Maëlys? Maëlys,
3: oui,
2: bonjour Maëlys, bienvenue ici. Vous êtes à Boulogne-Billancourt, à Boulby pour les intimes, et vous êtes la cofondatrice de deux.

0: faune. Alors, de faune, c'est quoi? Alors, vu le nom, bon, je suppose que ce n'est pas un balai, mais c'est quoi de faune? Expliquez-nous.
1: Alors, The Phone, c'est un téléphone qui propose uniquement des fonctionnalités appel et SMS, mais avec la particularité d'avoir un écran tactile. Donc, c'est un peu le téléphone 9 touches, mais moderne, avec un écran tactile.
0: Voilà.
1: Et il ne fait rien d'autre qu'appeler et écrire des messages, donc sans connexion à aucun réseau social, ni Internet, ni musique, ni appareil photo, juste le basique de la communication.
0: Voilà, donc c'est un téléphone tactile, sans Internet, sans appareil photo, sans musique, juste un téléphone pour téléphoner, mais qui ressemble à un vrai smartphone. À qui il est destiné ce téléphone?
1: Alors, il est surtout destiné aux ce qu'on appelle les primo-accédants, les enfants qui sont équipés généralement en sixième d'un premier téléphone.
0: Voilà.
1: Plutôt que de leur remettre entre les mains cet objet assez dangereux qui est le smartphone, mais tout en leur donnant quand même une autonomie pour qu'ils puissent s'appeler entre copains ou appeler leur père ou leur mère quand ils sont sur la route.
0: Voilà, et puis avoir un vrai beau téléphone, et pas se ramener avec un truc tout pourri, quoi. Voilà.
2: Donc c'est à partir de 12 ans.
1: Celui qui colle pas la rampe dans la cour de récré, quoi.
0: Voilà, c'est ça. Parce que derrière cette invention, Maïlys, voilà, vous avez commencé à le dire, il y a un cri, j'allais dire, que vous voulez passer. Vous voulez sensibiliser les enfants aux dangers d'Internet.
1: Oui, les dangers qui sont déjà à l'hyperconnexion, mais surtout l'accès à des contenus qui sont absolument pas adaptés à des jeunes en dessous d'un certain âge. Moi, je dirais que idéalement pas avant 15-16 ans, les smartphones, pour pas avoir accès H24 sur cet outil à des contenus qui sont pas bons.
0: Voilà, si vous dites équiper les enfants en smartphone, c'est les envoyer au feu. Dis donc, c'est fort, mais parce que vous avez eu, je crois que c'est un petit peu grâce à votre fils que vous avez créé The Phone, c'est ça? Il y a eu une histoire
1: exactement.
0: Avec votre fiston.
1: Victor est le cofondateur, donc il avait 15 ans à l'époque quand on a créé l'entreprise, il y a 3 ans.
0: Ouais.
1: Et on l'a créé parce que j'ai aussi un autre garçon qui a 13 ans aujourd'hui, qui à l'époque, à 10 ans, j'avais un smartphone, j'avais fait cette grossière erreur.
0: Ouais.
1: Et en fait, quand j'ai vu les dégâts que ça provoquait chez lui et dans tout son environnement, on s'est dit avec Victor, on va chercher un téléphone qui ne fasse que ce que fait The Phone, mais on n'a pas trouvé, à part les téléphones à touche. Et donc on a dit, on va le créer.
0: Ouais. Et parce que vous vouliez pas lui donner, un téléphone un peu tout pourri pour pas qu'il ait la honte à l'école, en fait, c'est ça. Mmh. Et donc, du coup, vous avez.
1: Alors, moi, c'est ce que je voulais faire, mais son grand frère me l'a interdit.
0: C'est ça, c'est le grand frère, Voilà, le grand frère, il a dit non. Et du coup, The Phone, là, cartonne en France et en Grande-Bretagne, ça marche très fort, Parce qu'il paraît que là-bas, il y a une association là-bas de famille, on va dire, qui a récupéré cette idée, entre guillemets. Et donc, du coup, ça marche bien,
1: Ça marche très, très bien, effectivement. Alors, ce qui est assez étonnant, c'est qu'en Angleterre, on n'a mené aucune action de communication, mais les parents sont vraiment très fortement mobilisés là-bas pour empêcher l'accès aux smartphones chez les plus jeunes.
0: Ouais.
1: Et donc, on fait plus de 25% de nos ventes maintenant en Angleterre, alors qu'on a engagé, encore une fois, aucun budget com.
0: Aucun budget.
1: Et en France, ça décolle bien aussi. Voilà. Et ça va être, je pense, une rentrée où il va se passer beaucoup de choses.
2: Oui.
1: Parce que je crois que maintenant, plus un seul parent ne peut pas dire qu'il a été sensibilisé au danger du smartphone.
0: Voilà. Et puis du coup, là, le fait que ça soit interdit au moins de 15 ans, là, les réseaux sociaux, enfin, en tout cas, que la proposition de loi parle de ça,
2: c'est
0: ça,
2: cohérent.
0: Ça va dans votre sens aussi,
1: Ah ça va tout à fait dans le sens. Et on est content d'avoir été là avant.
0: Commence. Exactement.
2: Et juste, il faut compter combien pour avoir un téléphone pour téléphoner.
0: Voilà. Pour téléphoner,
1: C'est un peu moins de 140 euros.
2: Ah oui, voilà.
1: Pour la nouvelle version, la version 4G qu'on vient de sortir il y a quelques mois.
0: Ouais.
1: Avec un abonnement, avec le micro-abonnement, puisque pas de data, avec un abonnement de 2 euros, ça passe.
0: Voilà.
2: Bah, bravo.
0: Donc, il y a un site internet, c'est The Phone, on trouve The Phone sur The Phone. C'est ça?
1: TheFone.fr, exactement.
0: Voilà, TheFone.fr.
2: Bravo!
0: Voilà une belle idée. Maïlys Kanzer, cofondatrice de The Phone, le premier smartphone sans internet pour les enfants. Merci beaucoup, ma chère Maïlys.
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2: Il est l'heure du petit dernier point la route. C'est ma tournée.
0: Ah, c'est la tournée de Fabien. On termine toujours cette émission avec un auditeur, une auditrice. C'est Christophe. Ça va, mon cri-cri?
4: Bonjour Willy, je suis tellement content de t'avoir au téléphone. Tellement content.
0: Tellement content. Ça va bien, mon cri-cri? Tu nous appelles d'où?
4: Oui.
0: De Montréal.
4: J'appelle Évry.
0: Évry, c'est à côté de la maison, ça. T'aurais dû venir nous voir. Alors, raccroche, on t'attend. Allez.
2: Il te reste 2 minutes.
0: Ouais. Tu voulais nous parler de quoi, mon cri-cri?
4: Moi, je voulais te dire que moi, je suis un fan de pâtisserie.
0: Ouais.
4: Parce que j'ai ma maman qui était vendeuse en fait dans une boulangerie.
0: Ouais.
4: Et tous les dimanches, en fait, j'avais droit au

0: ou divorcé, opéra.
1: Ah, et, voilà. Ah, et donc tu pèses combien aujourd'hui?
0: Ah, je paye. En fait, moi, je mange, mais je n'en fait grossis pas.
1: Ah, bah, c'est comme moi. C'est comme moi. Mais nous, on est comme ça. Nous, on est bien gaulés, puis c'est tout. Hein. Chris, avec donc en un mot ta pâtisserie favorite?
0: Comment?
1: Ta pâtisserie favorite, c'est quoi du coup?
0: C'est l'opéra.
1: L'opéra. Dans le groupe.
2: Eh bien, c'est l'éclair qui arrive en tête.
1: Toujours l'éclair. Merci mon Christophe, on t'embrasse fort.
2: Bisous.
1: Tu pars avec ta sélection.
2: Les 100 euros de carrément.
1: Eh ben voilà, merci mon cri-cri et merci à vous tous. Voilà, c'est fini.
2: Oh non, la barbe.
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2: Bonjour et bienvenue dans votre magazine Ma France, par ici les économies. Vous connaissez notre objectif, chaque semaine, vous redonner du pouvoir d'achat. Et aujourd'hui, on va mettre les mains dans la terre, que ce soit pour nos plantes d'intérieur, nos fleurs, ou ce qu'on fait pousser dedans ou dehors. On va tout vous dire pour se faire plaisir, sans se ruiner, avec notre invitée. Bonjour Caroline Munoz.
3: Bonjour.
2: Vous êtes spécialiste jardin, créatrice de contenu et puis autrice de Jardin, toutes mes astuces de A à Z. C'est paru chez Solar. On en reparlera de ce livre magnifique, plein d'astuces et de choses intéressantes. Mais je vous propose, pour commencer, Caroline, de répondre à une première question de Florence. Elle m'a écrit sur Instagram pour vous demander cela. Est-ce que les plantes dépolluantes sont vraiment efficaces? J'hésite à en acheter.
3: Alors, c'est vrai que c'est un thème qui revient régulièrement. Parce que effectivement, on dit que les plantes sont dépolluantes. Alors, il faut savoir que c'est une expérience qui a été faite par la NASA dans les années 80. Mmh. Mais l'expérience a été faite dans une pièce vraiment close, vraiment fermée, hermétique et de petite dimension. Donc aujourd'hui, si on met nos plantes, c'est pas dans des pièces très fermées et de petite dimension. Donc je vais vous dire, oui, ça peut effectivement prendre tout ce qu'on appelle les COV, les composants organiques volatiles qui sont néfastes pour la santé. Ça peut en capter certains, mais c'est pas non plus une révolution. Donc oui, on peut en mettre, ça fait pas de mal, mais c'est pas révolutionnaire.
2: Ça fait pas de mal, mais ça fait pas beaucoup de bien. Sinon, que c'est agréable d'avoir des plantes à la maison. Tout
3: exactement,
2: ça
3: peut absorber une petite quantité de l'humidité, ça peut capter un peu la poussière, ça peut capter un peu les COV. Donc tout ça, c'est un peu, mais un peu, plus un peu, plus un peu. Bah, pourquoi pas.
2: Bon, on suit aussi les recommandations de l'Agence de la transition écologique. On ouvre les fenêtres 2-3 fois par jour, on aère, et puis là, on a déjà un air qui est. Hein, voilà.
3: Exactement.
2: On est d'accord là-dessus. Caroline Munoz, on va évoquer tous les sujets utiles donc autour des plantes, des fleurs et des potagers, en commençant peut-être par nos plantes d'intérieur ou d'extérieur, et puis les fleurs aussi. Où est-ce qu'on en achète sans se ruiner?
3: Alors écoutez, c'est la bonne saison. Ça, c'est la bonne nouvelle. Parce qu'au printemps, qu'est-ce qu'il y a? Il y a plein de fêtes des plantes. Et à ce moment-là, eh bien, vous avez les pépiniéristes qui proposent des plantes à des prix vraiment très intéressants. Donc, on peut faire des économies. Vous avez aussi, dans certaines municipalités, ce qu'on appelle des trocs aux plantes.
2: Ah oui.
3: Où là, on peut échanger ces petites boutures. Donc, c'est quand même pas mal. Là aussi, ça permet de faire des économies. Et puis, vous avez des associations pour la réinsertion ou autres qui proposent également des plantes avec des pieds qui sont pas très chers. J'ai vu entre 1,50 euros et 2 euros pour avoir un framboisier, pour avoir même des aromates. Donc, ça aussi, c'est les bons plans à connaître. Pour cela, c'est très simple. Hein, vous vous renseignez auprès de votre mairie. Mmh. Vous avez sur les sites toutes les associations. Et des fois, on est très étonnés. Hein. L'effet

0: des plantes, etc. et profiter des beaux jours pour y aller. En plus, je crois qu'il fait beau ce week-end, donc c'est le moment.
1: Je crois que ça va être pas mal, effectivement, beau et chaud. Je sais pas si vous connaissez le site jardiner.com aussi.
0: Bien sûr.
1: Et il référence d'ailleurs, j'ai vu certaines fêtes, certaines foires, etc.
0: Voilà, faut y aller régulièrement, regarder. Et puis il y a aussi l'échange entre voisins. On s'échange des boutures, des petits pieds, des petits drageons. Bah, pourquoi pas, allez, on en profite.
1: Les réseaux sociaux, bien sûr, des groupes.
0: Bien sûr, les groupes, les forums. Les bons plans, ça ne manque pas. Si on veut vraiment acheter pour pas cher, franchement, il y a de quoi faire. Ça rime.
1: C'est une bonne nouvelle, c'est vrai. Et est-ce qu'il y a des espèces moins chères que d'autres, certaines fleurs, certaines plantes qui sont plus bon marché?
0: Oui, alors pour les plantes d'intérieur, vous avez la Sansevieria. Alors, on l'appelle aussi langue de belle-mère, parce qu'en fait...
1: Ça doit piquer alors.
0: Ça pique. Elle a une forme de langue comme ça, et surtout, elle est increvable.
1: D'accord.
0: Donc, la Sansevieria, c'est une des plantes les moins chères qu'on peut trouver facilement. Vous avez aussi le Chlorophytum qui se trouve facilement et qui sont vraiment des plantes abordables. Ça, c'est pour l'intérieur. Et pour l'extérieur, bah, il y a les œillets d'Inde, ça aussi, c'est pareil, c'est pas très cher. Les capucines, en plus, alors là, ça se multiplie, c'est même envahissant.
1: D'accord.
0: Les pavots, alors les pavots, ça comprend plein de sortes de plantes. Et ça, pour le coup, c'est envahissant également, ça fait plein de graines, mais franchement, ça coûte que dalle.
1: Eh bien, c'est noté. On peut aussi faire des boutures pour partager une plante, l'offrir. Honnêtement, ça me paraît inaccessible de faire ça. Est-ce que c'est à la portée de tout le monde? Parce que ça, c'est une économie aussi, c'est magnifique, on la reproduit. Quoi.
0: Bah oui, non, les boutures, c'est assez simple en
1: D'accord.
0: fait.
1: C'est assez simple, ça veut dire que c'est pas très simple non plus.
0: Non, parce qu'en fait, toutes les espèces ne se bouturent pas facilement.
1: Okay.
0: Donc pour les plantes d'intérieur, ce que vous pouvez faire, c'est que vous prenez une feuille. Alors quand il y a une jointure entre la feuille et la tige principale, eh bien c'est de là que va pousser la racine. Donc en fait, vous enlevez la feuille. Vous la mettez dans l'eau et donc à ce croisement-là, eh bien, elle va produire des racines au bout de 3 semaines, 1 mois. Une fois que les racines sont suffisamment grandes, eh bien, vous mettez en terre. Et là, vous avez votre petite bouture.
1: Donc, ça veut dire qu'on la laisse dans l'eau, on change l'eau régulièrement ou on laisse l'eau qu'on a mis au départ?
0: Non, vous pouvez la laisser. Moi, je la change un peu quand ça verdit avec le soleil. Mais sinon, vous pouvez laisser, il n'y a aucun souci.
1: Au pire, ça ne marche pas et puis au mieux, le miracle de la vie.
0: Le miracle de la vie, je vous assure, il marche.
1: Et le miracle de la vie est gratuit, celui-là.
0: Voilà, c'est ça,
1: nous, on prend tout ce qui est gratuit ici. Quelles plantes on peut trouver dans la nature, Caroline Munoz, pour les ramener légalement à la maison?
0: Alors, vous avez les orties. Alors, les orties, figurez-vous que c'est très bien parce que on peut faire du purin d'ortie. Alors pour cela, c'est très simple. Vous prenez vos feuilles d'ortie, vous les laissez macérer dans de l'eau, vous remuez de temps en temps, ça pue, c'est une horreur. Mais c'est très bon pour les plantes. C'est plein d'azote et ça va permettre aux plantes de grandir et c'est gratuit. Donc ça aussi, c'est encore un bon plan. L'ail des ours se trouve facilement en forêt également.
1: Okay.
0: Ça, c'est une belle plante qu'on peut cueillir. Vous avez aussi la menthe sauvage, le romarin qui se trouve. Et tout ça, vous en avez pléthore dans le sud de la France, donc vous pouvez en ramasser. Alors attention, il y a une réglementation, on ne ramasse pas tout et n'importe quoi. Les espèces protégées, on ne peut pas les ramasser, bien évidemment. Et surtout, si vous faites de la cueillette de fleurs ou autre, il ne faut pas que ça dépasse ce que vous pouvez tenir dans votre propre main. Vous voyez ?
1: Ah, d'accord.
0: Si vous dépassez ça, ça veut dire que déjà, on est sur un aspect commercial et à ce moment-là, vous n'avez pas l'autorisation. Donc, si ça tient dans la paume de votre main, vous avez le droit de cueillir ce que vous voulez. Attention, si ce n'est pas protégé.
1: Donc, on se renseigne sur ce qui est protégé parce
0: bien
1: que
0: sûr.
1: Ça peut dépendre des régions. Et puis, effectivement, il faut que ça tienne dans la main.
0: Voilà, dans simplement. La main.
1: Ah bah c'est super, on apprend plein de choses avec vous. Bon, je suis avec Caroline Munoz, elle est experte sur les sujets de jardin, créatrice de contenu. Vous avez aussi sorti ce livre, Au jardin, toutes mes astuces de A à Z. Tiens, ça me fait penser, j'ai vu que vous parliez notamment des solutions naturelles, et donc pour le coup, encore une fois, gratuites, pour faire face aux nuisibles dans ce livre.
0: Ah oui, alors ça c'est très important, parce que je suis vraiment contre tous les produits de phytosynthèse, etc. Et pour le coup, il y a plein de solutions naturelles. Nos ancêtres le faisaient, pourquoi pas nous? Par exemple, pour les pucerons. Vous utilisez du savon noir. Savon noir que vous mélangez avec de l'eau, vous pulvérisez sur vos rosiers et les pucerons partiront. Pas la peine d'utiliser des produits qui coûtent
1: une
0: blinde.
1: Donc pas de pesticides, quoi, en fait, en gros,
0: voilà,
1: c'est
0: pas
1: ça.
0: De pesticides. Ouais, ouais. Ah ouais. En plus, ça coûte très cher, c'est nocif pour la santé vaporiser, je vois pas d'intérêt. Donc franchement, vous prenez du savon noir, ça coûte pas cher, et vous vaporisez. Sinon, vous pouvez acheter des larves de coccinelle. Mmh. Alors ça se vend dans plein de magasins, Truffaut, Botanique, Jardiland, etc. Et vous achetez

0: des larves, vous les mettez sur vos rosiers et les coccinelles, eh bien, ça mange les pucerons, je crois. Alors, je vais peut-être dire une bêtise, mais je crois que c'est 1000 pucerons par jour.
1: Donc, c'est très efficace.
0: Ouais, ouais. Voilà.
1: Et figurez-vous que certaines communes offrent des coccinelles, en tout cas des larves de coccinelles pour les habitants lorsqu'il y a pas mal de pucerons. Donc renseignez-vous aussi, peut-être dans votre commune, on va vous offrir un petit paquet de larves de coccinelles et ça c'est sympa. Caroline Munoz, est-ce qu'il est encore temps de se lancer pour un potager? Parce que un potager qui tourne bien, c'est jusqu'à 1500 euros d'économie quand même sur une année. C'est énorme.
0: C'est énorme.
1: Mais est-ce qu'il est trop tard ou on peut encore y aller?
0: Non, vous pouvez jusqu'à mi-juin. Alors les saints de glace sont passés. Les saints de glace, ce sont ces trois saints, c'est le 11, 12 et 13 mai, où on a des risques de gelée. Mmh. À partir de cette date, vous pouvez tout mettre en terre. Donc on y va. Les tomates, les courgettes, tout ça on met en terre. Et vous pouvez y aller jusqu'à fin juin même. C'est le moment de le faire. Vous retournez bien la terre, vous préparez votre sol et vous mettez en terre. Et croyez-moi, c'est une satisfaction incroyable.
1: Satisfaction et en plus des économies. Et ça, nous, on aime à chaque fois. Est-ce qu'il faut s'équiper et de quoi? Parce que on peut avoir aussi ce réflexe quand c'est la première fois de se suréquiper. C'est des dépenses inutiles. De quoi on a besoin pour faire notre petit potager?
0: Oh ben, je vais vous dire, c'est la binette.
1: Et ben voilà.
0: Voilà.
1: Donc la binette.
0: Rappelle-toi binette, c'est des jours de fête. Vous avez la binette, la bêche et le râteau. Ça c'est la base pour retourner la terre. Allez. Après bon, on va dire le sécateur pour tailler, les gants bien sûr, on se protège. Après vous avez l'arrosoir évidemment et puis évitez tous ces trucs motorisés, les motoculteurs, les broyeurs, les scarificateurs.
1: C'est ça.
0: Ça coûte cher, vous pouvez les louer, il y a des marques qui louent ce genre d'outils. Il y a aussi des aides entre voisins. Ça, c'est aussi, il y a des sites pour ça où vous pouvez entraider et donc vous prêter les outils. Donc, non, franchement, ne dépensez pas trop non plus. La base, c'est la bêche, la binette, l'arrosoir, les gants et le sécateur.
1: Et on le rappelle, alors il n'y a peut-être pas besoin de tout ça, mais ça peut marcher aussi en appartement. On peut faire pousser des petits fruits et des légumes aussi en appartement.
0: Bien sûr, dès qu'on a même une petite fenêtre ou quoi que ce soit, une petite jardinière, il n'y a rien de plus satisfaisant. Vous avez une fenêtre, vous mettez votre jardinière et vous plantez vos aromates, votre menthe, votre basilic, votre romarin, tout ce que vous voulez, et vous ouvrez votre fenêtre de cuisine, vous cueillez ça, vous mettez ça dans vos salades. Franchement,
1: on est d'accord. C'est non seulement c'est une satisfaction, mais en plus tous ces petits aromates, ça coûte une fortune quand on les achète au supermarché.
0: Puis en plus, il faut aussi avouer qu'en ce moment, comme c'est la saison, les prix augmentent. Donc essayez d'être malin et cultivez vous-même.
1: On va parler de l'eau rapidement, Caroline Munoz. C'est un vrai sujet. Parfois, il y a des restrictions, elles manquent. On ne sait pas trop comment gérer ça. Et puis, ça a un coût, bien sûr.
0: Bien sûr.
1: Comment on fait pour gérer l'eau, que ce soit pour son potager, ses plantes pendant l'été?
0: Alors, le meilleur moyen, c'est le récupérateur d'eau. Il faut savoir qu'il y a des récupérateurs d'eau aussi bien pour les jardins que pour les balcons ou autres. Les récupérateurs d'eau ne sont pas sur des tarifs excessifs, donc c'est très rentable. Ensuite, vous avez ce qu'on appelle les ollas. Alors, les ollas, ce sont des petits pots en terre cuite avec un couvercle que vous pouvez mettre en terre. Et en fait, par capillarité, ça va diffuser l'eau dans la jardinière, ce qui vous permet d'avoir une autonomie de presque 8 jours. Dans le sud de la France, près des oliviers, on plante des ollas et ça permet une autonomie de 15 jours.
1: Récupérateur d'eau de pluie, des communes, des intercommunalités, vous les financez, parfois vous les donnez, renseignez-vous aussi auprès de votre commune. Quand on veut se perfectionner sur le jardinage, il y a aussi une offre infinie en ligne, Caroline. Alors pour vous faciliter la tâche, à vous qui nous écoutez, on a choisi une créatrice de contenu qui est une valeur sûre. Bonjour Ophélie Dambé.
2: Bonjour.
1: Ta mère nature, sur les réseaux et sur YouTube aussi.
3: Est-ce que ton balcon profite de la lumière du matin, du soir? Ou alors c'est le plein cagnard H24?
4: Si c'est tous ces causes, oublie la laitue et pense plutôt aux plantes méditerranéennes comme le thym, le romarin, la lavande, la cinéraire maritime. Des plantes dures à cuire quoi. Why not des tomates, des aubergines, des poivrons si tu penses à les arroser.
1: Ophélie, pourquoi ta mère nature?
2: Bon, j'avais un peu envie de rendre ce sujet, peut-être le dépoussiérer un petit peu, donner envie aux plus jeunes de se lancer, de montrer qu'on peut aussi retrouver des joies d'enfant à faire ses propres semis, à expérimenter. Et j'essaye aussi de dire que voilà, la nature, le jardinage, tout ça, c'est pas forcément que le monde des bisounours. On se confronte aussi parfois à des erreurs et c'est ça qui est chouette en fait. C'est aussi déculpabiliser les gens, leur dire que le syndrome de la main verte, ce n'est qu'une légende urbaine et qu'on peut

0: passer des très très bons moments à jardiner et que c'est intergénérationnel.
1: On peut se faire plaisir, on sait ce qu'on mange à la fin et puis on fait des économies. J'imagine que c'est tout ça qui fait que ça revient vraiment à la mode, c'est vrai?
0: Oui, tout à fait. Moi, j'ai vraiment vu un bond d'intérêt au moment du coronavirus. Mmh. Il y a eu vraiment ce besoin de se reconnecter un peu à ces sujets-là, à l'autonomie alimentaire, à la santé, et aussi faire les choses par soi-même. Je pense qu'on est nombreuses et nombreux à faire des métiers qui sont déconnectés du sol, déconnectés de la nature, et donc de remettre les mains dans la terre, ça reconnecte aux choses peut-être un peu concrètes.
1: Et quels sont les gros sujets alors du mois de mai, peut-être du mois de juin pour les jardiniers en herbe?
0: Ah bah là on est sur l'autoroute du soleil, il y a beaucoup de choses à faire. Alors moi je suis pépiniériste, donc c'est vrai que la période des semis là elle est passée, en tout cas pour la période du printemps j'ai fait la majeure partie de mes semis, et donc on est sur la période de plantation, donc tous les légumes du soleil, de la ratatouille, les courgettes, les tomates, les aubergines, tout ça on les met en terre, a priori les plus grands froids sont passés. Mmh. Et donc il y a tout le sujet aussi de nourrir le sol. Donc j'espère que tout le monde a bien préparé ses pots et son sol avec de l'amendement, donc du compost, pour accueillir ces nouvelles plantes qui ont aussi besoin d'être nourries. Donc c'est tout ça qu'on fait en ce moment. Et aussi nos premières récoltes. Moi j'ai des super salades là qui sont prêtes à être récoltées cet après-midi ou demain. On a pas mal de feuilles à récolter en ce moment.
1: Magnifique. Merci beaucoup, Ophélie Damblay. Donc, Ta Mère Nature sur les réseaux sociaux, sur YouTube, tout ça c'est gratuit, c'est plein de bonnes idées. Allez voir et en tout cas, merci pour votre participation.
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1: En version magazine, le thème aujourd'hui, on s'occupe de nos plantes fleurs potagers avec Caroline Munoz, spécialiste jardin, créatrice de contenu, également autrice de Jardin, toutes mes astuces de A à Z. Et c'est paru chez Solar. Et puis Sébastien Vitevert vient de nous rejoindre. Bonjour Sébastien.
3: Bonjour.
1: Vous êtes fondateur de Graines de Troc, grainesdetroc.fr. C'est quoi Graines de Troc?
3: Alors Graines de Troc, c'est une initiative pour échanger les semences. Et une plateforme d'échange de graines en ligne, mais aussi la mise en avant de toutes les manières d'échanger nos graines.
1: Et l'intérêt d'échanger nos graines, au-delà de la partie, pouvoir d'achat, c'est aussi, bien sûr, de partager toute une diversité, de découvrir aussi des semences, j'imagine.
3: Alors effectivement, l'échange sur Internet, c'est juste le coup d'un timbre. En médiathèque, dans les grainothèques, c'est libre et gratuit, et donc c'est le fondement de l'échange gratuit. Mais au-delà de ça, effectivement, on échange nos savoir-faire, on échange une biodiversité très très large, et on fait vivre ainsi une biodiversité qui existe pas aussi quantitativement ailleurs, en fait. Enfin, c'est vraiment le jardin collectif global en France qui est partagé de manière simple.
1: Alors, sans entrer dans les détails, parce que c'est un sujet complexe, hein, quand même, les semences, notamment à l'échelle européenne, il y a beaucoup de réglementations. Mais là, l'idée, c'est que vous partagez de manière libre, c'est-à-dire il y a aussi des formes expérimentales, il y a toute une philosophie autour de ça.
3: Oui, complètement. En fait, je pense qu'avant de se focaliser sur des choses très complexes, effectivement, la législation est peut-être voulue complexe à dessein, mais au-delà de ça, c'est très simple de se partager des graines. Il faut juste un moment je pensais sur la question, et c'est très simple d'apprendre déjà simplement en récoltant quelques premières graines et même en se plantant et puis en allant voir pourquoi ça marche pas, qu'est-ce qu'il faut faire. En fait, les gestes à connaître sont assez simples et ça permet de connaître la plante de A à Z. Ça permet de mieux appréhender, je pense, le cycle végétal, et ça facilite franchement le jardinage. Avoir une abondance de graines dans nos sachets pour semer, y compris se faire avoir un peu par les limaces, se faire avoir un peu par le mauvais moment, c'est pas grave. Au moins on a une abondance facilement accessible puisque ça vient de nos jardins.
1: Les limaces, vous avez une solution pour ça, Caroline Minot, non?
4: Oui, alors il y en a plein qui sont proposés. Il y a les coquilles d'œufs, mais bon, parce qu'elles n'aiment pas ramper sur les coquilles d'œufs. Mais ce qui marche le mieux, c'est la planche pourrie à l'envers, parce qu'en fait, elles sont attirées par la petite planche, elles se mettent dessous, et le matin, vous vous levez, vous enlevez, elles sont toutes sous la planche, et ça, c'est ce qui marche le mieux, c'est ce qu'on m'a dit, je sais pas.
1: Bon. Merci beaucoup.
3: J'ai une alternative, éventuellement, c'est la en permaculture, on dit la gestion par l'absence d'action, en fait, elle se régule toute seule aussi, et en fait, moins on se bat, plus elle nous laisse tranquille et plus la résilience se fait. Voilà, c'est une approche qu'on a et qui marche plutôt bien. Plus on se bat, plus elle se multiplie, et c'est le début des galères.
1: Bon, entre la planche pourrie et puis rien faire, on pourra tester tout ça. Merci Sébastien Vistevert, fondateur de Graines de Troc, c'est sur grainesdetroc.fr. Caroline Munoz, vous êtes spécialiste jardin, créatrice de contenu, autrice donc de Jardin, toutes mes astuces de A à Z. Un petit quiz, le vrai faux, hein, avant de nous quitter pour avoir les idées claires sur ce sujet. Vrai ou faux, les plantes d'intérieur dépolluent réellement l'air d'un appartement?
4: Pas vraiment, un tout petit peu, mais pas beaucoup.
1: Le marc de café est bon pour toutes les plantes, vrai ou faux?
4: Vrai, c'est bon, mais bon, faut pas en mettre trop non plus, mais c'est très bon, plein d'azote.
1: Une plante qui jaunit manque forcément d'eau?
4: Pas forcément, mais c'est un des signes principaux.
1: Les foires aux plantes permettent souvent d'acheter moins cher qu'en jardinerie.
4: Oui, il faut y aller. C'est en ce moment, c'est le printemps, on fonce.
1: Les plantes ont besoin d'être arrosées tous les jours en été, vrai ou faux?
4: Faux. Faut pas arroser tous les jours, sinon vous allez aussi avoir des feuilles jaunes. Donc non, on n'arrose pas tous les jours.
1: Vrai ou faux, Caroline, on peut faire pousser des tomates sur un simple balcon?
4: Oui, bien sûr, surtout les tomates cerises. Oui, bien sûr, il faut en profiter.
1: Un petit mot qu'on n'a pas précisé tout à l'heure sur les récupérateurs d'eau de pluie, d'ailleurs, sur les balcons. Attention à la capacité du balcon à accueillir du poids. Vérifier auprès d'un copro le poids.
4: Hein. Effectivement, faut vérifier auprès des syndics, voilà. Demander le poids possible, parce que ça pèse très lourd quand c'est rempli d'eau.
1: Voilà, ça il fallait le dire. Les OIA permettent réellement d'économiser de l'eau, vrai ou faux?
4: Vrai, puisque ça permet par capillarité de diffuser l'eau de façon diffuse et lente.
1: Caroline Munoz, spécialiste jardin, créatrice de contenu, autrice de jardin, toutes mes astuces de A à Z, c'est chez Solar. Merci en tout cas pour vos éclairages, et puis j'espère que vous qui nous avez écoutés, maintenant vous y voyez plus clair. 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La semaine prochaine, on va déménager ensemble. Vous pouvez m'envoyer vos questions par ici@radiofrance.com.
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1: Le 26 octobre 1980, à Newport, dans l'état de Rhode Island, sur la côte est des États-Unis, Stephen Callahan, un Américain de 29 ans, part en mer à bord d'un sloop de 6,50 m, le Napoléon Solo, pour traverser l'Atlantique dans les deux sens, en solitaire. C'est le rêve d'une vie qu'il s'apprête à réaliser. La première moitié de son périple se déroule à merveille. Stephen atteint les îles Canaries au large du Maroc sans rencontrer de difficultés majeures. Le 29 janvier 1982, il se trouve en pleine forme pour repartir en direction des Caraïbes et bénéficie en outre de conditions climatologiques idéales. Pendant une semaine, il profite ainsi d'un panorama ensoleillé et ressent une véritable sensation d'osmose avec la nature. Mais cette période ne va pas durer, le temps commence effectivement à se dégrader alors que son voilier vogue au milieu de l'océan Atlantique. Le 3 février 1982, Stephen doit affronter des vents qui soufflent à près de 70 km/h. La mer est de plus en plus agitée. En marin expérimenté, le jeune homme garde toutefois son calme et le contrôle sur son bateau. « J'avais affronté des conditions bien plus difficiles auparavant », a-t-il expliqué. À la tombée de la nuit, il active le pilote automatique et part s'allonger sur sa banquette quelques heures. Vers minuit, une explosion assourdissante le réveille en sursaut. Le choc est tellement important que Stephen pense que son voilier a dû être percuté par une baleine. Le Napoléon Solo se remplit d'eau en moins d'une minute et pointe rapidement l'avant dans l'eau. Le jeune aventurier doit réagir au plus vite s'il ne veut pas sombrer avec son embarcation. Il va réunir le minimum de matériel de survie, 1,5 kg de vivres, 3 litres d'eau dans des canettes de survie, un distillateur solaire, des lignes de pêche et un fusil sous-marin. Une fois ses affaires réunies, il saute sans se retourner dans son radeau à l'habitacle de 1,68 m de diamètre. Une véritable coque de noix qui est baladée sur une mer avec des creux de 2 à 3 mètres. Le lendemain matin, le jeune homme est dans un état psychologique préoccupant. Il a l'impression, dit-il, que

l'on a ôté une à une toutes les couches de protection autour de ses nerfs, jusqu'à ce qu'il soit complètement à nu. Et là, Steven n'est pas au bout de ses peines. Pendant 3 jours, qui lui paraît une éternité, il doit affronter une violente tempête. Lorsque celle-ci se calme enfin, de nouveaux dangers apparaissent. Le marin découvre que son corps est couvert de furoncles et qu'il y a des fuites dans son radeau. Steven colmate les trous dans son pneumatique avec des moyens de fortune qui, hélas, ne tiennent guère. Le 6e jour après le naufrage, un requin blanc de 3 mètres de long décrit des cercles autour de son embarcation, puis disparaît soudainement dans les profondeurs. Le 11e jour, l'un d'eux, ou est-ce le même, mord l'une des poches de ballast. Heureusement, ce n'a pas d'incidence sur le reste de l'embarcation. L'espoir revient quelque peu pour Steven quand il parvient, après bien des essais, à dessaler de l'eau de mer à l'aide du distillateur solaire. Il réussit aussi à pêcher quelques poissons. Il ne pense pas alors que cette activité pourrait se montrer bien plus menaçante que les requins qui continuent sans cesse de rôder autour de lui. Car le 43e jour après le naufrage, Steven harponne une grosse dorade avec une arme qu'il a lui-même fabriquée à bord. Sa prise se débat violemment et brise la flèche, ouvrant une brèche de 10 cm dans le tissu du canot. Un des côtés du radeau se dégonfle. Le radeau ressemble désormais à un pauvre hamac retourné sur les flots. Le lendemain, le radeau est de nouveau périlleusement dégonflé. Il faut remettre de l'air et tenter encore et toujours de boucher les trous de façon hermétique. Grâce à ses efforts, Steven parvient à diminuer la fuite. Il n'est plus obligé de regonfler le radeau au même rythme acharné. Les jours qui suivent sont malgré tout terribles. Les pieds constamment dans l'eau, les plaies à vif. Steven explique qu'il voit son corps pourrir sous ses yeux. Le 76e jour après le naufrage, les oiseaux tournent au-dessus de son radeau comme s'ils étaient appâtés par cette odeur de mort. Il se trouve alors seulement à 5 ou 10 milles d'une île luxuriante, mais n'envisage que 2 issues possibles. Soit il s'écrase au nord contre les falaises de corail asséchées, soit il atteint la plage au sud et s'y effondre, incapable de marcher ou même de se traîner. Et c'est alors que le miracle se produit. Un bateau de pêcheurs de Marie-Galante vient à sa rencontre. Ils prennent le naufragé à bord. À l'approche de l'île, Steven dit ressentir l'extase d'une vie nouvelle. Il aura passé au total 76 jours dans une embarcation pneumatique percée de toutes parts, à la merci des requins, avec, à l'origine, pour seule denrée, 3 litres d'eau et 1,5 kg de nourriture.

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1: Bienvenue à tous, voici l'actualité de la semaine avec RFI, avec Radio-Canada, la radio-télévision suisse, avec également ICI et la RTBF. On va d'abord se rendre cette semaine à l'Assemblée nationale en France parce que les députés ont voté l'abrogation du code noir, Nicolas Sûr.
2: Ce texte qui organisait l'esclavage dans les colonies françaises depuis le XVIIe siècle n'avait jamais été formellement abrogé alors que l'esclavage a été aboli en 1848.
1: Des contacts à différents niveaux entre le Canada et l'Europe, le Canada, Nadim Moubarak, multiplie les initiatives pour créer de nouvelles opportunités d'affaires.
3: Oui, Ottawa annonce la conclusion d'une importante

0: importante pour exporter du gaz naturel liquéfié vers l'Allemagne et négocier avec la compagnie suédoise Saab pour construire ses avions radars au Canada.
1: En Belgique, un bus scolaire a été percuté par un train à hauteur d'un passage à niveau. Le bilan est très lourd, 4 morts, 5 blessés. Ça s'est passé en Flandre. Les feux de signalisation étaient pourtant rouges, les barrières baissées, Jacques Crémers.
2: Oui, on ignore pourquoi le conducteur s'est engagé sur les voies. Une enquête est en cours, mais cet accident montre une fois encore que les passages à niveau sont le maillon faible de la sécurité ferroviaire.
1: Patrick Bruel ne sera plus jamais programmé au Paléo Festival de Nyon en Suisse. Pierre Anchoffat, c'est l'un des plus grands festivals open air en Europe.
3: Confronté à plusieurs plaintes pour abus sexuels, le chanteur français a également été mis en cause par une masseuse bénévole du Paléo. C'était en 2019. Depuis, la direction du festival n'a plus voulu de Bruel.
1: Enfin, nous nous quitterons avec une BD et le retour annoncé du Petit Nicolas. 12 nouvelles histoires dessinées pour une sortie en octobre avec une nouvelle équipe, mais un esprit que l'on nous dit préservé. C'est un symbole très fort en France. L'Assemblée nationale a donc voté cette semaine à l'unanimité l'abrogation formelle du Code noir. Il s'agit, Nicolas, de l'ensemble des textes légaux qui organisaient l'esclavage dans les colonies françaises.
4: Il s'agit d'une série d'édits royaux. Le premier, écrit par le ministre Colbert sous Louis XIV, est entré en vigueur en 1685. Le Code noir n'avait jamais été formellement abrogé dans le droit français, même s'il était évidemment caduc depuis l'abolition de l'esclavage en 1848. Le texte réduisait les Africains déportés au rang de marchandises et prévoyait des punitions féroces. La ministre des Outre-mer, Naïma Moutchou, l'a rappelé devant les députés.
5: Le Code noir disait qu'un être humain en fuite pouvait être mutilé, qu'il pouvait être marqué, qu'il pouvait être poursuivi comme un bien perdu. Il disait que certains hommes, certaines femmes, certains enfants pouvaient être regardés comme des meubles.
1: La ministre française des Outre-mer, donc. Alors, l'abolition du Code noir avait d'abord été adoptée à l'unanimité en commission avant un vote identique, donc, Nicolas, en plénière.
4: Quasi vide au début des débats, l'hémicycle s'est peu à peu rempli. Face à ce sujet très grave, des députés ont manifesté une intense émotion, comme l'écologiste Stevie Gustave, dont le père est martiniquais.
6: Abroger le Code noir est nécessaire, mais aucun vote ne pourra réparer à lui seul des siècles de vie brisées. Permettez-moi, pour finir, de faire une nuance importante. Nous ne sommes pas des descendants d'esclaves. Nous sommes les descendants d'êtres humains nés libres et réduits en esclavage. Je vous remercie.
4: Le texte devra maintenant être voté au Sénat, peut-être dès le mois prochain.
1: C'est une première entre le Canada et l'Europe. Ottawa annonce avoir conclu un accord pour exporter du gaz naturel liquéfié vers l'Allemagne, Nadie.
0: Tout à fait. On parle ici d'un million de tonnes de gaz par an qui seront exportées depuis le nord-ouest de la Colombie-Britannique à un acheteur allemand, l'entreprise Securing Energy for Europe, dès le début des années 2030, et ce pour une période pouvant aller jusqu'à 20 ans. Le Premier ministre Mark Carney avait évoqué une telle entente lors d'un déplacement à Berlin l'an dernier, lui qui tente de trouver des acheteurs pour les produits canadiens afin de réduire la dépendance du Canada envers les États-Unis.
1: Oui, et il n'y a pas que l'énergie, Nadie, il y a aussi la défense.
0: Exactement. Le gouvernement de Mark Carney a annoncé cette semaine qu'il entamait des négociations avec l'entreprise suédoise Saab en vue de l'achat d'avions de surveillance. La signature d'une entente signifierait des retombées importantes pour l'entreprise canadienne Bombardier Aéronautique, qui pourrait fabriquer au moins 40 appareils dans ses usines de Montréal et de Toronto. Voici le Premier ministre Mark Carney.
7: Pas moins du tiers de la flotte prévue d'appareils GlobalEye sera produit au Canada au cours des 15 prochaines années.
0: Ottawa évalue toujours son engagement d'acheter 88 avions de chasse F-35 à la compagnie américaine Lockheed Martin.
1: Et puisqu'il est question des États-Unis, Nadie, le premier ministre canadien s'est rendu à New York cette semaine.
0: Oui, pour une mission économique. Mark Carney a tenu une série de rencontres avec des investisseurs, des présidents d'entreprises et des gestionnaires de portefeuille, et ce afin de promouvoir le Canada comme un lieu propice aux investissements. Il a aussi prononcé un discours devant l'Economic Club de New York, un voyage qui s'est tenu au moment où l'avenir des discussions sur l'accord de libre-échange Canada-États-Unis-Mexique demeure incertain.
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1: Le bilan est lourd en Belgique après une collision entre un bus scolaire et un train. 4 morts, 5 blessés. Ça s'est passé mardi dernier en Flandre. Le conducteur du bus s'est engagé sur les voies alors que les feux de signalisation étaient pourtant rouges et les barrières baissées. Jacques, les passages à niveau restent des endroits à risque.
2: Oui, ce n'est d'ailleurs pas pour rien qu'Infrabel, le gestionnaire de l'infrastructure ferroviaire, tente d'en réduire le nombre. Il en a déjà supprimé 400, remplacés le plus souvent par des ponts ou des tunnels. Mais il en reste encore quelques 1600 en Belgique, dont un grand nombre en Flandre, où s'est produit l'accident à Buggenhout. De quoi faire reculer les chiffres d'accidents, comme le nuance Frédéric Sacré, le porte-parole d'Infrabel.
8: On avait en effet atteint un seuil historiquement bas l'an dernier avec 29 accidents. Il faut savoir qu'on était à une moyenne de 45 à 50 accidents il y a encore une quinzaine d'années. Cela dit, on avait annoncé ces chiffres en restant extrêmement prudent et on le voit, on n'est pas à l'abri d'une tragédie.
1: Voilà pour cette précision du gestionnaire du réseau ferroviaire. Alors, dans le cas de cet accident, le conducteur s'est donc engagé sur les voies malgré des feux rouges et des barrières baissées. Jacques, que sait-on de l'enquête en cours ?
2: Que l'autopsie pratiquée sur le chauffeur s'est révélée négative. Alors, a-t-il été ébloui ou victime d'un malaise ou d'un incident mécanique ? Les circonstances restent floues. Malgré le freinage d'urgence, le train a percuté le bus à une vitesse de 90 km/h. Des accidents sur des passages à niveau, il y en a régulièrement. Du côté des conducteurs de train, une aide psychologique s'organise de façon solidaire à l'intérieur de l'entreprise, comme l'explique Antoine Marino.
9: On a été formé pour bien comprendre quelles sont les réactions et détecter les signes de stress. Donc c'est une formation qu'on nous donne pour bien comprendre et bien appréhender cela et avoir les mots et le comportement qui favorisent le plus le bien-être du collègue à ce moment-là pour apporter la meilleure aide, le meilleur soutien.
2: Des dispositifs d'alerte ont été mis en place par Infrabel pour prévenir les accidents autant que possible, notamment un numéro d'urgence 1711 pour signaler un véhicule ou une personne sur les voies.
1: Les suites à présent de l'affaire Patrick Bruel. Après des plaintes en France et en Belgique, une ancienne affaire est devenue publique cette semaine en Suisse, cette fois Pierran. Elle s'est produite au Paléo, le grand festival open air de l'été à Nyon.
3: Elle a été révélée par l'émission 7 à 8 sur TF1 après le concert de Patrick Bruel en 2019. Une masseuse bénévole a porté plainte. Le chanteur resté entièrement nu a demandé à être massé dans la zone pubienne. Soutenue dans la procédure judiciaire par la direction de Paléo, la bénévole a finalement accepté en 2022 un accord avec le chanteur qui a dû verser plusieurs milliers d'euros à une association d'aide aux femmes immigrées. Un accord assorti d'une clause de confidentialité. Après la révélation du cas par la chaîne française, Paléo a immédiatement communiqué qu'il ne programmerait plus jamais Patrick Bruel. Son patron, Daniel Rossella, précise que c'était exclu pour lui dès 2019.
10: La magie du spectacle, c'est pas ça. Quand il y a eu l'incident en 2019, on a évidemment été choqués. Si nous avons été discrets, c'est par respect pour la victime, pour la protection de sa personnalité. Mais pour nous, c'est clair qu'on ne programme pas des artistes qui ne sont pas dans nos valeurs. On fait pas la liste des artistes qu'on programme pas. Mais c'était une évidence qu'on n'allait plus programmer Patrick Bruel.
1: Le patron donc à l'instant du Paléo Festival de Nyon. Alors la tournée de Patrick Bruel doit démarrer le 16 juin à Paris. Des dates sont prévues ailleurs en France, en Belgique, au Canada et en Suisse, Pierran.
3: Et si le chanteur s'est retiré de lui-même des spectacles des enfoirés, les organisateurs espèrent qu'il fasse de même pour sa tournée, car s'ils annulent d'eux-mêmes, cela peut leur coûter très cher, sans oublier la pression exercée par des organisations féministes. En Suisse, une pétition a déjà recueilli près de 7000 signatures. Pour Myriam Fijani du collectif Nous serons le feu, la présomption d'innocence ne justifie pas le maintien des concerts.
11: On est désolé pour les personnes qui sont tristes et déçues. On pense que la lutte contre les violences sexistes et sexuelles, elle passe aussi notamment par le fait de se rendre compte que certaines de nos idoles ont peut-être des comportements qui font qu'elles ne doivent pas être mises en lumière parce qu'elles mettent possiblement en danger des personnes sur les festivals ou les endroits où elles vont faire des concerts.
3: Pour l'heure, Patrick Bruel conteste l'ensemble des faits qui lui sont reprochés.
1: On va se quitter cette semaine avec de la BD, puisque le petit Nicolas sera de retour à la rentrée 2026, à l'automne prochain. 12 nouvelles histoires sont annoncées, dessinées par Fursy Tessier et écrites par Jean-Philippe Arouvignaud et Anne Goscinny, la fille de René Goscinny, qui a créé le célèbre personnage avec le dessinateur Jean-Jacques Sempé. C'était dans les années 50. Une nouvelle équipe donc, Victor Vasseur, mais avec la promesse de préserver l'esprit du petit Nicolas.
12: À commencer par ses amis, Alceste, Agnan, Rufus et Claude.

0: Terre, dont les dernières histoires écrites par René Goscinny remontent au milieu des années 60, rappelle Aymar Duchâtenay, directeur d'Imav Édition, qui publie Le Petit Nicolas.
1: C'est un projet qu'avait René Goscinny et Sempé. Après avoir fait 222 histoires pendant 6 ans, un jour il décide d'arrêter. Et ils n'ont eu de cesse, quand ils se revoyaient, de dire « mais si on recommençait ?» Donc en fait, c'est l'aboutissement d'un rêve, d'un projet par les créateurs eux-mêmes.
0: Le Petit Nicolas, un héros intemporel du patrimoine culturel français.
1: Sempé avait une formule. Il disait « Le Petit Nicolas est indémodable parce que lorsque nous l'avons créé, il était déjà démodé. Toutes les classes du monde ressemblent à celles du Petit Nicolas. C'est ça qui fait l'universalité de ce personnage. »
0: Les dernières planches sont en train d'être finalisées par le dessinateur Fursy Tessier. Fidèle au trait de Sempé, à l'esprit de son dessin, de sa poésie et de son humour, affirme l'éditeur.
1: Vous savez, le dessin de Sempé, il est presque un peu jeté. C'est à la chic. Sempé n'a jamais dessiné deux fois le Petit Nicolas de la même manière en 222 histoires.
0: Des histoires vendues à plus de 15 millions d'exemplaires dans le monde et adaptées plusieurs fois au cinéma.
2: Voilà, et la sortie de ces nouvelles histoires du Petit Nicolas est prévue le 8 octobre prochain. Voilà, ce sera tout pour aujourd'hui. Merci d'avoir été là pour l'accent des autres. On se retrouve bien sûr dans 8 jours avec les partenaires des médias francophones publics. Très belle fin de semaine.

0: Bah écoutez, on peut y aller si vous voulez, effectivement. Tout ça pour vous dire que en 1978, cette année-là, Sting et ses camarades de The Police nous régalaient de ce premier album Outlandos d'amour, sur lequel figurait ce qui est devenu ce grand classique que vous venez d'écouter chez nous. Can't Stand Losing You à l'instant sur votre radio ici. Enzo, est-ce qu'on a un tapis pour ouvrir la matinale? Allez, c'est parti.
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0: Ça peut être agréable, Valentine. Preuve en est, effectivement. Nous sommes justement au saut du lit et déjà avec nous. Sachez que ça fait très plaisir à votre équipe du samedi de vous retrouver. Fabien, à la rédaction en chef, à la technique, nous avons Enzo, Florentin au standard ce matin et parfaitement réveillé pour l'actualité, Valentine Le Tess. Bonjour, Valentine.
2: Bonjour, François-Xavier. Bonjour à tous.
0: Et c'est une soirée bouillante qui nous attend ce samedi.
2: Entre les températures caniculaires et la ferveur des supporters pour cette grande finale de Ligue des Champions de foot, le Paris Saint-Germain face aux Gunners d'Arsenal.
0: On en parle dans un instant, voici les infos de 6h pour vous.
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0: Merci de nous rester fidèles et beau week-end. Ici, il est 6h, bienvenue. Info Valentine à la une, l'annulation de tous les concerts de Patrick Bruel jusqu'à septembre.
2: Le chanteur conteste, mais face à la pression, il cède. Visé par au moins 4 enquêtes pour viol en France, sa société de production souhaite, je cite, ne pas troubler la sérénité de ses manifestations. En l'occurrence, une douzaine de concerts dans des festivals prévus cet été, comme celui des Grandes Marées, annoncé en juillet dans la Manche, où le directeur Pierre Béton respire enfin.
3: On est soulagés. Soulagé que Patrick Bruel ait pris la meilleure des décisions. L'annulation est venue au lendemain, puis je pense que c'était la seule possibilité technique. Hein. Je crois qu'on a eu longtemps exprimé là-dessus qu'on avait un contrat et qu'on pouvait pas nous l'annuler sans y perdre des plumes. Bah on avait un contrat, avec l'artiste, c'est-à-dire que si on annulait de notre volonté, bah on aurait dû payer l'artiste et rembourser les gens. Donc là, c'était de la double peine pour nous. Et au vu du contexte grandissant, enfin nous, fait quand même quelques semaines qu'on sait que on sera dans la capacité de le recevoir. Entre les collectifs, la société civile, les collectivités, les festivaliers, les partenaires, tout le monde se réveille de plus en plus, quoi. Et on sait depuis longtemps que ça ne jouera pas, quoi. Voilà.
2: Patrick Bruel annonce également son retrait des Enfoirés de leur prochain spectacle caritatif. Le retour en France des deux petits garçons abandonnés au bord d'une route au Portugal. Leur mère, âgée de 41 ans, est toujours en détention pour la mise en danger de ses enfants de 4 et 5 ans, comme son compagnon, ancien gendarme, accusé lui de coups et blessures aggravées sur les garçons.
0: 6h02 sur votre radio ici. On fait le point ce matin, Valentine, sur cet épisode de chaleur sans commune mesure, hein, nous dit Météo France.
2: Des records de température pour un mois de mai ont encore été dépassés hier à Méault dans la Somme, à L'Aigle dans l'Orne ou encore à Noirmoutier en Vendée avec 32,4 degrés relevés par Météo France. Suffocant et très peu rentable pour les agriculteurs. Ces fortes chaleurs, Margot Croison, sont même synonymes de perte d'argent pour les éleveurs de volailles.
4: Quand il fait trop chaud, les poulets de Douglas mangent beaucoup moins.
5: C'est comme nous, oui. On serait plus tendance à vouloir manger des salades et des tomates, des entrecôtes avec des frites. Et eux, c'est pareil. Ils boivent plus et ils consomment moins d'aliments.
4: Sauf que des poulets qui mangent moins veut dire des poulets moins gros et donc vendus moins cher à l'abattoir. Pour éviter ça, Douglas a changé l'heure de la distribution de la nourriture.
5: On fait pas le tour des bâtiments en plein après-midi. On fait des tours ou le matin très tôt ou le soir à la tombée de la nuit. Le reste de la journée, on essaie de les laisser tranquilles.
4: L'éleveur a également un brumisateur pour rafraîchir ses poules quand elles sortent dehors. Il l'a mis en place l'année dernière en juillet, mais cette année, pas le choix, il va falloir l'installer plus tôt.
5: Donc on déroule sur le côté extérieur des bâtiments un petit tuyau très fin. Je vais le mettre en route pour faire un petit brouillard d'eau devant les trappes de sortie des animaux sur l'extérieur.
4: Un système fait maison avec les moyens du bord, mais pour l'éleveur, si ces épisodes de chaleur se répètent, ça ne sera pas suffisant.
5: Peut-être qu'il va falloir y croire à ce réchauffement climatique et revoir un peu au niveau des investissements de bâtiments. Prévoir peut-être des ventilations dynamiques plutôt que des ventilations naturelles, plus adaptées à ces épisodes qui reviennent de plus en plus souvent.
4: Surtout que l'année dernière, l'éleveur a déjà perdu des poulets pendant l'été quand il a fait 40 degrés. Ils étaient morts à cause de la chaleur.
2: Et quand le thermomètre s'affole, Internet aussi. Plus de 400 000 vues sur cette vidéo de la CGT Cheminots du Puy-de-Dôme postée sur le réseau social X, où des images tournées dans la cabine conducteur d'un TER montrent un thermomètre et sa température. Plus de 40 degrés à l'intérieur, une honte totale, commente le syndicat. Cet été, le feu d'artifice de la fête nationale est avancé. Soirée de fête sur le Champ de Mars, le soir du 13 juillet, annonce le maire de Paris, pour permettre à Nice, le lendemain, de commémorer les 10 ans de l'attentat du 14 juillet 2016, ses 86 morts et les centaines de blessés.
0: Historique ou légendaire, le statut du Paris Saint-Germain établi ce soir.
2: À l'issue de la deuxième finale consécutive de Ligue des Champions jouée par les Parisiens, c'est ce soir donc contre Arsenal à la Puskás Arena de Budapest. 20 000 supporters parisiens attendus dans la capitale hongroise. Et la plupart, Nicolas Perronnet, passent à la boutique du PSG, histoire de se souvenir de cette

0: Cette expérience est déjà bien différente de celle de l'année dernière.
1: Elle pourrait s'appeler le Petit Paris, en plein Budapest, la boutique éphémère du PSG d'où sort Franck, à deux pas du Danube.
2: L'émotion, elle est là, le stress, il est là. En tout cas, on va chanter clairement comme on l'a fait l'année dernière.
1: Avec cette fois l'écharpe Budapest 2026, le début d'une collection après Munich 2025 pour Victorino.
3: Bon, l'année dernière, c'était clairement un des plus beaux jours de ma vie.
1: Et son collègue Albin, deux abonnés de 30 ans dont la vie de supporter parisien est métamorphosée.
4: Ouais, ce qui est différent dans l'approche de ce match, c'est déjà qu'on est beaucoup plus sûr de nous. Parce qu'avant, on était les éternels, pas outsiders, mais presque les losers. Là, on a le sentiment d'avoir percé le plafond de verre. Presque une dynastie PSG qui est en route.
1: Julien, lui, résume en trois mots ce qui a réellement changé pour Paris.
5: On est favori.
1: Et c'est justement ce qui inquiète Martin.
6: L'histoire de Paris, c'est quand on est favori, bah, on se casse la gueule. Et quand on est challenger, c'est là où on fait des surprises. C'est ce qui me fait peur, mais bon, j'y crois vraiment.
1: L'excès de confiance, risque principal avant une finale de Ligue des Champions, bel et bien la preuve que rien n'est plus comme avant pour le Paris Saint-Germain.
0: Une victoire pour conserver son titre de champion d'Europe en 36 ans. Seul le Real Madrid de Zinedine Zidane l'a fait. Début du match à 18h. Mais déjà un sacre ce matin, celui des Lyonnaises, championnes de France pour la 19e fois. Le 5e titre consécutif des Fenottes après leur victoire 5-0 hier soir contre le Paris FC pour clore la première ligue féminine de football.
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0: La météo, François-Xavier, vigilance orange pour risque de canicule, toujours en cours ce matin.
8: Là, oui, elle concerne 7 départements, Gironde, Charente, Charente-Maritime, les Deux-Sèvres, la Vendée, le Maine-et-Loire et Paris, avec donc cet épisode de canicule inédit hein, pour un mois de mai, bien sûr, et qui se poursuit en ce début de week-end. Des conditions lumineuses mais sèches, donc en ce début de week-end, on notera également des entrées maritimes ce matin au sud-ouest. Elle occasionne un temps plutôt couvert, notamment sur le Pays Basque. Ailleurs, c'est du soleil. Et puis, en après-midi, ce sont les orages qui font leur retour et dans la soirée également, en particulier de la région centre en remontant jusqu'aux Ardennes, mais aussi plus localement dans les Hautes-Alpes. Et du côté de vos températures, c'est toujours exceptionnellement élevé, vous l'aurez compris, pour cette fin mai, avec en matinée 24 degrés pour Angoulême et Vichy. Nous avons 25 à Lille, 26 à Perpignan, 27 degrés du côté de Langres, de Grasse et de Bonifacio. Et cet après-midi, des valeurs comprises entre 27 et 33 degrés, la maximale notamment pour Tours, où vous êtes accueillis sur votre radio locale ici Touraine.
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8: Écrite initialement pour Johnny Hallyday, une chanson qui reste et restera totalement indissociable de la discographie de Daniel Balavoine, véritable prêche pour l'humilité, Je ne suis pas un héros, une émotion que vous retrouvez dès votre réveil sur votre radio ici. Bienvenue, il est 6h07.

0: Le week-end s'ouvre en toute détente sur votre radio ici avec Daniel Balavoine en tête d'affiche. Je ne suis pas un héros.
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0: Valentine, on appelle ça le fractionné. C'est un entraînement sportif qui n'est pas uniquement réservé aux pros.
3: Oui, en fait, on alterne des efforts brefs et de récupération. Et ça permet de stimuler le corps rapidement. Attention, il faut juste trouver le bon dosage.
0: Et le mix parfait, si j'ose dire, vous est justement suggéré par notre coach sportif Nordinata. On le retrouve à 6h15, 2 minutes pour être en forme. Et puis, après le succès des dernières éditions, qui restera dans la lumière fait son grand retour ce soir en prime time sur France 2. Rendez-vous à 21h10 avec 100 nouveaux candidats venus bien sûr de toute la France pour se tester à ce grand quiz de culture générale orchestré par Bruno Guillon. Avec quelques nouveautés dans la mécanique, c'est ce que nous explique l'animateur en tout cas au micro de Patrice Gascoin, vos coulisses télé. Ça se passe à 6h20 et sur votre radio ici, recevez la visite de Monsieur Eddy. Michel et son compte en banque, visiblement. En tout cas, il vous embarque sur la route de Memphis. Et la balade est programmée, c'est juste avant vos infos de 6h30 pour le moment. 6h13, tout de suite, à une actu de vos territoires signée de nos camarades d'ici Provence. Il nous indique, Valentine, que la chance semble avoir eu domicile à la civette du port. C'est un tabac qui est situé à Cassis, dans les Bouches-du-Rhône.
3: Je comprends mieux pourquoi on a entendu quelques pièces tomber il y a quelques instants. Elle retombe pas, bizarrement.
0: Elle retombe pas, mais elles vont retomber. Voilà.
3: Ah,
0: vous voyez,
3: super.
0: De l'argent. Alors, en l'espace de quelques jours, il y a eu deux gains absolument colossaux qui ont été enregistrés sur place.
3: Double ration de millionnaire.
0: Ouais, c'est ça, c'est un peu l'idée, vous avez raison. Alors tout d'abord, un ticket My Million d'une valeur d'1 million d'euros qui a été remporté par un couple résident dans le département. C'est déjà pas mal. Mais surtout, le jackpot Euro Million, tenez-vous bien, 48 millions d'euros et qui a été décroché par un autre couple de Cassidins.
3: C'est complètement fou,
0: ouais.
3: Surtout quand on sait que la probabilité de gagner ce fameux jackpot à l'Euro Million, hein, c'est quand même de une chance sur 140 millions.
0: Ah ouais, non, mais c'est totalement incroyable. Et
3: toutes
0: comme
3: les chances sont à Cassis.
0: Ouais, c'est ça, exactement. Tout peut arriver à Cassis. Et on a en tout cas désormais en région PACA, où là, vous avez raison, Valentine, deux couples qui ne sont plus quasi riches, mais Cassis plein aux as. Voilà, de l'argent, on adore.
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2: L'album s'appelle The Romantic et c'est un Bruno Mars soul pop, voire même un petit peu funky, qui nous offre ce titre parfait pour votre réveil. Et à retrouver donc sur ce fameux 4e opus du chanteur, sur votre radio ici, I Just Might, en nouveauté à 6h15.

0: été signé ici déjà chez nous et donc chez vous par voie de conséquence. I Just Might, c'était le tout dernier Bruno Mars. Et il est 6h18, rester en forme chaque jour, c'est possible grâce à des routines très simples qui sont partagées par notre coach. Bonjour Nordinatab.
1: Bonjour.
0: Le fractionné, on en entend beaucoup parler, mais ça peut faire un petit peu peur quand on débute. Alors Nordine, expliquez-nous comment est-ce qu'on peut se mettre au fractionné simplement.
1: Le fractionné, c'est une alternance de phases rapides et de phases de récupération. Et c'est justement ça qui le rend intéressant. Parce qu'en peu de temps, on stimule beaucoup le corps. Mais attention, on ne part pas à fond dès le début. L'idée, c'est de doser. Le fractionné, il peut se faire en marchant ou en courant. Et pour commencer, on peut débuter par 30 secondes durant lesquelles vous allez par exemple marcher. Et puis ensuite, une minute durant laquelle vous allez vous mettre à courir. Et vous alternez comme ceci. 30 secondes, on marche. Et puis ensuite, une minute durant laquelle vous courez. Allez, on s'accroche. Et vous alternez comme ceci durant 10 minutes. Et grâce à ça, vous allez solliciter le système cardiovasculaire, vous allez renforcer votre endurance et bien sûr, alterner des relances.
0: Donc ça veut dire que même en marchant, Nordine, ça fonctionne.

0: Bien sûr, le fractionné, c'est une question de rythme, pas de niveau. On l'a vu, on peut très bien alterner des moments de marche durant lesquels vous alternez une marche tranquille et une marche beaucoup plus dynamique. Tiens, ça me fait penser à une autre idée de fractionner, avec des montées de genoux, mais sur place. Et là, vous allez alterner 30 secondes durant lesquelles vous allez effectuer des montées de genoux et 30 secondes de récupération sur place. Allez, on y va. 30 secondes, dynamique, on lève les genoux. Bien sûr, avec les bras en action. Allez, on s'accroche. 3, 2, 1. On récupère 30 secondes de récupération. Et vous alternez comme ceci durant 5, 7 ou pourquoi pas 10 répétitions si vous le pouvez. Et là, on va solliciter le système cardiovasculaire et la coordination. Le fractionné, au final, c'est accessible à tous. On joue juste avec les variations d'intensité. On privilégie la qualité plutôt que la durée. Bon, ben vous savez quoi? C'est à vous de jouer. Allez, j'y retourne.
1: Et merci de nous donner l'exemple, en tout cas, Nordine Attab. D'autres pratiques toutes simples pour pratiquer justement un fractionné efficace sont, sachez-le, à retrouver avec Nordine sur notre site ici.fr et puis plus globalement, tout plein de conseils, forme et bien-être en écoutant nos podcasts qui sont disponibles sur l'appli Radio France. Il est 6h20, c'est la promesse de votre radio ici. Vos chansons favorites toute la journée et le week-end, nous ne dérogeons pas à la règle, bien au contraire. Voici Céline Dion à vos côtés pour votre réveil en douceur et pour que tu m'aimes encore.

0: Excellent réveil. En ce samedi matin, vous écoutez ici la visite de Céline Dion avec son intemporel pour que tu m'aimes encore.
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0: 6h24, retrouvons tout de suite celui qui est au courant de tout ce qui se trame derrière vos programmes télé favoris. Bonjour Patrice Gascoigne.
2: Bonjour François-Xavier, bonjour à tous.
0: Pour les coulisses télé de ce samedi, vous êtes notre lumière. Patrice, vous nous parlez du divertissement de ce soir sur France 2. Il s'appelle « Qui restera dans la lumière ?».
2: Alors si vous n'avez pas encore testé ce jeu de France 2, je laisse Bruno Guillon vous mettre dans l'ambiance de ce soir.
3: Qui restera dans la lumière ? C'est le seul jeu où les candidats peuvent choisir leurs questions.
2: Après le succès des précédentes éditions, le jeu de culture générale le plus stratégique du PAF fait son retour à 21h10 sur France 2. Ils sont 100 candidats venus de toute la France à venir participer à ce quiz. Quiz où savoir répondre aux questions ne suffit pas. Encore faut-il choisir les bonnes questions. Au bout du jeu et de cette mécanique intense où les candidats sont prêts à tout pour éliminer leur adversaire, il y a 100 000 euros à gagner. Mais pour cela, il faut être la seule personne

0: garder les fondamentaux.
1: Bruno Guillon, est-ce que vous avez une petite anecdote de tournage à nous confier ?
0: Disons que quand on anime plusieurs jeux, et notamment des jeux en quotidienne, on a la possibilité parfois de voir des visages que l'on connaît. Et oui, c'est vrai que sur cette session d'enregistrement, j'ai revu un ou deux visages que je qualifierais d'iconiques de Chacun son tour, qui est un jeu qui cartonne le matin. Et je suis sûr que les téléspectateurs de samedi soir seront heureux de revoir ces deux ou trois candidats de Chacun son tour.
1: Le décor de Qui restera dans la lumière participe beaucoup à l'ambiance de l'émission. On ressent quoi au pied du mur, Bruno Guillon ?
0: Être au pied des candidats, ça me permet d'être à ma juste place, puisque c'est la place qu'on doit avoir quand on est animateur. Ce qui est important, ça reste les candidats et les téléspectateurs.
1: Bruno Guillon à sa place ce soir sur France 2 dans Qui restera dans la lumière ? Pas moi, demain, ici, avec de nouvelles coulisses télé.
2: À demain, étincelant Patrice Gascoigne, 6h26 sur votre radio, ici dans moins de 4 minutes. C'est le retour de l'info avec vous, Valentine Lethès, l'actu française et internationale résumée en 90 secondes. Et puis, juste après, l'info du jour, c'est Marseille, à la mode britannique ce samedi.
3: Oui, pas question pour les meilleurs ennemis du Paris Saint-Germain de soutenir le club de la capitale en Ligue des champions de foot ce soir. Les Marseillais portent les couleurs des Gunners d'Arsenal.
2: For sure, évidemment, reportage dans 6 minutes auparavant. Nous avons Catherine Viguier qui s'installe en studio pour votre horoscope. Et la précédente, Eddy Mitchell, fin prêt pour vous conduire sur la route de Memphis. En passant, bien sûr, par votre radio ici. Ça va de soi.

0: avec Eddie Mitchell à l'instant sur la route de Memphis, balade offerte par votre radio ici de bon matin, 6h28. Bonjour Catherine Viguier.
1: Bonjour François-Xavier.
0: L'horoscope du samedi 30 mai 2026 avec vous. Catherine, une première tendance pour ce week-end?
1: Le climat devient plus respirable. Bélier, la perspective de passer un bon week-end est assurée. Il y a du dépaysement dans l'air. Taureau, vous partagez des moments d'intimité avec une personne et vous comptez aussi votre argent. Gémeaux, vous revendiquez votre besoin d'indépendance, vous avez soif de liberté. Cancer, vous aurez besoin de faire le clair dans votre esprit autour de vous et chez vous. Lion, superbe journée. Elle sera un peu le bilan de votre semaine, difficile, mais au final, pleine d'espoir. Vierge, ce n'est pas dans votre nature de vous illusionner, mais il ne faut pas non plus tout voir en noir. Balance, très belle journée, avec des paroles qui portent leurs fruits et un voyage aussi. Scorpion, vous êtes moins exposé, vous n'allez pas forcément souffler, mais vous allez respirer un peu mieux. Sagittaire, une personne vous invite à vous ressourcer. Vous aurez en tout cas besoin de solitude. Verseau, voilà une journée faite pour vous. Vous allez pouvoir décompresser et vous détendre. Poisson, le week-end est là et si les autres se reposent, pas vous. Un travail vous demande de la concentration. Et pour nous tous, partons à la conquête de ce que l'on aime plus que tout.
0: Allez, on embarque.

0: avec vous, ma chère Catherine Viguier. Merci beaucoup. L'horoscope du jour qui est à consulter signe par signe sur l'application ICI. Merci de nous confier votre début de week-end. Vous écoutez ICI, il est 6h30. Toute l'actualité en France et dans le monde. 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C'est avec vous, Valentine Letess.
1: La fin approche pour ce premier épisode de forte chaleur de l'année. Les températures sont en baisse au nord-ouest quand leur pic est annoncé aujourd'hui à Paris et à Lille. Préparez-vous maintenant à l'arrivée des orages assez intenses, précise Météo France. Tous les concerts de Patrick Bruel sont annulés jusqu'à septembre, soit une quinzaine de dates au total pour ne pas troubler la sérénité de ces manifestations, indique la société de production du chanteur, désormais visée par au moins 4 enquêtes pour viol. Abandonné au Portugal, deux petits Français sont de retour en Alsace, pris en charge par les services sociaux, le temps d'évaluer leur placement. Leur mère de 41 ans est toujours en détention au Portugal, deux semaines après la découverte de ces garçons de 4 et 5 ans au bord d'une route. Les Jeux sont faits et les Olympiades de 2030 se dérouleront à Lyon plutôt qu'à Nice, où le nouveau maire Éric Ciotti s'oppose à l'installation d'une patinoire provisoire dans le stade de foot niçois. Les épreuves de glace, hockey, patinage, curling et short track auront donc lieu à Lyon. Qui sera le plus fort? Le Paris Saint-Germain en quête d'une deuxième étoile ou Arsenal, champion d'Angleterre mais jamais sacré sur le toit de l'Europe? La finale de la Ligue des champions de foot à Budapest commence à 18h. Quant à Alice, ne verra pas les huitièmes de finale de Roland-Garros. Le Français a été battu hier au troisième tour par le numéro 3 mondial du tennis, Alexander Zverev. Reste deux Français, Diane Parry, Moïse Kouamé, en lice aujourd'hui pour atteindre les premiers huitièmes de finale en grand chelem de leur carrière.
0: 6h32, l'info du jour, ce sont les Parisiens face à leurs meilleurs ennemis.
1: À commencer par la pression, le stress de jouer cette deuxième finale consécutive de Ligue des Champions de foot ce soir face aux Anglais d'Arsenal. Viennent ensuite les critiques et les prières de leurs adversaires de toujours, Bruno Blanza. Les Marseillais, nombreux aujourd'hui, à souhaiter une défaite ce soir du Paris Saint-Germain.
2: Dans son camion à pizza, Guillaume n'arrête pas. De quoi éviter de penser à un possible deuxième sacre européen du PSG.
3: Ça y est, du moment qu'ils l'ont gagné une fois, maintenant ils peuvent la gagner deux, trois, quatre fois. Non, on s'en fout complet. De là, vouloir les voir perdre, je pense plus. Il y a plus de rivalité comme ça. Là. Ils sont dans une autre catégorie maintenant. Et nous, on est tellement à la ramasse que mais j'arrivais plus à supporter l'OM.
2: Même s'ils ont deux étoiles, vous ne marronnerez pas.
3: Non, du moment que nous, on arrive à gagner trois matchs d'affilée, c'est le plus important.
2: Dur pour un supporter de l'OM de reconnaître non pas la supériorité parisienne, mais cette période a collectionné les trophées.
4: Avant, je regardais les matchs pour qu'ils perdent et tout. On regarde même plus les matchs, on s'en fout.
2: Julien Fidèle du Vélodrome.
4: Pas content, oui, mais énervé, non.
2: Karim, lui, ne resterait pas indifférent à une deuxième étoile sur le maillot parisien.
5: On n'acceptera pas ça. On est tous avec Arsenal. Il faut pas qu'ils passent une deuxième fois. Mais après, dans tous les cas, on l'a vu avant eux. Ils avaient une équipe de starlette il y a 2-3 ans. Ils n'arrivaient pas à gagner. Mais là, avec des personnes pas trop connues, mais qu'ils ont vraiment faim. Ils font la preuve que sans nom, il peut faire quelque chose.
2: Il suivra quand même cette finale.
5: Obligé, du côté d'Arsenal.
2: Avec le maillot ?
5: Exactement.
1: Alors, qui gagnera cette 71e finale de Ligue des Champions ? Réponse à partir de 18h depuis Budapest, Hongrie. Et nous serons en direct sur votre radio ICI pour vous faire vivre ce match avec une édition spéciale à suivre sur ICI.fr à partir de 14h depuis l'enceinte du Paris Saint-Germain, le Parc des Princes.
0: Merci beaucoup Valentine. Et l'ambiance est déjà chaude, évidemment, avant de retrouver l'info de retour à 7h, bien sûr, sur votre radio ICI. Reparlons de cette météo avec cette vigilance orange canicule. Toujours en cours ce matin, elle ne concerne plus 7 départements, comme en début de matinée, mais uniquement Paris. Donc Paris qui est toujours placé en vigilance orange canicule, hein, c'est bien ça Valentine.
1: Et sa petite couronne.
0: Et la petite couronne, merci pour la précision importante. Épisode de canicule, donc inédit, hein, vous le savez, pour ce mois de mai qui se poursuit. En ce début de week-end, des conditions lumineuses mais sèches. On notera également des entrées maritimes ce matin au sud-ouest. Elle occasionne un temps plutôt couvert, notamment sur le Pays Basque. Ailleurs, c'est du soleil et puis en après-midi, ce sont les orages qui font leur retour localement en après-midi et dans la soirée d'ailleurs, en particulier de la région centre en remontant jusqu'aux Ardennes mais aussi plus localement dans les Hautes-Alpes. Vos valeurs toujours exceptionnellement élevées pour cette fin mai, donc avec en matinée 24 degrés à Montluçon et Périgueux, nous avons 25 à Rouen, 26 pour Tarbes, 27 du côté d'Épinal, de Toulon et d'Ajaccio. Cet après-midi, les valeurs seront comprises entre 27 et 33 degrés, la maximale notamment pour Châteauroux, où vous êtes accueillis bien sûr sur votre radio locale, ICI Berry.
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0: Il s'appelle Félix, un adorable bambin âgé de 3 ans à l'époque, alors qu'il écoute tranquillement la radio avec ses parents, maman d'origine française et son papa britannique, Roger Taylor, accessoirement batteur du groupe Queen. Eh bien, le garçonnet décide d'exprimer son mécontentement quant à la qualité du programme radiophonique proposé, le qualifiant, je cite, de radio caca. Voilà, je précise que l'anecdote est 100% vraie.
1: C'est bien donc... à l'heure de manger ces tartines.
0: Ouais, c'est pas mal, Valentine. Je savais que vous alliez apprécier. C'est ainsi donc qu'aurait dû s'appeler ce standard de Queen, Radio Caca. Mais caca n'étant pas vraiment du goût de la maison de disques, ça peut se comprendre. C'est bien Radio Gaga.
1: Oui.
0: Est devenu culte. Hein, c'est mieux quand même. On est d'accord. C'est quand même un peu plus poétique. Voilà, votre radio ici, toujours à la pointe des histoires les plus légères dès votre réveil. C'est important.

0: d'avoir choisi votre radio ici pour un rêve de qualité. Queen, l'excellent Radio Gaga.
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0: 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C'est mal tombé. 0810 055 056 avec Florentin qui vous attend au standard tout de suite. Vous vous sélectionnez pour passer sur l'antenne un petit peu avant 7h. Le message personnel de votre choix, dédicace, coup de cœur, coup de gueule, phobie éventuellement, 0810 055 056. Bonne chance. Ça aussi, c'est avant 7h, votre musique du week-end avec Renaud.
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0: Renaud, inoubliable, laisse béton et qui fait toujours son petit effet, bien sûr. C'est sur votre radio ici. Restez bien avec nous. 6h40. Comment protéger sa voix des arnaques? Question étonnante ce matin dans Vie numérique et vie privée. À Valentine Letesse face à la plus unique de nos données personnelles.
4: Et c'est dire à quel point notre voix est précieuse quand on liste l'ensemble des informations qu'on peut facilement déduire sur la base de quelques mots. Les émotions, l'âge, le sexe, un accent, jusqu'à l'état de santé de notre interlocuteur et sa condition physique s'il est essoufflé. Toutes ces données passent par les intonations de notre voix. Une donnée spécifique puisqu'elle est reproductible. De nouvelles arnaques basées sur la reproduction de notre voix émergent, notamment grâce à l'intelligence artificielle. Les hypertrucages notamment utilisés par des escrocs pour usurper l'identité d'une célébrité par exemple. Ouais. Pourtant, notre voix est protégée depuis déjà plus de 50 ans par le code civil et par le code pénal qui punit de 45 000 euros d'amende et d'un an de prison toute captation, tout enregistrement ou transmission de paroles prononcées à titre privé.
0: Et comment protéger notre voix au quotidien, Valentine?
4: D'abord, pas de panique. Selon les experts de la CNIL, la Commission nationale de l'informatique et des libertés, les escrocs sont encore loin de pouvoir copier notre voix sur un simple allô enregistré au téléphone, comme une rumeur l'a pourtant répandue sur Internet il y a quelques semaines. Et si l'intelligence artificielle gagne en puissance, on est encore loin encore d'un tsunami. L'important, c'est de paramétrer vos objets connectés capables de capter la voix. Votre assistant vocal, votre montre connectée, votre smartphone. Dans vos réglages, les paramètres de votre appareil, préférez stocker toutes les données liées à l'enregistrement de votre voix en local, soit sur votre objet connecté et non pas sur un serveur à distance ou en cas de fuite de données, eh bien votre voix risque de se retrouver n'importe où sur Internet au risque d'en rester sans voix.
0: Ça tombe bien, effectivement. Et pour savoir comment sécuriser vos objets connectés, rendez-vous sur ici.fr, page vie numérique, vie privée, votre chronique de retour demain, dimanche à 6h38 sur votre radio ici.
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0: 6h43, très beau réveil avec votre radio ici. Faisons tout de suite ensemble un bond dans l'histoire comme chaque week-end. C'est avec le meilleur de Voyage dans le temps, signé Stéphane Bern. Ce matin, au cœur de la Grande Guerre.
7: Vaillant est un soldat décoré pour son courage durant la Première Guerre mondiale. Sa particularité, c'est un pigeon. On est à la fin du mois de mai 1916, en pleine Première Guerre mondiale dans la Meuse. La bataille de Verdun fait rage. L'armée allemande veut prendre le contrôle du fort de Vaux, une position stratégique. Elle réussit à l'encercler. Les soldats français sont assiégés, les communications téléphoniques interrompues. Pour les gens présents sur place, c'est une catastrophe. Pire que pour un ado dans une maison de vacances sans wifi. Dans ce marasme, le commandant Reynal doit pourtant appeler à l'aide. Mais comment faire ? Il peut compter sur un soldat, le Vaillant. Robe grise, plumage soyeux, matricule 787. Sa responsabilité est de taille. Plusieurs pigeons sont déjà partis, mais le premier a perdu le message en route et les deux autres ont été abattus. Vaillant est notre dernière chance. Il s'envole le 4 juin avec l'ultime message de son commandant.
8: Nous tenons toujours. Nous subissons en ce moment une attaque par les gaz et les fumées asphyxiantes. Il y a urgence à nous dégager. C'est notre dernier pigeon.
7: Au bout de 17 heures de vol, Vaillant arrive à destination agonisant. L'oiseau succombe, mais il aura rempli sa mission. Il aura réussi à pigeonner les Allemands. Même si le fort de Vaux se rend 3 jours plus tard, Vaillant va recevoir la bague d'honneur et une citation à l'ordre de la nation. Plusieurs monuments commémoratifs rendent d'ailleurs hommage aux 60 000 pigeons mobilisés durant la Grande Guerre, morts pour la patrie. Ironie de l'histoire, aujourd'hui ces fameux monuments aux morts sont très souvent souillés par les fientes de leurs descendants.
0: Et un grand merci pour cette mise en appétit, Stéphane Bern. Voyage dans le temps à retrouver.

0: En mode best-of, demain dimanche à 6h43. Et pour vos inédits, dès lundi, bien sûr, ce sera juste avant les infos de 8h sur votre radio ici. Il est 6h45, Valentine, c'est à la une de Femme Actuelle cette semaine. J'achète Made in France.
1: Oui, pour s'équiper ou manger français, les labels sont censés nous rassurer, nous aiguiller. Le fait est qu'ils ne se valent pas tous. Alors comment repérer les labels les plus fiables, mais aussi payer le juste prix?
0: Élément de réponse à ces questions, Made in, Sabrina Nadjar, rédactrice en chef de Femme Actuelle, avec nous. Juste derrière Marine et son cœur maladroit sur votre radio ici. Bonjour à vous et bienvenue ce samedi.

0: 6h48 et Marine, que vous croisiez ici en ce samedi matin, vous venez d'écouter Cœur maladroit.
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0: J'achète Made in France. Oui, en tout cas, c'est le sujet qui est à la une de Femme Actuelle cette semaine. Et est-ce qu'elle va aussi acheter Made in France? On va lui poser la question. Bonjour Sabrina Nadjar.
3: Bonjour François-Xavier.
0: Sabrina, avant toute chose, comment savoir ce qui est vraiment fabriqué en France?
3: Alors, l'erreur à éviter, c'est se reposer sur ce qu'on croit savoir et négliger de s'informer à chaque achat. Par exemple, une marque qui est connue pour être française peut avoir brutalement délocalisé sa production. Ouais. Je vous donne un exemple tout bête. Cala, pour ne citer que, produit ses à repasser ses centrales vapeur à Pont-Évêque dans l'Isère, mais quelques modèles d'entrée de gamme sont eux importés de Chine. Donc c'est important quand même de se renseigner pour chaque produit. Ouais. Après, il y a autre chose qui est intéressant, c'est une mention qui est fabriquée en France. Mmh. Alors c'est quand même un repère assez utile, mais il est toutefois imparfait. En fait, pour l'afficher, un fabricant doit avoir effectué la dernière transformation substantielle dans le pays. Il ne faut pas se contenter d'une modification marginale ou seulement esthétique.
0: D'accord.
3: Mais ça ne veut pas dire quand même que le produit est 100% français, c'est-à-dire fabriqué en France uniquement avec des matières premières françaises.
0: Est-ce qu'un produit qui est fabriqué en France, justement Sabrina vous en parlait, ça signifie automatiquement qu'il est de meilleure qualité?
3: Alors ouais, soyons honnêtes, hein, ce n'est pas parce qu'il est fabriqué en France qu'un produit est bon. Mmh. Mais les marques françaises ont quand même toutefois vraiment intérêt à faire de la qualité un argument commercial, parce que compte tenu de toutes les charges qu'on a en France, généralement le produit est souvent un petit peu plus cher. Mmh. Ceci étant, la plupart des tests comparatifs réalisés notamment par des associations de consommateurs comme UFC Que Choisir, ouais, concluent quand même que les produits made in France sont de meilleure qualité. Par exemple, prenons un t-shirt de coton lambda. Bah, ceux qui sont fabriqués en France ou en Europe sont quand même beaucoup mieux notés que ceux qui viennent d'autres pays ou d'Asie.
0: C'est entendu. Un petit mot également pour terminer, des labels, Sabrina. Est-ce qu'il y a certains auxquels on peut se fier véritablement?
3: Oui, alors il y en a un, c'est vraiment le seul, qui est le label Origine France Garantie.
0: Okay.
3: Il faut savoir qu'il y a plus de 3000 gammes de produits fabriqués par 800 entreprises qui ont décroché cette certification, et elle est bien plus exigeante que la mention dont je vous parlais tout à l'heure, fabriquée en France. Mmh. En fait, le produit doit avoir pris toutes ses caractéristiques essentielles en France, qui veut dire pas seulement les dernières étapes de fabrication. Je vais vous donner l'exemple d'un jean de la marque 1083 qui est certifié par ce label.
0: Ouais.
3: Le tissage, la teinture et bien sûr la confection sont réalisées en France. Mais le coton vient d'ailleurs, malgré tout. Il faut savoir aussi que cette certification est intéressante parce qu'elle repose sur des contrôles systématiques par un organisme totalement indépendant comme le bureau Veritas. Donc on peut vraiment s'y fier.
0: On peut vraiment s'y fier. Merci beaucoup Sabrina Nadjar, Origine France Garantie, qui était avec nous ce matin.
3: Merci à vous.
0: Et Sabrina, rédactrice en chef de Femme Actuelle, bien sûr. Nouveau numéro qui est disponible dès ce week-end chez votre marchand de journaux habituel. 6h51, passez un très beau début de week-end à l'écoute de votre radio ici, c'est Renaud qui s'annonce tout de suite. Voici Laisse Béton.
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1: 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Chez nous, Renaud, avec Les Béton à l'instant. Il est 6h54 et nous prenons ce matin la direction de l'Occitanie. Nous sommes avec Corinne. Bonjour Corinne.
2: Bonjour Corinne.
3: Bonjour Xavier, bonjour Valentine.
1: Très heureux de vous accueillir, ma chère Corinne. Où est-ce que vous êtes précisément en Occitanie?
3: Juste à côté de Perpignan. Il fait 18 degrés à cette heure-ci.
1: 18 degrés, c'est pas mal déjà pour un samedi matin à 6h54.
2: Mais j'allais dire, moi, en fait, je trouve que c'est pas beaucoup, Corinne.
3: Non, ça va.
1: Ah bon ?
2: Mais oui, 18 degrés le matin à Perpignan.
3: Petit déjeuner à l'extérieur, au moins.
2: Vous respirez, voilà. En plus, ça fait du bien.
1: C'est vrai, on n'est pas sur...
3: J'avoue.
1: Sous les grosses chaleurs et le gros cagnard. Ma chère Corinne, avec cette température ambiante, dites-nous quel est le message que vous souhaitez nous faire passer.
3: Alors, tout simplement... Peut-être c'est pas trop original, mais vu que demain je ne serai pas avec ma maman, entre autres, je voulais souhaiter une bonne fête à ma maman et à toutes les mamans. Même celles qui sont pas mamans, ben, ce sont des femmes, un petit peu comme la journée de la femme aussi. Donc ça peut être la journée de la femme et la journée des mamans, un petit peu tout le monde. Donc souhaiter une grande et bonne fête à tout le monde, qu'on soit accompagné ou pas.
1: Voilà. C'est très sympa, ça, Corinne. Bonne fête aux mamans et bonne fête aux femmes.
2: Bah oui, j'en profite, moi aussi. Bonne fête, maman. Oui. Bonne fête à maman Corinne, aussi, oui. Qui s'appelle Corinne, la mienne également.
3: Tout à fait.
1: Votre maman s'appelle Corinne, alors.
3: Bah oui. Mais c'est pas grave. En fait, c'est ce qu'il faut profiter, justement.
2: Exactement. Voilà. Toutes les mamans sont des Corinne ce matin.
1: Ça, c'est vrai. Et votre maman, à vous, Corinne, comment est-ce qu'elle s'appelle?
3: Ah, moi, elle s'appelle Daniel.
1: Daniel. Est-ce que ce serait indélicat de vous demander l'âge de Daniel?
3: Ah, l'âge de Daniel, elle aura 75 ans au prochain anniversaire d'ici 2 mois.
1: Waouh! Et elle est en pleine forme?
3: Elle a eu quelques petits soucis, elle est en pleine forme. Et moi, je ne peux pas aller la voir justement demain parce que j'ai été opérée et que voilà, je ne peux pas me déplacer. Donc c'est elle qui se déplacera quand même lundi.
1: Ah, d'accord.
3: Me voir lundi.
1: Vous-même, vous êtes en convalescence en ce moment, du coup, c'est ça?
3: Eh oui, c'est ça. Je suis, comme on dit, à cloche-pied.
1: Bon, alors, en même
2: temps. Super nouvelle.
1: Ouais, super nouvelle. Et pour aller au cinéma à cloche-pied, ça peut quand même se tenter, Corinne. Moi, je dis, il y a un truc à faire.
3: Ben oui, puisque de toute façon, j'ai un fauteuil roulant pour pouvoir me déplacer.
1: Ah, donc, voilà. Écoutez, donc, ça tombe bien, effectivement.
2: Vous allez pouvoir rester au frais, aller au cinéma, Corinne, pendant cette canicule qui s'arrête. On est bien content. Et vous embrassez bien fort votre maman, Danielle, de notre part.
3: J'y manquerai pas. Ouais. Et je vous souhaite une bonne fête des mamans. Et puis bon, une journée quand même au papa, quoi. Même si il faut attendre un petit peu plus tard pour les papas.
2: Allez, c'est la fête de tout le monde,
1: allez,
2: madame.
1: Package global. On est parti. Corinne, on vous envoie 4 places pour le film Anna et les enfants, avec Camille Chamou, notamment au casting. On vous embrasse, évidemment. Bien, bien fort en Occitanie, près de Perpignan, Corinne, qui est avec nous ce matin. Et à 6h56, il est arrivé, évidemment, pour sa revue de presse décalée, ça c'est sûr, mais aussi quand même pour vous mettre les points sur les i. Willy Rovelli, bonjour.
4: Bonjour tout le monde. Et on commence avec un point Patrick Bruel. Ma bite. Oh. Hier, la ville de Liège, en Belgique, a décidé... Pardon. Hier, la ville de Liège, en Belgique, a décidé de suspendre la citoyenneté d'honneur de Patrick Bruel. Liège le suspend. Bah, c'est normal, il a quand même poussé le bouchon un peu loin. Après, selon ses accusatrices, c'est pas sa citoyenneté d'honneur qu'il faudrait suspendre. C'est Patrick Bruel lui-même, et par les couilles. En Thaïlande, un groupe de 22 moines bouddhistes a été arrêté avec 110 kilos de cannabis. Et oui, et pourtant, la bœuf ne fait pas le moine. Mais leur avocat va plaider non coupable. Ils auraient confondu Bédo et Bouddha. La députée écolo Sandrine Rousseau propose de renommer entrecôte cadavre de vache. Oh. Bah oui, bonne idée. Pourquoi pas aussi renommer miel par jus de fion d'abeille et renommer impôt par braquage. L'aéroport international de Palm Beach en Floride s'appellera aéroport Donald Trump dès le 9 juillet. La différence entre un avion et la cote de popularité de Trump aux USA, c'est que la cote de popularité de Trump, elle ne décolle pas. Après, je connais un président français qui a fait l'inverse. Il avait pris le nom de l'aéroport international Charles de Gaulle. En Haute-Garonne, un cobra à lunettes venimeux échappé d'on ne sait où est activement recherché dans la ville de Castelginest. Il y a donc actuellement 2 serpents dangereux en liberté en France. Le cobra dans la banlieue de Toulouse et la teub de Patrick Bruel. Pour le faire revenir au bercail, il ne reste plus qu'à trouver un charmeur de teub. Aujourd'hui, c'est la journée mondiale de la tortue. Pardon. C'est la journée mondiale de la tortue. Voilà, j'y vais à son rythme, maintenant on ne va pas comprendre. La tortue qui était d'ailleurs le surnom de Bernadette Chirac, qui a fêté cette semaine ses 93 ans. Elle qui a lancé l'opération Piège jaune, on doit être plus dans l'opération Couche jaune.
1: Là, oh non.
4: Ah bah si, il y a 3 ans, j'avais adoré le film Bernadette, moi, avec Catherine Deneuve dans le rôle de Bernadette Chirac. Ah ouais, c'est bien la preuve qu'une vieille vaut Deneuve.
1: Oh.
4: Enfin, la question du jour. L'aéroport de Palm Beach appellera donc aéroport Donald Trump. Est-ce qu'en hommage à la nourriture préférée du président, les avions se poseront sur un tarmac Donald's ?
1: Ouh !
4: Hey, vous avez 2 heures. Allez, passez un bon samedi et à tout à l'heure midi.
1: À tout à l'heure, Willy Rovelli. 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
2: Pour l'info, en 90 secondes.
1: Et tout de suite, nous retrouvons bien sûr l'équipe d'ici matin. Ça se passe dans votre région. Bonjour à vous. Bonjour, bonjour, et oui, c'est ici que ça se passe en Picardie. On est parti pour commencer ce week-end comme il se doit. Un week-end qui commence sous le soleil. Ça ne devrait pas durer. On va tout vous dire dans la météo juste après le journal.
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1: 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Il est 7h. Les infos à 7h, c'est avec vous, Jeanne Dossé, bonjour.
6: Bonjour Louis, bonjour tout le monde.
1: L'ambiance risque d'être brûlante ce soir dans les bars du quartier Saint-Leu à Amiens.
6: Et pas seulement à cause des températures, mais parce que le Paris Saint-Germain affronte Arsenal en finale de la Ligue des Champions de football. Plusieurs établissements vont diffuser le match à Saint-Leu. Et l'an passé, quand Paris avait été sacré, il y avait eu des affrontements entre forces de l'ordre et supporters, des vitrines saccagées. Par précaution, une partie du quartier sera fermée à la circulation en fin d'après-midi. La vente d'alcool interdite en soirée dans les bars et restos du quartier Saint-Leu. On espère quand même une soirée apaisée, Nicolas Fillon.
7: Qu'est Bélu à Amiens, plusieurs commerçants sont un peu surpris.
8: Pour la période du jeudi 28 mai au lundi 1er juin.
7: Ils viennent de découvrir les arrêtés préfectoraux dédiés à la finale de la Ligue des Champions.
8: Interdiction de la vente, du transport et de l'utilisation d'artifices.
7: Certains s'inquiètent de la circulation interdite de l'autre côté des quais.
9: Oui, les gens vont peut-être au moins se déplacer pour venir manger.
7: Gérant du Baratin, Philippe n'est pas très loin du Lobby, restaurant saccagé l'an dernier après la victoire du PSG en Coupe d'Europe. Mais il veut rester positif pour ce soir.
9: Moi, l'établissement restera ouvert comme d'habitude. On ne va pas rentrer les terrasses, on ne va pas fermer l'établissement. J'espère que les gens, si PSG gagne, seront quand même assez citoyens. On espère qu'il n'y aura pas de débordement.
7: Richard retransmet lui le match sur 3 écrans au bar Le Môme Kipis, ouvert fin 2025.
10: On a appris un petit peu ce qui s'est passé l'année dernière, donc on est un petit peu comme tous les commerçants, stressés.
7: Renforcer la sécurité, nécessaire d'après lui.
10: Malheureusement, on est obligé d'en arriver à ce stade-là, et on retrouve souvent ces problèmes-là dans le foot, alors qu'on ne voit pas dans d'autres sports.
7: Mais pour le gérant, l'après-match de la récente victoire lensoise en Coupe de France doit servir d'exemple.
10: Où les supporters ont fêté ça sur plusieurs jours, aucun débordement, aucune interpellation, aucune garde à vue, ça donne espoir.
7: Réponse ce soir aux environs de 20h.
6: Et PSG Arsenal en finale de Ligue des Champions de football, coup d'envoi 18h à Budapest en Hongrie. Malgré la chaleur, le trail de l'Ortillonne est maintenu cet après-midi à Camon, près d'Amiens. Les organisateurs prévoient 2 fois plus de points de ravitaillement, un parcours plus à l'ombre, premier départ à 13h30. Après une semaine, on attaque notre dernière journée de chaleur en Picardie. Nos 3 départements restent en vigilance jaune canicule, à laquelle s'ajoute une vigilance jaune aux orages. Ceci dit, la qualité de l'air s'est un peu améliorée. Conséquence, la préfecture de région lève les restrictions de vitesse. On peut à nouveau rouler à 130 sur l'autoroute, 110 km/h sur les voies rapides.
1: Les pompiers mobilisés hier soir sur un incendie de bâtiment agricole à Nouvion dans le Ponthieu.
6: Un bâtiment de 1500 m² contenant plusieurs centaines de ballots de paille était en flammes à leur arrivée. Il n'y a pas de blessés. Des pompiers sont toujours sur place ce matin pour déblayer les dégâts.
1: 7h02, sans grande surprise, la SNCF va continuer à gérer les lignes entre Paris et les Hauts-de-France.
6: Elle était la seule candidate et ça concerne notamment les axes Paris-Amiens, Paris-Beauvais ou Paris-Lille. Ça représente plus d'un train sur 3 dans notre région. En plus de l'étoile d'Amiens qui compte 10 lignes au départ de la capitale Picarde, la SNCF Voyageurs va donc aussi gérer cette portion de rail pendant 10 ans, Brian Nicolas.
11: D'abord, sur l'offre proposée, deux nouveaux trains vont être ajoutés fin 2027, année où ce nouveau contrat entrera en vigueur. C'est 5% de plus par rapport à maintenant et ça concernera principalement le week-end. On est submergé de demandes sur ce créneau, précise Christophe Coulon, vice-président chargé des transports. En 2029, une fois que le barreau Roissy-Picardie sera entré en service, on atteindra les 1870 voyages par semaine. Ensuite, sur la fiabilité, SNCF Voyageurs promet 98% de train à l'heure contre 96 aujourd'hui. Par train à l'heure, entendez surtout train avec un retard qui ne dépasse pas les 5 minutes pile. Si celui-ci est supprimé ou retardé, la filiale s'engage à payer une amende supérieure à celle actuellement mise en place. Grâce à tous ces engagements, la région espère une meilleure offre pour les usagers, notamment sur certaines lignes dites malades, comme Paris-Amiens ou encore Paris-Beauvais.
6: Précision Brian Nicolas, une distribution gratuite de pommes de terre ce matin à Montdidier, alors que la filière souffre d'un surplus de production. Un agriculteur a décidé de faire ses dons. Rendez-vous de 9h à midi sur le parking du dojo. À Trois-Rivières, 1500 habitants au sud-est d'Amiens, une brasserie va ouvrir ses portes dans trois grosses semaines, le 21 juin. L'établissement baptisé La Table du Coin comptera aussi deux chambres d'hôtes. Ça faisait 2 ans que le projet était dans les tuyaux. Après la liquidation d'un ancien bar, explique le maire de Trois-Rivières, Jonathan Ringard.
12: On trouvait que ça serait quand même très dommage de ne pas l'acheter, au risque que ce soit un investisseur immobilier qui rachète le bien et faire des logements alors qu'on aurait pu la place après pour faire un autre commerce. Ça a été une demande de nombreux habitants. Le but, c'était de racheter l'ensemble du bien immobilier, faire un bar-brasserie sur le devant et puis une supérette sur la salle qui est en fond de cour, avec la volonté de redynamiser le centre-bourg de la commune de Trois-Rivières, puisqu'on avait ce bar-brasserie qui était fermé maintenant depuis quelques temps, avec la volonté de recréer quelque chose au pied d'un axe très passant. Moi qui ai connu l'ancien bistrot, ça n'a plus rien à voir, on a un projet, tout est flambant neuf quasiment. J'ai pas de doute sur la viabilité du projet.
6: Et c'est le dispositif SOS Village qui a soutenu l'initiative. On entend le couple de gérants dans le prochain journal à 8h. 7h05 sur ICI Picardie. Louis, à nouveau de la chaleur pour ce samedi.
13: Oui, exactement. Une journée aussi riche en émotions, Jeanne, parce que d'abord de la chaleur et du soleil. J'ai les voiles nuageux ce matin. Ensuite, c'est l'orage qui arrive avec de la grêle et surtout de la pluie. Seul secteur épargné, vous tracez une ligne de la baie de Somme à la métropole amiennoise où le soleil va faire quelques heures sup. Pour les températures, on reste en vigilance jaune. Canicule orage, vous le disiez, avec ce matin à 25 à Montdidier, Albert et à Ville, 26 à Beauvais et à Compiègne, 27 à Laon, 28 à Soissons. Cet après-midi, il faudra compter 25 sur la côte, 30 à Amiens, 31 à Saint-Quentin, 32 à Beauvais et à Soissons.
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13: Vous êtes sur la route à 7h06 en Picardie. Sachez que tout va bien, c'est extrêmement calme sur le réseau, sur les grands axes comme sur les plus petits. Dans les gares de la région, si on regarde ensemble, on sait qu'il y a quelques retards pour aller à Amiens depuis la gare d'Abbeville tout à l'heure à 8h44, comptez 5 minutes, c'est rien du tout. Ailleurs, ça va très bien sur le réseau. Vous voyez des choses changer, passez-nous un coup de fil. 03 22 92 58 58.
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13: La musique de votre début de journée, celle qui permet de se dire ouais, on est bien, certes il a fait chaud cette nuit, on n'a peut-être pas très bien dormi, mais bon, voilà, on remet les compteurs à zéro, on aborde cette journée de la manière la plus positive qu'il soit avec ICI Picardie dans les oreilles et avec Phil Collins.

0: Collins, Too Hurt pour la musique. Bon réveil.
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0: La Picardie, bonjour. Nous sommes avec vous, toute l'équipe de votre week-end est là. Jeanne Dossé, la voix de l'info, vous l'avez entendu. Il y a aussi Félix, il y a aussi Emeline dans les coulisses de l'émission. On est en forme. La fête des voisins, c'était hier. J'espère que ça s'est bien passé pour tout le monde. On aborde une autre fête, celle des mères, dès demain. Si vous n'avez pas fait vos cadeaux, c'est aujourd'hui qu'il faut les faire. Parce que si vous êtes comme moi, par exemple, je dis ça, je me le dis à moi-même. Hein. C'est vrai que je n'ai encore rien acheté. Maman, désolée si elle m'écoute ce matin. Bon, il faut s'y mettre. Avant tout ça, on va quand même commencer notre journée. Celle du 30 mai 2026, avec quelques anniversaires à souhaiter, notamment celui de la chanteuse américaine Indy Lamedzel, que vous ne connaissez peut-être pas. Elle fête aujourd'hui ses 55 ans, et c'est elle qui a prêté sa voix à Elsa dans le film d'animation La Reine des Neiges. Allez, rien que pour ça, on va s'en mettre un petit bout, mais de la version française. Ça, c'était cadeau. Comme ça, tout le monde l'a dans la tête. Tout le monde va me détester. Ça y est, merci, bonsoir. Bon, il y a un autre anniversaire aussi, celui d'un DJ et producteur français. Il s'appelle Madéon. Très, très, très, très prometteur, hein, de son vrai nom. Hugo Leclerc. Il fête aujourd'hui ses 32 ans. Il avait réalisé un mash-up de plus de 30 morceaux en même temps. Ça donnait ça. Joyeux anniversaire à Madéon. On continue cette éphéméride, mais en Picard cette fois-ci. C'est avec vous, Tchad Françoise. Bonjour.
3: Bonjour Louis. Alors, bonjour à tous.
0: Françoise, on va remonter dans l'histoire avec vous. Dites-nous en quelle année ce matin?
3: 1431, le 30 de mai, Jeanne d'Arc est conduite sur la place du marché de Rouen. Le bûcher est déjà préparé et commence à brûler. Elle est alors âgée de 19 ans. Jeanne d'Arc est arrivée à Rouen après avoir traversé la baie de Somme et les rivières en partant de Scrotoué à pied. Jeanne d'Arc est jugée pour hérésie et sorcellerie. C'est après 5 mois de prison dans Châtieu de Rouen, dans une cellule wardée par des soldats anglais, que Jeanne d'Arc va connaître ce supplice mortel. Elle va périr brûlée vive.
0: L'éphéméride en Picard et toute la suite de votre émission 100% Picard. C'est avec la Tchotte Françoise entre 10h et 11h. On n'oubliera pas Brian Mayer, évidemment, qui anime cette belle émission. Une question tiens, ce matin. Pourquoi on dit une poire belle Hélène? Connaissez-vous le plat? Oui, mais l'expression, le mot, d'où vient-il? On va tout savoir dans 30 secondes. Et juste après, une toute nouveauté musicale. C'est sorti hier. C'est le tout dernier morceau de Mylène Farmer.
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0: Alors ça vous dit ce que vous entendez, mais vous allez entendre en entier dans moins de 3 minutes.
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0: C'est le moment d'apprendre des choses, des origines, aussi des explications sur des mots ou des expressions de notre quotidien. Et tout ça, c'est avec Jérôme Prudhomme.
7: Décidément, quel gourmand vous êtes, hein.
8: Oh, bah oui, bah, c'est mon droit. Et puis ça, j'adore, hein.
7: Alors, c'est poire et chocolat, ça.
8: Mais exactement. Une poire belle-maman.
7: Belle-maman? Non, on dit une poire belle-Hélène.
8: Bah voilà, bah comme belle-maman.
7: Ah d'accord. Bon, bah écoutez, on va faire pourquoi on dit une poire belle-Hélène. Il existe énormément de variétés comme la poire bon chrétien, la poire beurrée, la poire mouille-bouche ou encore...
8: La poire belle-Hélène.
7: Alors non. Non, le dessert, lui, on le doit à un tube. En 1864, tout le monde adore la belle-Hélène, un opéra bouffe.
8: Bah, bouffe en même temps, tu m'étonnes quoi.
7: Bah maintenant que vous me dites, c'est pas bête. Enfin tout ça pour vous dire que c'est un opéra de Jacques Offenbach. Et tout le monde le connaît à son époque, on fredonne notamment... L'air des rois.
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7: et le marketing fait déjà des ravages. Dans les restaurants parisiens, on propose du filet de sole Belle Hélène, du ragoût Belle Hélène et pas de poire dedans, encore moins de chocolat. De son côté, le célèbre chef Jules Escoffier invente la poire Belle Hélène, une poire nappée de chocolat et d'un peu de chantilly pour profiter, lui aussi, de la mode. Son idée est d'ailleurs le seul et unique plat Belle Hélène qui est parvenu jusqu'à nous. Voilà pourquoi on dit une poire Belle Hélène, alors qu'on ne sait plus vraiment pourquoi. Encore que vous, maintenant, vous savez.
0: Alors, vous êtes très gourmand, vous aimez les poires Belle Hélène, vous aimez peut-être une pluie de poires Belle Hélène. Ça ferait beaucoup, ça ferait bizarre tomber du ciel. Par contre, une pluie de bonbons, c'est ce qui vous attend, par exemple, à Cailloux-sur-Mer et tout ça, vous allez le découvrir dans l'agenda ici Picardie. Ça arrive d'ici moins de 3 minutes, en attendant le tout dernier morceau de Mylène Farmer. Il est sorti hier, il est magnifique et vous l'avez découvert en premier sur notre radio ici Picardie. C'est à qui le tour ? C'est le nom de ce morceau, écoutez-le.

0: tout dernier Mylène Farmer sorti hier et déjà sur votre radio ici Picardie. Il s'appelle C'est à qui le tour.
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0: Allez, partons, varonnez, partons se balader en Picardie comme chaque week-end. Et les bonnes idées de sortie, vous les trouvez sur votre radio avec l'agenda de Somme Tourisme. Il est proposé par Aurélie Wallet, elle est avec nous. Bonjour Aurélie.
2: Bonjour Louis.
0: Aurélie, on va partir à Amiens et même à Saint-Leu aujourd'hui.
2: C'est le week-end de Saint-Leu, qu'on connaît aussi sous le nom de Banquet de Saint-Leu, organisé par la Maison du Théâtre pendant tout le week-end. Il y a plusieurs animations, une qui s'intitule Broder la ville. Donc il y a eu des ateliers d'écriture au préalable et il y a trois phrases qui vont être brodées au fil de laine rouge en trois endroits, à l'UFR de Sciences, avenue du Général de Gaulle et au square Aristide Briand. Il y a aussi une installation plastique participative où là, les artistes vont inviter les habitants à porter davantage attention aux détails qui les entourent, les formes, les matières, les couleurs, à observer leur environnement quotidien.
0: Ouais.
2: Il y a un atelier de construction de marionnettes avec la compagnie La Mécanique du Fluide et il va falloir construire des éléments de la faune aquatique, des poissons clowns, des méduses, des hippocampes, des tortues, pour participer ensuite à une déambulation qui aura lieu à 16h, samedi et dimanche.
0: Okay.
2: De la danse également, avec Danser ma vie, une création chorégraphique qui s'est mise en place depuis février, avec 100 danseurs amiennois amateurs. Ça, ce sera présenté à 15h, samedi, dimanche également. Et puis, on a du théâtre à 17h, avec 4 archéologues du futur qui nous arrivent sur la planète Terre et qui recherchent des oiseaux. À 20h aujourd'hui, jusqu'à 22h, il y a une boom avec Amour Super, deux DJs qui vont nous proposer des slows des années 80 et des tubes enflammés. Le fameux banquet aura lieu demain dimanche à midi et ça se terminera aussi à 18h avec la fanfare Super 5 Orchestra, donc des cuivres, des percus avec de la musique des Balkans et d'Orient.
0: Bon bah il y a de quoi faire, on enchaîne avec quoi Aurélie ?
2: On enchaîne avec le village des sports à Saint-Riquier, ça se passe à l'abbaye de 11h à 18h. C'est le premier village des sports, il y en aura trois autres à venir. C'est les associations locales sportives et les comités départementaux qui vous font découvrir des activités sportives. Il y aura de l'initiation au bubble foot.
0: Donc on est dans les grosses bulles. Trop bien, on peut se rentrer dedans.
2: Exactement.
0: Cool.
2: C'est sur le terrain gonflable. Il y aura aussi un tournoi de tennis de table, de la démonstration de danse country, des challenges de basket, de foot, de fléchettes, mais aussi des activités culturelles avec une animation musicale d'extrême georgette. Et puis plein d'activités, du cyclisme, de la zumba, du yoga, de la sophro, de la pétanque, du tir à l'arc, du judo, du tennis, etc.
0: Ouais, du sport et encore du sport pour terminer Aurélie.
2: Alors les Mystères de Folleville, c'est la dernière date pour aller voir ce spectacle qui a lieu dans les ruines du château de Folleville à 21h30. C'est un spectacle déambulatoire par la compagnie À l'évidence trois petits points. Venez bien couverts et bien chaussés, vous allez partir à la rencontre de personnages historiques et fantasmagoriques.
0: Eh ben, vous aussi, vous êtes un personnage fantastique, je vous le dis Aurélie. Il y a de quoi faire encore ce week-end. Merci beaucoup, à demain.
2: À demain.
0: Et en plus, on va compléter tout ça avec une autre bonne nouvelle, celle de 140 euros qui vont peut-être tomber dans votre portefeuille. 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En attendant la musique, celle de Johnny Hallyday avec Je te promets.

0: réveil avec ici Picardie et des morceaux légendaires comme celui qu'on vient d'écouter à l'instant, sorti en 1987. Johnny Hallyday, Monsieur Johnny Hallyday, on s'en souvient nous au stade de la Licorne ici en Picardie, je te promets. À l'instant, l'actu locale revient dans 4 minutes tout pile. Avant ça, j'ai 140 euros à vous offrir et ça c'est dans 30 secondes.
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0: Bon, il est 7h27, on a donc 3 minutes avant l'info pour vous faire gagner ces 140 euros. Sacrée mission, vous allez me dire, je le reconnais volontiers. Alors pour ça, bon, il y a plusieurs choses à faire pour vous, auditeurs d'ici Picardie. Déjà, nous écouter le plus fidèlement possible, mais on sait que là-dessus, on n'a pas grand-chose à vous redire. Parce que c'est vrai qu'il y a un code qui peut être donné à n'importe quel moment de la journée, en plein milieu d'un jeu, peut-être pas d'un journal, mais presque, oui, n'importe où. Ce code, vous le notez, vous inscrivez sur ici.fr, et ensuite, si on vous appelle, eh bien c'est gagné. Justement, on va faire sonner le téléphone. Parmi la liste des inscrits sur ici.fr, l'ordinateur va composer un numéro au hasard. Les infos vont nous parvenir. Et on va surtout voir si la personne a le code. C'est quand même ça le plus important. Allez, ça sonne du côté de Moreuil ce matin, chez Peggy. D'accord, Peggy à Moreuil, inscrite depuis décembre 2025. C'est il n'y a pas si longtemps que ça, le 4 décembre. Voilà, ça y est, toutes les infos sont arrivées. Peggy ?
6: Oui ?
0: Bonjour !
6: Bonjour.
0: C'est ici Picardie.
6: Ah, mais j'ai pas le code.
0: Ah oui, je vous ai fait peur au début. Je me suis dit, oula, Peggy, elle est pas contente. Peggy, bon, tentez quand même un code.
6: 1530.
0: Allez, on va voir si c'est 1530. Malheureusement, non, c'était pas 1530, c'est 4478.
6: Oh, mais vous l'avez pardonné ce matin, j'ai écouté pourtant.
0: Oh là là, je vais me faire taper sur les doigts. On l'avait donné hier, je me souviens en plus l'avoir ben fait oui. Moi-même. Bon, écoutez, mais... Peggy, c'est pas très parce que vous restez inscrite et ça peut sonner à n'importe quel moment. C'est le principe.
6: Bah, merci beaucoup.
0: Bah, écoutez, merci à vous, je vous embrasse, je vous fais des bisous.
6: Oui, moi aussi.
0: Au revoir, Peggy. Voilà. Écoutez, on va s'y remettre. L'info arrive. 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
0: Vous écoutez ici Picardie, il est 7h30 dans l'info d'ici dans les prochaines minutes. Jeanne Dossé.
7: On va faire un point sur les grosses actus qui ont marqué la semaine en Picardie, Louis, et notamment l'entrée en vigueur du port du casque pour les conducteurs de trottinettes à Amiens, c'était lundi dernier.
0: Et on reviendra sur tout ça, on fera aussi un point sur votre météo, une météo plutôt capricieuse, plutôt bizarre, dirais-je même aujourd'hui, du soleil ce matin, quelques nuages, ensuite de la pluie, de la grêle même sur une grande partie de la région, des températures aussi jusqu'à 32 degrés. Justement, la météo proche de chez vous, on l'a fait ensemble, avec aussi le programme de votre journée, avec aussi votre humeur du matin, tout ça c'est sur le Facebook ici, Picardie, on va y arriver, au 03 22 92 58 58 sur WhatsApp. On revient sur tout ça juste après le 90 secondes, l'info en français dans le monde.
8: Plus de concerts jusqu'à septembre pour Patrick Bruel. Le chanteur annule une quinzaine de dates de sa tournée pour ne pas troubler la sérénité de ses manifestations, précise sa société de production. Au moins 4 enquêtes pour viol sont ouvertes en France contre l'artiste. 22 000 policiers et gendarmes mobilisés dans toute la France ce samedi pour la finale de Ligue des Champions de foot ce soir entre Arsenal et le Paris Saint-Germain. Dispositif de sécurité exceptionnel pour éviter les scènes de pillage et d'incendie vues l'année dernière. Le plus chaud, c'est pour Paris et sa petite couronne aujourd'hui. Les derniers départements en vigilance orange canicule ce matin sont ceux des Hauts-de-Seine, de Seine-Saint-Denis, du Val-de-Marne et de Paris, où les températures atteindront jusqu'à 35 degrés selon Météo France. Pas de feux d'artifice autour de la Tour Eiffel le soir du 14 juillet cette année.

0: Et le traditionnel bouquet final de la fête nationale est avancé au 13 pour permettre à Nice de commémorer le lendemain les 10 ans de l'attentat sur la promenade des Anglais. Une certitude à Roland-Garros pour le gagnant de cette année, ce sera une première. Tous les anciens vainqueurs du tournoi de tennis sont éliminés après la sortie hier de Novak Djokovic au 3e tour. Seul rescapé des 5 meilleurs joueurs au monde, Alexander Zverev. Et le maintien de Nice en Ligue 1 de football. Les Aiglons ont sauvé leur place dans l'élite hier grâce à leur victoire 4-1 face à Saint-Etienne pour ce deuxième match de barrage. 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
1: Et dans l'info d'ici ce matin, retour sur cette nouveauté pour le conducteur de trottinette électrique à Amiens. Ils doivent porter un casque.
2: Oui, c'est l'une des actualités, Louis, qui a marqué la semaine en Picardie. C'est entré en vigueur lundi. Décision de la mairie d'Amiens après de graves accidents depuis le début de l'année. 3 personnes sont mortes. Et ces pilotes de trottinette croisés dans les rues d'Amiens ont conscience de la dangerosité de l'appareil, mais sont pas toujours convaincus par la mesure.
3: D'un point de vue sécuritaire, c'est génial, mais d'un point de vue pratique, on sait très bien que beaucoup ne vont pas le faire. Je suis même pas sûr de le faire moi-même, pour être honnête.
4: Plus pour les jeunes, je pense. Ils roulent assez vite avec. Il y en a, ils vont pas le mettre, donc c'est pas intéressant.
5: Des fois, j'ai des petites frayeurs. Bah, on n'a qu'une vie, donc c'est vrai qu'il a raison de faire ça, en fait, de porter le casque. Surtout à tous les jeunes, en fait.
2: L'amende prévue est de minimum 35€, mais elle peut monter à 150€ en fonction des circonstances.
1: Avec le retour des très fortes chaleurs, chacun doit être responsable face au risque d'incendie.
2: Et notamment en forêt, 9 feux sur 10 sont d'origine humaine, insiste le colonel Pierre Bépois, le patron des pompiers de l'Oise.
6: On évite des barbecues sauvages, de faire péter des pétards, et d'une façon générale, tout ce qui est usage de flammes nues, une bougie par exemple, ne doit pas être trop proche d'un massif forestier.
2: Et la chaleur fait aussi souffrir nos voitures en ce moment. Mécanique et températures élevées ne font pas toujours bon ménage. Bruno Laronze, garagiste à Amiens et Albert, conseille de faire attention à plusieurs choses.
7: Le niveau liquide de refroidissement, puisque le risque c'est une surchauffe moteur, éventuellement pour aller jusqu'à la casse. Les pneumatiques. Avec la chaleur, le problème c'est que le caoutchouc va avoir tendance à avoir une moins bonne adhérence et le risque c'est d'éclater.
2: Attention aussi aux ordinateurs de bord qui peuvent souffrir du chaud.
1: Dans la Somme et l'Oise, vous avez jusqu'à jeudi prochain pour déclarer vos impôts.
2: Et la boussole arpente toute la communauté de communes Somme Sud-Ouest. Elle donne un coup de main, notamment pour les démarches sur Internet. C'est ce que détaille Amaury Flippo, responsable communication.
8: Ils n'ont pas l'habitude de servir d'ordinateur parce qu'ils n'ont pas d'ordinateur, parce qu'ils ont un âge où ils n'ont plus envie de se soucier de ce genre de problématiques. Donc, à bord de la boussole, ils peuvent venir chercher un accompagnement. Et certaines personnes, même si elles viennent faire leur démarche, ça leur fait aussi une sortie.
2: Tout le monde est bienvenu pour ce coup de main sur les impôts. Du côté de l'Aisne, la déclaration est déjà terminée depuis une dizaine de jours. Et puis, la fête des voisins a battu son plein partout en Picardie hier soir. Dimitri, 18 ans, tout nouvel habitant d'Amiens, adhère complètement.
9: Ça fait plaisir de voir du monde, connaître d'autres personnes, boire l'apéro. C'est vrai que non, c'est sympa, moi, je trouve.
10: On peut se faire des amis à une fête des voisins?
9: Bah oui, pourquoi pas. Après, le but, c'est de pas faire d'ennemis, quoi.
2: C'était donc hier soir la 26e édition de la fête des voisins, Louis.
1: À la une du journal de 8h, on file à Trois-Rivières, qui va bientôt retrouver une brasserie.
2: Oui, le 21 juin, Laetitia et Stéphane vont ouvrir la table du coin. 70 couverts, 2 chambres d'hôtes. Le couple, on l'entendra, est dans la dernière ligne droite des travaux. Et puis, la SNCF va conserver la gestion des lignes de train entre les Hauts-de-France et Paris après 2027. Un contrat de 10 ans décroché sans surprise, car malgré l'ouverture à la concurrence, la SNCF Voyageurs était la seule candidate. 8h25 sur ICI Picardie. Louis, c'est à nouveau un temps très très chaud qui nous attend ce samedi.
1: Ah oui, et surtout une journée riche en émotions, un peu qui va dans tous les sens, parce que d'abord du soleil, on le voit, un léger voile nuageux aussi ce matin. Ensuite, c'est l'orage qui arrive avec de la grêle, de la pluie aussi. Bon, il y aura des secteurs épargnés quand même. Si vous habitez de la baie de Somme à la métropole amiénoise, dans tout ce secteur-là, ça devrait aller beaucoup mieux. Il fera encore du soleil, peut-être de l'orage, mais seulement dans la nuit. Pour les températures, on reste en vigilance jaune. Canicule et orage avec ce matin 25 à Montdidier, Albert et Abbeville, 26 à Beauvais et à Compiègne, 27 à Laon, 28 à Soissons. Cet après-midi, il faudra compter 25 sur la côte, 30 degrés à Amiens, 31 degrés à Saint-Quentin, 32, ça sera le maximum du côté de Beauvais.
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1: Bon, c'est vrai que c'est le calme plein sur les routes Picardes à 7h35. Tout va pour le mieux pour le moment. Notez simplement un véhicule arrêté sur le bas-côté. C'est sur la Nationale 25, la rocade amiénoise. Donc, juste avant la sortie pour Amiens Nord, Shopping Promenade. Prudence donc dans ce secteur, juste après le radar. Voilà, c'est là où que le véhicule est arrêté. Dans les gares de la région aussi, tout est rentré dans l'ordre. Aucun retard est à signaler. Vous voyez les choses changer. Passez-nous un coup de fil. 03 22 92 58 58. 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
1: Pour la musique, on part il y a 40 ans avec ce morceau signé Jeanne Masse. Il s'appelle Sauvez-moi.

0: Ici Picardie, c'était Jeanne Masse.
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0: Bonjour la Picardie, bon réveil pour commencer ce samedi 30 mai 2026 avec toute l'équipe d'ici matin, avec vos messages aussi qui arrivent un peu partout sur Facebook, sur WhatsApp, vos bons plans aussi. Tiens, il y a Gisèle qui nous a écrit, elle est dans l'Aisne, hein, Gisèle, et elle nous propose bien d'acheter des bouquets pour la fête des mères, parce que c'est vrai que c'est demain, on n'y a pas tous pensé. Elle nous donne rendez-vous pour ça devant la boulangerie à Vivèze, hein, c'est ça, dans le département. 5 € le bouquet. Okay, voilà, c'est juste de 20h à, de voilà, jusqu'à midi, pardon, elle nous a dit, devant la boulangerie.

0: à Vivez. Aujourd'hui, bah, pourquoi pas aller acheter un petit bouquet de fleurs. Tiens, pour maman, ça fera toujours plaisir. Bon, notre rendez-vous aussi qui fait bien plaisir, c'est la Camini Minute. Chaque jour, on donne carte blanche à l'auteur, l'humoriste, le rappeur Camini. Aujourd'hui, ça parle tennis, écoutez.
1: C'est la Camini Minute, votre chronique de la joie et de la bonne humeur. Ça y est, c'est parti, c'est Roland Garros, les amis. Et j'espère qu'au moment où vous écoutez cette chronique, j'espère qu'il y a encore des Français dans le tournoi. Ah non, parce que certains, il y en a, ils sortent tellement vite de la compétition qu'on se demande s'ils font du tennis ou de la Formule 1. Tellement ils sont rapides, c'est incroyable ça. T'as même pas le temps de retenir le prénom des fois, quoi. Premier tour terminé, au revoir. Dès le premier tour, c'est les élections, quoi. C'est incroyable ça. Il y en a, leur tournoi, il dure moins longtemps qu'un abonnement Amazon Prime DC. Enfin, et bon, Roland Garros, c'est magique. Déjà, il y a le silence avant le service. Très précieux ça. Le silence avant le service. Un silence bourgeois. Le silence où même une mouche, elle culpabilise. Et là, t'as toujours un mec, alors qu'il y a un silence dans l'assemblée. Allez Djokovic. Juste avant le service, hein. Ça, c'est un supporter de foot infiltré. À la base, le mec, il est habitué au Parc des Princes, mais il a reçu des places gratuites pour le tennis, il lutte contre sa nature, mais au bout d'un moment, ça ressort. Allez Nadal! Allez Djokovic! Allez Nole! Et l'arbitre, il est surpris, l'arbitre, il dit, silence s'il vous plaît, silence s'il vous plaît. Et le public, il fait, ah oui, c'est vrai, silence, bien sûr, le respect, le tennis, ah, silence. Alors qu'une minute avant, t'avais Jean-Michel PMU, qui aboyait comme un sanglier de Serbe. Et les arbitres, parfois, ils disent n'importe quoi aussi, hein. Ils ont un micro, hein. Ils ont un accent international bizarre. Time violation, controlled von Braining. Et les gens dans les tribunes font, oui, c'est vrai, machin. Vous avez pas compris ce qu'il a dit? Arrêtez de faire semblant, t'as rien compris, Bernard. T'as juste applaudi parce que tout le monde applaudissait en plus. Et moi, j'adore Roland Garros. Depuis tout petit, hein. J'ai connu Pete Sampras, Ivan Lendl, Michael Chang avec son service à la cuillère. Moi, j'ai vu des surprises. J'ai vu des outsiders, des nouveaux champions. Et maintenant, qu'est-ce qui se passe depuis 15 ans? C'est quoi ce monopole? Chaque année, et le vainqueur est Rafael Nadal. Ou alors le vainqueur est Novak Djokovic. Ou alors le vainqueur est Rafael Djokovic. Les gens se trompent à la fin. C'est plus un tournoi, c'est une garde alternée. C'est Roland Garros, on dirait une location Airbnb. Cette semaine, le trophée est chez Novak Djokovic. L'année suivante, bah, Rafael Nadal a récupéré les clés. Arrêtez, c'est quoi ça? À un moment, les joueurs, ils viennent pour quoi? Pour les croissants? Et là, au loin, t'as Gaël, mon fils. Bon, moi, c'est vrai, moi, j'aime donc les croissants. Ah non! Malgré tout ça, on adore Roland Garros. Bonne chance à tous les compétiteurs. Et n'oubliez jamais qu'à Roland Garros, le vrai suspense, c'est surtout de savoir qui va perdre contre Djokovic.
0: Et oui, c'est en effet une façon de voir les choses, Camini. On retrouve dès demain Camini pour une autre Camini Minute. Dans les prochaines secondes, on va parler voiture, on va parler même voiture électrique et même petite voiture électrique qui rime souvent avec petite autonomie. Il paraît que ce n'est plus le cas, c'est ce que nous dira Benjamin Cuc. Et juste après, il y aura de la musique avec Sia. Bonne matinée avec Ici Picardie.
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0: Et c'est le moment donc de parler voiture avec notre journaliste spécialiste de l'automobile, Benjamin Cuc. Bon, je le disais, c'est vrai Benjamin, longtemps on a dit petite voiture électrique rime avec petite autonomie. Apparemment ça a évolué et ça a évolué en bien. Certaines citadines permettent même de faire de vrais trajets, c'est ça?
7: Oui, et c'est une vraie révolution. Avec sa batterie de 20 kW, la première Renault Zoé ne dépassait pas les 150 km. Il y a 5 ans, les petites électriques étaient encore réservées à la ville avec 150 ou 200 km d'autonomie théorique. En fait, beaucoup moins en réalité. Aujourd'hui, certaines petites voitures électriques dépassent largement les 300 km d'autonomie réelle, tout en restant compactes et relativement abordables. On voit arriver une nouvelle génération de modèles, plus légers, plus efficients, mieux conçus en aérodynamique, avec des batteries mieux gérées par l'électronique. Résultat, des voitures urbaines capables désormais d'aller travailler tous les jours, de faire un week-end et même de partir en vacances sur plusieurs centaines de kilomètres.
0: Bah oui, justement, c'est vrai qu'aujourd'hui, Benjamin, ces petites voitures électriques, elles commencent vraiment à devenir de vraies voitures polyvalentes. Vous parliez d'autoroute, moi j'étais sur la 16 hier, et j'en ai vu, mais des toutes petites voitures.
7: Exactement, je l'affirme, on peut partir loin et sur autoroute avec une petite électrique. Avant d'acheter, il faut toujours regarder l'autonomie réelle, la consommation électrique et la vitesse de recharge. Les voitures de catégorie B, la plus vendue, qui proposent souvent des autonomies de plus de 400 km, sont de plus en plus nombreuses. Il y a les très sexy Mini Cooper et Renault 5, mais elles sont toujours très chères. Plus accessibles, vous avez la MG4 EV Urban à 22 500 €. Mais la Palme d'Or revient à la Skoda Epic et ses 441 km en moyenne, c'est précis, hein, pour 28 620 €. Hors aides éventuelles du gouvernement.
0: Mais alors, Benjamin, en quoi la vitesse de recharge elle est si importante finalement ?
7: En réalité, c'est le point essentiel. Une bonne autonomie de 300 km comme la Renault 5 de base, mais sans charge rapide, c'est totalement inutile. Il faut 4 heures sur une borne lente pour la recharger. La recharge rapide, également appelée recharge d'essai, est indispensable sur autoroute. Idéalement, pour une voiture avec une batterie de 50 kW, il faut 100 kW de capacité en charge rapide. Ainsi, vous pourrez parcourir Nantes-Paris ou Lyon-Marseille avec une seule courte pause. En résumé, grâce au progrès des batteries et de leur efficience, les petites électriques offrent désormais une vraie polyvalence, avec une autonomie devenue très confortable. Bonne route.
0: Bonne route, une route que vous ferez peut-être pour venir au Parc Saint-Pierre à Amiens vendredi prochain, pourquoi pas, pour le festival Minuit avant la nuit. Ça tombe bien, on a deux places à vous offrir pour cette soirée du vendredi. Tout ça, ça arrive juste après Sia avec Gimme Love.

Ici Picardie, 7h50, c'était Sia. C'est l'heure des 3 plus de votre radio ici Picardie, info pratique, locale, utile et surtout sympa. La première info est locale avec la fête des plantes, c'est à Doulan, c'est ce week-end, aujourd'hui et demain de 9h30 à 18h dans un cadre magnifique de la citadelle de Doulan. La fête des plantes alias donc la journée doulanaise des jardins d'agrément, c'est aussi un rendez-vous pionnier dans le domaine, très réputé pour sa qualité de ses exposants, près de 70 cette année, au programme plein de stands et plein de plantes à découvrir, des échanges aussi passionnants entre passionnés. L'occasion aussi d'y aller pour 6 euros l'entrée, gratuite pour les moins de 15 ans.

La deuxième info est utile, surtout si l'idée de créer votre boîte vous a déjà traversé l'esprit. Eh bien, on va vous aider à le faire et ça se passe à Méholt, à 10 minutes d'Albert. C'est jeudi prochain de 9h30 à 11h. France Travail Péronne Albert organise un événement pour vous guider dans la création de l'entreprise. Parcours créateur porteur de projet, ça s'appelle. C'est le nom de cet événement donc qui vous accompagne si vous êtes demandeur d'emploi salarié et que votre projet ou votre idée de création, même si elle est au tout début, eh bien, on va pouvoir la concrétiser cette affaire donc ce jeudi. La troisième info est sympa avec le 11, le 12, le 13 et le 14 juin prochain. Un rendez-vous au Parc Saint-Pierre pour le festival Minuit avant la nuit, organisé par la Lune des Pirates. Durant 4 jours, différents styles seront joués par des artistes célèbres et des artistes locaux. 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Qui ne faisait pas partie de la prog l'année dernière? Est-ce que c'était Oshi, Philippe Catherine ou Mylène Farmer? Vous avez la réponse? Eh bien appelez-nous, c'est au 03 22 92 58 58. Qui n'était pas Minuit avant la nuit l'année dernière? Oshi, Catherine ou Farmer? Eh bien on attend vos réponses. En attendant, Florent Pagny, Les Murs Porteurs.

0: compagnie. Les Murs Porteurs, sorti en 2013. Morceau magnifique qui restera dans la mémoire, c'est certain. Et on vient d'en faire la démonstration. C'est le moment de jouer avec vous sur SI Picardie et avec Bruno Damien. Bonjour Bruno.
1: Bonjour tout le monde, bonjour Jo.
0: Bon Bruno, c'est la forme?
1: Ah oui, oui, ah oui, oui.
0: Bah écoutez, tant mieux, il y a du soleil chez vous, ça va pas durer, j'ai l'impression, hein.
1: Mais si, c'est très bon, là, on revit quand même un peu. Là.
0: Ah oui, on reprend un peu d'air frais, ça, c'est sûr.
1: Oui, c'est vrai.
0: Bon, Bruno, c'est quoi le programme du week-end?
1: Ah ben, on va les promener, on va faire un tour du côté de la mer.
0: Ah ouais, vous allez sur la côte, là, aujourd'hui, vous allez où?
1: Voilà, voilà, du côté Crotoy.
0: Au Crotoy, bah voilà, nickel, il y a les cerfs-volants, en plus, au Crotoy, hein, ce week-end, donc ça sera l'occasion.
1: Ouais, en prendre l'air, tout ça, ça va faire du bien.
0: Eh ben, c'est parfait. Et vous allez même pouvoir prendre l'air vendredi, 12 juin prochain au Parc Saint-Pierre à Amiens, pour le festival Minuit avant la nuit. Il y a deux places pour vous, mais il y avait une question surtout. Quel artiste ne faisait pas partie de la programmation de Minuit avant la nuit l'année dernière? Est-ce que c'était Oshi, Philippe Catherine ou Mylène Farmer?
1: Mylène Farmer, c'est dommage d'ailleurs.
0: Ah oui, c'est dommage, on leur passe le mot, tiens, toute l'équipe de Minuit avant la nuit. Bon, je pense que faire venir Mylène Farmer, ça nécessite un petit peu d'organisation, d'autant plus qu'elle vient de sortir un nouveau morceau, on l'a écouté tout à l'heure, magnifique morceau.
1: Magnifique.
0: Si vous n'avez pas eu la chance de l'entendre, auditeur d'ici Picardie, repasse tout à l'heure à 11h, pendant Ça passe ou ça casse, on s'en remettra un petit bout. Ça fera du bien. Et bien, en tout cas, Bruno, c'est la bonne réponse, c'est pour vous ces deux places, vous allez emmener qui?
1: Ah ben, ma femme.
0: Ah ben voilà, ben j'espère bien que c'est pas quelqu'un d'autre, vous allez dormir dehors sinon. Bon, Bruno, bravo en tout cas. Une toute dernière question, qui est la première radio de la Somme?
1: Ici Picardie.
0: Eh ben Bruno, il est trop fort. Bisous Bruno et bon courage, enfin bel après-midi sur
1: bon
0: la côte, profitez-en.
1: Salut
0: Bruno. L'actu locale revient dans 3 minutes, mais avant, on va aller interroger notre show Picard sur Ici Picardie.
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0: Ah, c'est dur de se projeter dans l'avenir. Pour certains, on ne sait même pas où on va partir en vacances cet été. Eh bien, Chloé Richard-Fretté, elle a posé une question encore plus compliquée à notre Shopicard du centre de loisirs de Noyon. Elle leur a demandé comment ils imaginaient leur vie dans 20 ans.
4: Je sais pas, je m'imagine blonde encore une fois.
5: Moi, j'imagine pas grand-chose. Moi, des fois, j'imagine que j'irai à la rue, puis voilà.
6: Aller à la rue, c'est-à-dire?
5: Bah, ne pas avoir de maison.
6: Et qu'est-ce que t'aimerais avoir comme vie plus tard?
5: Une belle vie.
7: Moi, la vie que j'aimerais avoir plus tard, c'est déjà vivre mon rêve. Donc, c'est d'aller à la Star Academy. Et j'adore chanter, donc peut-être être chanteuse ou un truc comme ça.
6: T'aimerais être quel style de chanteuse?
7: Un peu comme Louane ou Elena.
8: À 20 ans, j'aimerais réussir, j'aimerais faire de la médecine.
6: Pourquoi est-ce que t'aimerais être médecin?
8: Pour aider les gens, et du coup, j'étais allée dans un kiné, et j'ai trouvé ça génial, et ça m'a beaucoup aidé. Dans 20 ans, je m'imaginais avoir cassé mon dos.
6: Pourquoi?
8: Je suis trop maladroite et je fais des cascades tous les jours.
6: Et à part ça, comment est-ce que tu imagines ta vie plus tard? Quel métier?
8: Alors, je m'imaginerais sur le dos d'un tigre dans la chaîne qui s'appelle... Le tigre, il s'appellerait Flamme Cuche.
6: Comme Tarzan, quoi.
8: Un peu. Sauf que moi, j'aurais des vêtements.
0: Eh ben voilà, il y a de tout dans les avis d'Etcho Picard dans 20 ans, finalement. Oula, ça paraît loin.
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0: Retour en 2026 sur la première radio de la Somme. Ici Picardie, les 8h. L'info à 8h, c'est avec vous, Jeanne Dossé. Trois-Rivières va bientôt retrouver une brasserie.
9: La commune de 1500 habitants entre Amiens et Montdidier avait perdu son bar-restaurant il y a 2 ans. Un couple de Lillois a choisi de reprendre les murs grâce au dispositif SOS Village. Il recense les commerces à céder en zone rurale. Et à 3 semaines de l'ouverture, les travaux battent leur plein, Mathilde Leroy.
10: Le carrelage est posé, l'électricité et les peintures sont terminées. Il ne reste plus qu'à équiper la cuisine et installer les meubles. Laetitia, la co-gérante, s'y voit déjà.
11: Ici, il y aura le bar principal et ici, la grande salle qui sera aménagée.
10: Le restaurant proposera 70 couverts, le projet d'une vie rendu possible grâce à SOS Village, un site qui met en relation communes, commerces ACD et potentiels repreneurs dans les territoires ruraux.
11: Moi, je suis née derrière un bar. Mes parents ont toujours tenu des commerces, donc je les ai toujours suivi. J'ai perdu ma maman en 2008. J'ai eu un deuil assez difficile. J'ai arrêté la restauration. Je suis devenue assistante maternelle pendant 10 ans. On avait une vraie envie avec Stéphane de reprendre une affaire ensemble et on a trouvé le projet de l'ancien maire, Monsieur Suin, qui nous a tout de suite plu.
10: Car c'est la mairie qui a racheté l'ancien bar bistrot et financé l'intégralité des travaux. Un sacré coup de pouce sans lequel l'établissement n'aurait peut-être jamais vu le jour.
11: Là, le fait que la mairie fasse tous les travaux, ça a aussi fait partie de 50% de notre décision. De dire on y va, on se lance. C'est faciliter la chose pour les gérants, entre guillemets. Si on avait dû mettre tout ce budget-là en place, on n'y serait jamais allé.
10: L'inauguration est prévue le 21 juin.
9: Un coût total du chantier, 800 000 euros. C'est à voir en photo sur ici.fr.
0: La préfecture de Légion lève les limitations de vitesse dans tous les Hauts-de-France.
9: On peut à nouveau rouler à 130 sur l'autoroute, 110 km/h sur les voies rapides, car il y a du mieux sur la qualité de l'air. On s'achemine vers la fin de cette épisode de forte chaleur après une semaine de températures qui ont souvent dépassé les 30 degrés. Ce sera encore le cas aujourd'hui. Nos trois départements restent en vigilance jaune canicule et aussi en vigilance jaune aux orages. Vu cette chaleur, ce n'est pas le jour pour battre son record personnel. Voilà le message du club d'athlétisme de Camon qui organise l'Ortillonne cet après-midi. Deux épreuves de course à pied et une marche nordique. Après quelques hésitations, l'événement est maintenu avec des précautions en plus. Des points de ravitaillement supplémentaires, de l'eau tous les 3 km et un parcours un peu plus à l'ombre. Les premiers départs seront donnés à 13h30.
0: Les pompiers sont restés mobilisés une grosse partie de la nuit dans le Ponthieu.
9: Sur un incendie de bâtiment agricole à Nouvion, ils ont été appelés peu avant 21h. Il y avait 5 à 800 ballots de paille dans ce bâtiment qui était en grande partie embrasé lors de l'arrivée des secours. Le feu n'a pas fait de blessés. La préfecture de la Somme et la mairie d'Amiens serrent la vis quelques heures avant la finale de la Ligue des champions de foot entre le PSG et Arsenal. Il y avait eu des débordements l'an dernier, quartier Saint-Leu à Amiens, avec notamment des vitrines saccagées. La circulation dans le secteur sera donc en partie interdite à partir de 16h30 jusqu'à 22h. La vente à emporter d'alcool sera aussi proscrite de ce soir jusqu'à demain matin. Tout le détail à retrouver sur ici.fr.
0: La SNCF continuera à gérer les lignes de train entre les Hauts-de-France et Paris.
9: Après 2027, les axes Paris-Amiens, Paris-Beauvais ou encore Paris-Lille resteront donc à la charge de la SNCF Voyageurs. Solo représente plus d'un train sur trois dans la région. Et malgré cette mise en concurrence, la SNCF est la seule candidate à s'être manifestée, Brian Nicolas.
12: Beaucoup de groupes ont pourtant engagé des discussions, explique le conseil régional. Ils ont finalement tous lâché l'affaire face à la complexité de la tâche. La gare du Nord est un lieu très difficile à prendre en charge. Beaucoup de compagnies comme Eurostar ou Thalys l'utilisent. C'est donc très compliqué pour une nouvelle de s'y implanter. Ce sont ces interactions ferroviaires qui font de Solo un véritable casse-tête, détaille Christophe Coulon, vice-président chargé des transports. Une autre explication peut aussi rentrer en compte. Le calendrier de l'appel d'offres, bien trop court pour laisser le temps à une autre compagnie de se préparer. Ne pas avoir eu de réelle compétition crée évidemment un peu de frustration, explique Christophe Coulon, qui se satisfait malgré tout du contrat conclu avec SNCF Voyageurs. La filiale s'est notamment engagée à renforcer son offre de train, tout en promettant une fiabilité plus importante qu'actuellement.
9: En tout, près de 70 000 personnes empruntent chaque jour les rames entre Paris et les Hauts-de-France. De 9h à midi, une distribution gratuite de pommes de terre est organisée à Montdidier, alors que la filière connaît une surproduction cette année. Un agriculteur du coin préfère donner son surplus de patates. Le rendez-vous a lieu sur le parking du dojo. À Beauvais, la mairie appelle les volontaires à venir participer à l'opération Mégoton ce matin. Ça se place place Jeanne Hachette de 9h30 à 10h30. Les habitants peuvent venir donner un coup de main pour ramasser les mégots de cigarettes. Des gants et des pinces seront fournis avec l'objectif de sensibiliser contre le jet de mégots dans la rue ou dans la nature. Et puis si vous voulez faire un check-up de votre vélo, le faire marquer contre le vol, mais aussi vendre ou vous offrir une bicyclette d'occasion. Rendez-vous pour une bourse au vélo à Amiens. C'est organisé par Amétis. Ça se passe devant la gare de 10h à 16h. C'est gratuit et sans inscription. Et ça va se dérouler avec une très forte chaleur à nouveau, Louis.
0: Oui, de très forte chaleur, peut-être aussi un petit peu d'eau, parce que c'est une journée un petit peu bouleversée. Du soleil d'abord pour commencer la journée, un léger voile nuageux ce matin. Ensuite, c'est l'orage qui arrive, de la grêle, surtout de la pluie, je le disais. Il y a des secteurs qui seront épargnés, de la baie de Somme jusqu'à la métropole amiennoise. Là, pour le coup, il fera encore un petit peu beau. Pour les températures, on reste en vigilance jaune, canicule et orage, vous le disiez, Jeanne, avec ce matin 25 à Montdidier, à Albert, à Abbeville, 26 à Beauvais, à Compiègne, à 27 à Lens, 28 à Soissons. Cet après-midi, il va falloir compter 25 sur la côte, 30 à Amiens, 31 à Saint-Quentin, à 32 degrés à Beauvais.
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0: Vos conditions de trafic à 8h06 en Picardie, c'est pour le moment très calme sur les grands axes comme sur les plus petits. Le véhicule qui était arrêté tout à l'heure sur la rocade ne l'est plus, donc tout va mieux. Pas de bouchon, on me signale un tout petit ralentissement au niveau du secteur de la Providence à Amiens, mais bon, voilà, rien de mal. Dans les gares aussi de la région, tout va bien, je suis en train de regarder avec vous. C'est ok, comme on dit. 03 22 92 58 58, si vous voyez autre chose à nous signaler, on vous attend.
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0: La musique tout de suite, celle de Patricia Cass, Quand Jimmy dit, sorti en 1988. Bon réveil, bon début de journée avec ici.

0: Patricia Cass, quand Jimmy D à 8h10.
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0: Ah bonjour la Picardie, bon début de journée, bon réveil sous le soleil, on va en profiter. Vous avez entendu que ça ne sera pas le cas tout au long de cette journée du 30 mai 2026. Dans la prochaine demi-heure, un beau programme et notamment des infos pour lutter contre des arnaques. Si je vous dis, Jeanne Dosset, que vous pouvez être arnaqué à cause ou grâce à votre voix.
3: Ah oui, j'ai vu passer.
0: Bah nous, à la radio, on est mort.
3: Ah bah on est fichu, nous.

0: c'est fini pour nous. Bon, en tout cas, vous pouvez peut-être encore éviter les choses. Comment on peut se faire arnaquer grâce à sa voix? Vous le découvrirez avant 8h30. Mais avant, on va aller saluer une équipe que vous connaissez bien, qui arrive entre 10h et 11h chaque week-end pour vous parler Picard. C'est la tchat Françoise, c'est Brian Mayer aussi, toute l'équipe de T'es Demain Coin. Salut vous deux.
1: Bonjour Françoise.
2: Bonjour Brian.
3: Bonjour Louis aussi, on va être poli. Françoise, vous arrivez à peine, déjà je ris, ça va?
2: Oh, c'est moi qui vous donne le sourire sur vos lips.
3: Toujours, un plaisir de vous retrouver comme chaque week-end. Françoise, vous êtes radieuse.
2: Merci, mais vous avez mis une nouvelle chemise, je ne l'ai jamais vue celle-là.
3: Vous
2: avez sorti vos rabillures d'été.
3: J'ai sorti mes rabillures et je vous propose de... Vous aimez la bande dessinée?
2: Oh oui, j'aime la bande dessinée. Je ne sais pas les lire, mais je les apprécie.
3: Eh bien, écoutez, on va vous apprendre à lire des bandes dessinées tout à l'heure à partir de
2: 10h. Moi, les films, je ne les vois pas pareil.
3: Eh bien, vous les verrez, puisqu'on va parler des rendez-vous de la BD d'Amiens. Ça démarre dans tout juste une semaine. Alfri Ciné Amiens, c'est totalement gratuit.
2: Oui, ça, il faut le dire.
3: Et, ouais, et avec nos invités, on fera la visite en coulisses exclusive de l'événement 30e édition déjà, Françoise. Et puis, comme d'hab, les rendez-vous de Tête Bain Coin.
2: Avec l'éphémérie de Picard, la tuyauté histoire, l'actu que l'on va découvrir. Mmh. Et bien entendu, on va tester nos invités quand ils vont arriver sur la leçon de Picard.
3: Voilà, tout ça donc à partir de 10h dans Tête Bain Coin. On fait des gros bécos, Louis.
2: Allez, béco, repose-toi bien
0: Louis,
2: tout à l'heure.
0: Eh oui, bah, repose-toi bien, Cabedi. Bah, écoutez, ça va, hein, je suis en forme, Françoise, ça veut dire j'ai des cernes ou quoi. Bon, il y a de la musique qui va justement nous permettre de nous reposer, peut-être aussi de nous réveiller, celle de Pascal Obispo et de Francis Cabrel qui arrive. Ah, c'est tout nouveau, il faudrait que pleuve l'amour, vous écouterez ça, et puis on va partir retrouver Valentine Letès pour parler arnaque d'ici 30 secondes.
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0: Comment protéger sa voix des arnaques? Question étonnante ce matin dans Vie numérique, vie privée, face à la plus unique de nos données personnelles.
7: Et c'est dire à quel point notre voix est précieuse quand on liste l'ensemble des informations qu'on peut facilement déduire sur la base de quelques mots. Les émotions, l'âge, le sexe, un accent, jusqu'à l'état de santé de notre interlocuteur et sa condition physique, s'il est essoufflé. Toutes ces données passent par les intonations de notre voix. Une donnée spécifique puisqu'elle est reproductible. De nouvelles arnaques basées sur la reproduction de notre voix émergent, notamment grâce à l'intelligence artificielle. Les hypertrucages notamment, utilisés par des escrocs pour usurper l'identité d'une célébrité, par exemple. Pourtant, notre voix est protégée déjà depuis plus de 50 ans par le code civil et par le code pénal, qui punit de 45 000 euros d'amende et d'1 an de prison toute captation, tout enregistrement ou toute transmission de paroles prononcées à titre privé.
0: Et justement, Valentine, comment protéger notre voix au quotidien ?
7: D'abord, pas de panique. Selon les experts de la CNIL, la Commission nationale de l'informatique et des libertés, les escrocs sont encore loin de pouvoir copier notre voix sur un simple allô de quelques secondes enregistré au téléphone et comme une rumeur l'a pourtant répandue sur Internet il y a quelques semaines. Si l'intelligence artificielle gagne en puissance, on est encore loin d'un tsunami. L'important, c'est de paramétrer vos objets connectés capables de capter la voix. Votre assistant vocal, votre montre connectée, votre smartphone, dans vos réglages, les paramètres de votre appareil, préférez stocker toutes les données liées à l'enregistrement de votre voix en local, sur votre objet connecté, et non pas sur un serveur à distance où, en cas de fuite de données, votre voix risque de se retrouver n'importe où sur Internet, au risque d'en rester sans voix.
0: Les conseils de Valentine Letès, c'est Valentine qu'on retrouve pour l'info en français dans le monde dans moins d'un quart d'heure. Valentine qui disait aussi de protéger, de travailler avec ces appareils connectés qui captent la voix, des lunettes qui captent la voix, qui captent même l'image, c'est ce que je suis allé tester. On vous fera découvrir ça dans moins de 3 minutes, juste après Pascal Obispo et Francis Cabrel.

0: Merci Picardie, Pascal Obispo et Francis Cabrel. Il faudrait que pleuve l'amour.
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0: Il est 8h19, l'heure de tester pour vous des jeux, des sorties, des produits, des livres, des activités, plein de choses en Picardie. Ce matin, j'étais parti, en tout cas moi, il y a quelques jours, tester pour vous des lunettes un peu spéciales, peut-être des lunettes d'espion. Écoutez. Bon bah le rêve est devenu réalité finalement, et j'ai cru comprendre que cette paire à la James Bond, elle existait en vrai. Elle s'appelle Meta et on peut la tester ici à Amiens chez Général d'Optique. C'est à Carrefour dans le Nord, hein, à côté de Shopping Promenade. Et c'est Tristan qui va me faire la démo. Bonjour Tristan.
2: Bonjour.
0: On l'a dit, une paire de lunettes qui est ultra connectée. Pourtant je l'ai devant moi, c'est une paire de lunettes classique quoi. Il y a des verres, il y a des branches, tout va bien. Et pour autant elle cache des petits secrets.
2: Exactement. Bah le point majeur, on va voir, c'est les petites caméras. Alors effectivement quelqu'un qui ne le sait pas forcément, il ne va pas le remarquer tout de suite.
0: Parce qu'elles sont où ? Attends, je me rapproche. Ah oui, donc elles sont... Ah oui, là où non, il y a les petites vis, quoi.
2: Exactement. Donc il y en a un qui va servir pour prendre la photo et l'autre qui va servir pour vraiment la vidéo.
0: L'intelligence artificielle, j'imagine aussi ?
2: On peut absolument tout faire. Effectivement, ça va marcher. Donc le téléphone, ce qui est bien, c'est qu'il reste dans la poche. Ça va marcher soit avec le petit bouton pour prendre la photo ou tout simplement avec la reconnaissance vocale où on va pouvoir juste parler un peu comme les téléphones du genre Siri pour iPhone. On a juste à dire « Hey Meta », elle nous écoute, on pose la question et ça nous répond absolument à tout.
0: Quand tu dis répondre, c'est-à-dire qu'il y a haut-parleur quelque part là-dedans ?
2: Exactement. Il y a deux haut-parleurs qui sont du coup derrière la branche, donc au niveau du manchon, exactement, qui vient se placer derrière l'oreille pour qu'une écoute qui soit vraiment raisonnable. Et il n'y a que la personne qui porte les lunettes qui va l'entendre. C'est ça l'avantage.
0: C'est hyper discret. Donc quand

0: Pizza Jameson, c'était pas une blague. Bon, y a moyen d'essayer de les mettre sur le nez?
1: Bien sûr, c'est le but.
0: Alors, voilà, merci Tristan, je les prends dans la main. C'est vrai qu'elles sont... Elles sont plutôt légères en réalité. J'en ai pris une au hasard, mais en fait, il y a plein de styles différents aussi, parce que les lunettes, c'est les goûts et les couleurs. Là, il y en a plein, c'est l'avantage. Justement, cette Ray-Ban Meta, donc, je l'ai dans les mains, je vais la mettre sur le nez directement. Rien ne change d'une lunette normale, on est à l'aise, on voit bien, etc. Et donc, cas concret, tiens, j'ai cru entendre, parce que je vois ça sur une des pancartes à côté. Admettons, j'arrive devant mon frigo le soir, mes lunettes vont me dire ce que je peux faire manger avec ce qu'il y a à l'intérieur, c'est vrai ça?
1: Exactement, il y a juste à parler de dire « Hey Meta, peux-tu regarder ce que je suis en train de voir tout simplement ?» ou juste « Regarde ». Ça va tout simplement prendre une photo avec le petit objectif, scanner et nous dire ce qu'il y a et nous proposer des petits plats. Ça nous donne même le temps de cuisson, ça nous donne absolument tout.
0: Bon, parlons un peu prix, un peu modalité de paiement. Comment ça marche, ce genre de choses?
1: Le prix classique de la monture, on est à 419 €, mais il faut savoir que dès maintenant, on a une réduction dessus. Donc on a 15% sur les Ray-Ban Meta.
0: Donc tout ça avec des modalités de financement aussi à la vue ou non. On n'est pas forcément besoin d'avoir des lunettes tout de suite. Bon, en tout cas, voilà, on peut se transformer en espion aussi dans la limite de la loi. C'est important, les amis. Bon, merci beaucoup, Tristan.
1: Eh ben, je vous en prie, merci à vous.
0: Et justement, avec ces lunettes, bon, j'avais donc entendu qu'il y avait des haut-parleurs dedans, peut-être pour écouter ici Picardie, en permanence et en toute discrétion. Ça, c'est encore mieux. Eh ben, justement, écoutez, tendez l'oreille, puisque là, on va jouer avec la musique et on va jouer pour deux places pour le concert d'Amel Bent. C'est samedi prochain, c'est aux Zénith d'Amiens. Et pour gagner ces deux places, il va falloir trouver le nom d'un chanteur, d'une chanteuse ou d'un groupe, d'un morceau de musique joué à l'accordéon par Michel Pruvot. Écoutez.

pense que tout le monde a à peu près trouvé, hein, qui se cache derrière quel chanteur, quel artiste, quel groupe se cache derrière ce morceau de musique. Bah, il faut nous appeler 03 22 92 58 58. Ah, on m'applaudit, oh, c'est bon. Bon, deux places pour le concert d'Amel Bent, c'est à gagner. Ah, c'est pas moi qu'on applaudit. Aïe, c'est ce qu'on dit dans l'oreille. Bon, bah, c'est Eric Clapton apparemment, avec Layla pour la musique, sorti en 92. Bonne matinée avec Issy Picardie.

0: Magnifique morceau signé Eric Clapton, Leila à l'instant. L'actu locale revient dans moins de 4 minutes. Mais avant, on va jouer avec Patricia à Amiens.
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0: Bonjour Patricia Amiens.
3: Bonjour Louis.
0: Bon, racontez-nous un petit peu le début de journée, comment ça se passe?
3: Oh ben très bien, très
0: bien. Sortez du lit ou vous êtes déjà réveillé depuis longtemps?
3: Je sors du lit.
0: Eh ben écoutez, il n'y a aucune honte, vous avez bien raison. Pas trop chaud cette nuit, parce que là, c'était chargé là.
3: Hein, aussi, il fait chaud. Et bon. Mon réflexe, hop, direct, j'allume la radio.
0: Et voilà, bah ça c'est parfait Patricia. Bon, on avait une petite mission, il fallait retrouver qui se cachait derrière ce petit extrait. Voilà, ça c'est Michel Prévost, mais... Voilà. C'était qui pour vous, Patricia?
3: Alors, c'était Charles Aznavour avec La Bohème.
0: Mais bien sûr.
4: La Bohème.
0: Est fou. Le film aussi sur Charles Aznavour était complètement fou, j'ai adoré. Bonne réponse Patricia, 2 places pour le concert d'Amel Bent samedi prochain, Zénith d'Amiens, c'est pour vous.
3: Oh merci beaucoup, super soirée.
0: À une autre génération. Bon Patricia, vous avez chanté du Amel Bent ou du Aznavour ou les deux?
3: Ah, les deux.
0: Ah, on est d'accord, de grands artistes. Amel Bent qui sera donc de passage au Zénith d'Amiens. Vous allez pouvoir chanter, danser, faire tout ce que vous voulez, Patricia. C'est top. Et 2 places, il faut juste trouver quelqu'un pour y aller. C'est qui?
3: Une copine.
0: Bon, on dit pas laquelle, comme ça vous avez le temps de réfléchir.
3: Ah ouais,
0: bon, pas
3: pour venir.
0: Ah, bah oui, je me doute bien, Patricia. Écoutez, merci pour votre appel. Une toute dernière question. La première radio de la Somme, celle d'Amel Bent, de Charles Aznavour, qui vous voulez, c'est qui? Oh que oui, Patricia.
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0: Vous écoutez Ici Picardie, il est 8h30 et dans les prochaines minutes, on parle sport, on parle handball. Je ne sais jamais si c'est handball ou handball.
5: Handball, effectivement, vous avez tout juste, Louis. On va parler d'Abbeville qui joue son dernier match de la saison. Première fois que l'équipe était en National 2, on entend plutôt la satisfaction d'un de ses joueurs.
0: Et bah, tant mieux quand ça marche en Picardie, même dans le sport, ça nous fait toujours plaisir. On fera aussi un point sur votre météo. Encore journée de canicule, journée d'orage, hein. Vigilance jaune, on y reviendra juste après le 90 secondes. L'info en France et dans le monde avec vous, Valentine Lopez.
6: D'historique à légendaire, le Paris Saint-Germain dispute ce soir sa 2e finale consécutive de Ligue des Champions de foot. Favori face aux Anglais d'Arsenal, la soirée sera particulièrement encadrée avec 22 000 policiers et gendarmes mobilisés dans toute la France pour éviter les scènes de pillage et d'incendie de l'année dernière. La scène s'éloigne pour Patrick Bruel. Tous ses concerts jusqu'à septembre sont annulés. Une 15aine de dates au total, la plupart dans des festivals. Pour ne pas troubler la sérénité de ces manifestations, explique la société de production du chanteur, visée désormais par 4 enquêtes pour viol en France. Retour en Alsace des 2 petits garçons abandonnés au Portugal, confiés à l'aide sociale à l'enfance, puisque leur mère est toujours en détention dans le pays, comme son compagnon, accusé lui de coups et blessures aggravés sur les garçons de 4 et 5 ans. On apprend la mort de l'un des derniers grands résistants français, le sociologue et philosophe Edgar Morin, 104 ans, de son vrai nom Edgar Naoum, né de parents juifs séfarades. C'est au moment de la Seconde Guerre mondiale qu'il adopte le pseudonyme de Morin. Le thermomètre descend au nord-ouest après de nouveaux records de température hier. Cet épisode de chaleur sans commune mesure, estime Météo France, touche à sa fin. Préparez-vous désormais à l'arrivée des orages. Encore un favori à terre battu à Roland-Garros.

0: Novak Djokovic sort au troisième tour du tournoi de tennis. Le seul membre du top 5 mondial encore en lice, c'est l'Allemand Alexander Zverev, auteur hier soir de l'élimination du Français Quentin Alice.
1: À Valentine Tassé, le 90 secondes. Place au sport tout de suite à 8h31 et en handball, Abbeville termine sa saison avec le sentiment de devoir accompli en National 2.
2: Avec le dernier match ce soir face à Lille qui se fera sans pression. Pour leur première année à ce niveau, les Abbevillois, 7e du classement, ont décroché leur maintien sans trembler. Une satisfaction pour l'arrière-droit Théo Chardonnier, ancien joueur de l'Amiens Picardie handball.
3: Pour un promu, ouais, on fait quelque chose de très correct. C'est toujours compliqué de, entre guillemets, de se maintenir avec un groupe assez jeune quand on débarque sur de la N2. Enfin voilà, c'est une division qui change, surtout sur le plan physique, sur le plan tactique. C'est historique pour le club d'Abbeville. Nous, le projet, entre guillemets, avec les copains à Damien, ça nous a plu énormément. Donc c'est pour ça qu'on avait à cœur de bien finir et de bien jouer cette saison. En tout cas, on est très contents de nous, malgré cette deuxième partie de saison qui était un peu plus compliquée, mais on a su garder le cap et on a su faire le nécessaire.
4: Justement, vous le disiez, Théo, faites partie des nombreux joueurs d'Amiens qui ont rejoint Abbeville pour la montée en N2. Qu'est-ce qui fait que, malgré tous ces bouleversements dans l'équipe, l'acclimatation à ce championnat a bien fonctionné?
3: Bah, on se connaît tous depuis très longtemps, donc évidemment l'acclimatation, ça s'est fait automatiquement. On se connaît, on pourrait jouer entre guillemets les yeux fermés ensemble. Ce qui était important pour nous, c'était aussi de bien s'acclimater avec les anciens d'Abbeville entre guillemets. On se connaissait tous aussi de loin et de près. Et franchement, ça s'est très bien passé. Et on est très contents.
4: Alors Abbeville, c'est une terre de handball. On se rappelle des féminines en deuxième division française il y a 15 ans. Il y a une place à l'avenir pour le handball masculin là-bas?
3: Bah, on essaye de mettre les ingrédients pour, hein. C'est un projet du club sur le long terme. Nous, on aimerait jouer plus haut, évidemment, hein, retrouver cette N1 qui nous manque tant. Mais en tout cas, il ne faut pas brûler les étapes non plus, il faut prendre notre temps. Et déjà, on est très satisfait de cette première saison et on est à même de bien travailler pour la saison prochaine. Et il reste un match, ouais, dernier match de la saison. On va essayer de bien finir à domicile contre Lille, dans le ventre mou, mais au moins on est au chaud, on ne se fait pas peur.
4: Ouais. En début de saison, vous auriez peut-être signé pour ça.
3: On est franchement là où on voulait être, on est plutôt pas mal.
2: Théo Chardonnay avec Mathieu Dubrulle pour ce Picardie Sport. Abbeville-Lille, dernier match de la saison de handball en National 2, c'est à 21h ce soir au centre Omnisport. En National 3, ça s'annonce beaucoup plus compliqué pour l'Amiens. C'est proche de la relégation. Pour se maintenir, les Amiénois doivent non seulement s'imposer ce soir au Bourget, mais ils doivent en plus miser dans le même temps sur une défaite de Crépy en Valois à Ceris-Val d'Europe. À chaque jour, sa recrue à l'Amiens SC, le club a cette fois engagé le milieu offensif Alexis Giacomini en provenance de Bayonne. Formé au PSG, il a joué à Bastia Borgo et à Nancy en Ligue 3. C'est la 9e recrue de l'Amiens. Et c'est pour la saison prochaine.
1: On va continuer à parler foot dans le journal de 9h avec ce match qui inquiète le quartier Saint-Leu à Amiens.
2: Le Paris Saint-Germain et Arsenal s'affrontent ce soir en finale de la Ligue des Champions. L'an dernier, il y avait eu des débordements pour la finale, pas mal de casses aussi de la part de supporters quartier Saint-Leu. La préfecture et la mairie ont pris des mesures de précaution pendant que les patrons de bars et de restos espèrent une soirée apaisée. Et puis, la SNCF va conserver la gestion des lignes de train entre les Hauts-de-France et Paris après 2027. Un contrat de 10 ans décroché sans grande surprise, car malgré l'ouverture à la concurrence, la SNCF Voyageurs était la seule candidate. Il va faire chaud à nouveau, Louis, pour ce samedi.
1: Ah bah oui, carrément, ça, la chaleur, c'est sûr. Le temps va peut-être un peu changer parce que, bon, d'abord, c'est du soleil, hein, léger voile nuageux ce matin, donc ça, on connaît. Ensuite, c'est l'orage qui va arriver avec de la grêle, surtout de la pluie, hein, tout l'après-midi. Seul secteur épargné, ça sera de la baie de Somme à la métropole amiénoise où le soleil va faire quelques heures sup. Ça devra pas durer parce que dans la soirée, l'orage arrive pour tout le monde. Pour les températures, on reste en vigilance jaune, canicule et orage. Ce matin, 25 à Montdidier, Albert à Abbeville, 26 à Beauvais et à Compiègne, 27 à Lens, 28 à Soissons. Cet après-midi, il faudra compter 25 sur la côte, 30 à Amiens, 31 à Saint-Quentin, 32 degrés à Beauvais.
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1: Ah, c'est très calme, hein, sur le réseau Picard à 8h35 sur les routes. Tout va bien ce matin. Rien n'est à signaler, il faut le dire. Hein, quand on peut rien dire, il faut le dire. Et bah donc, je le dis, il n'y a rien. Tout va bien sur les routes. Dans les gares aussi de la région, aucun retard est à signaler. Mais si vous voyez changer les choses, vous êtes nos yeux sur la route. Appelez-nous 03 22 92 58 58.
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1: La musique, les classiques d'ici Picardie pour bien commencer la journée, pour prendre de la hauteur aussi, avec Envole-moi, c'est signé, vous le savez, Jean-Jacques Goldman.

0: j'adore, Jean-Jacques Goldman, Envole-moi, sorti en 1984.
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0: Bon, on pose l'avion, on atterrit, ça y est, on est de retour. Bon réveil, bonjour la Picardie. Nous sommes le samedi 30 mai 2026. Toute l'équipe d'Ici Matin est là, il y a Félix, il y a Emeline, il y a aussi Jeanne Dossé, la voix de l'info, on l'entend depuis ce matin. Avant 9h, on partira à Marcel Cave pour le salon des métiers d'art. C'est aujourd'hui et demain. Vous allez pouvoir découvrir tout un tas d'artisans qui vont vous montrer leur métier, leur savoir-faire aussi. Des savoir-faire parfois oubliés, plus de 23 artisans. On y reviendra avant sa direction. Moreuil au tabac du Moulin, c'est avec Stéphane. Bonjour Stéphane.
4: Oui, bonjour à tous.
0: Stéphane, pour les pronos du patron, justement, les courses sont à Auteuil aujourd'hui. Qu'est-ce que vous nous recommandez de jouer?
4: Donc on va partir avec l'As, le 7, le 11, le 3, le 9, le 6, le 4 et en cas de non partant, le 12.
0: En cas de non partant, le 12. Votre 2 sur 4, Stéphane?
4: L'As et le 7.
0: L'As et le 7, les pronostics hippiques de Stéphane au tabac du Moulin. Stéphane, à part ça, il fait chaud là chez vous encore. C'est vrai que c'est pas toujours facile. La nuit, vous pouvez pas tout laisser ouvert pour aérer, donc ça va?
4: Ah ouais, là, ça chauffe bien. Ouais. Bon, normalement, ça devrait être la dernière journée.
0: Normalement, écoutez, même sous la pluie, on peut venir voir...
4: Pour ça qu'il faut en profiter.
0: Exactement, va en profiter. Vous voyez comme il est optimiste, Stéphane. Là, t'es derrière le comptoir où tu vas voir Stéphane pour jouer. Hop, tu repars avec la bonne petite info qui te remet de bonne humeur. Ça, c'est bien. Bravo, Stéphane, pour ça. À bientôt.
4: Allez, une bonne journée à tout le monde.
0: Ciao, Stéphane. La musique arrive dans moins d'une minute avec Laurent Voulzy. Le pouvoir des fleurs, avant de parler du pouvoir des artisans locaux qui sont mis à l'honneur à Marcel Cave ce week-end.
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0: Ici Picardie, 8h47, c'était Laurent Voulzy, le pouvoir des fleurs. Et avant de partir à Marcel Cas, c'est juste à côté, Damien, quand même, lisons quelques-uns de vos messages Facebook. Il nous donne la pêche, il nous donne aussi la météo chez vous. Il fait déjà très chaud chez certains. Par exemple, au Hamel, dans le Val-de-Somme, il y a quelques nuages, mais il y a aussi beaucoup de soleil, c'est ce que nous dit Bernard. Il a 25 degrés, tenez-vous bien. Du côté de Saint-Jérôme à Licourt, il y a 18 degrés ce matin, un temps voilé. Bref, une météo qui ne devrait normalement pas nous empêcher de partir à Marcel Cave pour ce week-end, le salon des métiers d'art. Avec Christelle Bellec, son organisatrice, qui va nous rejoindre dans les prochaines minutes. Pas mal de choses qui sont organisées. L'idée, c'est de mettre en avant forcément, de faire connaître aussi des métiers parfois méconnus du grand public et de promouvoir des savoir-faire. L'an dernier, pour la deuxième édition, plus de 450 visiteurs sont venus observer, découvrir, échanger avec 23 artisans présents. Christelle, bonjour.
1: Bonjour.
0: Merci d'être avec nous ce matin. Bon, nouvelle édition qui commence sous la chaleur, mais qui commence quand même ce week-end. Expliquez-nous un petit peu ce qu'on va pouvoir voir sur cette édition 2026, Christelle.
1: Alors, c'est un événement que j'organise avec le collectif Talien, dont je fais partie et qui a pour mission de renforcer l'économie locale, favoriser l'insertion et l'emploi, encourager le circuit court et mutualiser les ressources et les savoir-faire.
0: Bon, aujourd'hui, de sacrée mission quand même, Christelle, oui. que vous êtes donnée. Alors, comment vous y prenez justement pour ça?
1: Alors, aujourd'hui, on a 22 artisans qui sont présents sur le salon. C'est l'occasion de prendre le temps, de regarder, de toucher, de comprendre comment sont faits les objets, de redécouvrir que derrière chaque pièce, il y a des heures de travail, des gestes appris et perfectionnés. Une passion transmise parfois de génération en génération. Les métiers d'art, ce sont des savoir-faire vivants qui évoluent. On met en lumière des femmes et des hommes qui ont choisi l'excellence du geste, la qualité des matériaux et les singularités des créations.
0: Ouais, c'est vrai, parce que Christelle, finalement, on est plus nous habitués, voilà, dès qu'on veut un objet, quelque chose, bon, on l'achète. S'il arrive pas dans les deux jours, c'est oh là là, c'est n'importe quoi. Bon, le choix des matières, on n'y fait pas attention. Vous, finalement, vous êtes à contre-courant, c'est tout l'inverse. Et pour autant, c'est la marche à suivre. Je pense que c'est ce qu'il faut, Christelle, d'avoir voilà des objets qui vont pas s'abîmer de manière prématurée, qui sont faits aussi à côté de chez nous. C'est ça le message?
1: Tout à fait. C'est un événement qui est profondément ancré dans le territoire puisqu'on a des artisans qui sont à moins de 50 km. Et cette année, on a la chance d'avoir parmi nous de nombreux jeunes, preuve que l'artisanat perdure et se renouvelle. Et que les jeunes aussi s'investissent et entreprennent, y compris dans les métiers d'art pourtant très exigeants. Ouais. On a notamment une relieuse d'oreuse en lumineuse, une graveuse et mouleuse d'étain, une ébéliste et marqueteuse de bois et de paille, brodeuse sur papier, modiste, restauratrice d'objets anciens, restauratrice de documents, ferronnier d'art, graveur à la main sur pierre, etc. Wow. Tant d'autres. Voilà.
0: Et Christelle, petite question, parce que souvent quand on parle d'artisanat, le réflexe qu'on pense, on se dit, c'est peut-être un peu trop cher, c'est hors de mes moyens, c'est vrai que c'est beau, c'est bien, on est d'accord, mais c'est trop cher. C'est pas forcément le cas, ça, Christelle?
1: Non, tout à fait. Et puis ce sont des produits qui sont de qualité et qui perdurent dans le temps.
0: Ouais, c'est un investissement.
1: Voilà, tout à fait. Et c'est sûr qu'on renouvelle pas tous les 4 matins la décoration, le mobilier, mais je pense que c'est bien de revenir à des choses comme celles-là qui vont durer, qui sont plus, comment dire, dans l'air du temps, enfin, qui l'ont toujours été, mais voilà, pour quand on parle de réchauffement climatique.

0: quand on parle de d'écologie, voilà, etc. Ouais. Là, on est vraiment dans du circuit court et c'est des choses qui sont qui se perdent pas en fait, qui reviennent.
1: Et justement, Christelle, pour que ça ne se perde pas, il faut que les jeunes générations s'en saisissent. Vous avez dit, vous en avez vu des nouveaux artisans. L'idée, c'est aussi de créer quelques vocations, de dire à nos jeunes que les métiers d'artisanat, les métiers d'art surtout, eh bien, ils sont accessibles et il y a du travail aussi.
0: Tout à fait, il y a du travail, la preuve parce qu'on a des jeunes qui s'engagent. Et puis nous, notre mission aussi c'est ça, et moi j'ai depuis 3 ans je travaille là-dessus, et avec Talien également, pour que on emploie les jeunes, qu'il y ait du lien de nouveau entre les écoles et les entreprises. On a notamment sur le salon un stand avec de la documentation sur les centres de formation et les écoles qui sont autour, pour justement assurer un petit peu cette passerelle. Oui. On fait un petit geste à notre niveau, mais voilà. C'est important, et que on puisse aussi raccueillir pour des stages, etc., parce que c'est la première étape, les jeunes dans nos entreprises.
1: Mais voilà, pour donner envie, et avant ces stages, eh bien, il y a ce week-end à Marcel-Caf, juste à côté d'Amiens, secteur Villers-Bretonneux. Aujourd'hui et demain, 10h-18h, ce salon des métiers d'art, il faut y aller. C'est à la salle des fêtes, hein, directement. Merci beaucoup, Christelle Bellec.
0: Je tiens juste à dire que l'entrée est libre et qu'il y a également de la restauration et la buvette. Il y a également des animations, des démonstrations, des ateliers. Il y a également une exposition photo sur place.
1: Et ben voilà.
0: Donc n'hésitez pas à venir.
1: Et ben c'est magnifique. Merci Christelle et à bientôt. Nous on continue avec la musique, celle de Lewis Capaldi, juste avant de vous donner quelques conseils pour vous remettre au sport avant le journal de 9h.

0: Lewis Capaldi, wish you the best sur votre radio, ici Picardie. L'actu locale revient dans 4 minutes tout pile. Avant ça, on a un tout petit peu de temps pour vous remettre au sport.
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0: Bon, vous allez me dire, voilà, il fait un peu chaud pour se mettre au sport. Enfin bon, on va quand même essayer de vous mettre au fractionné, parce que c'est vrai qu'on en entend beaucoup parler. Bon, ça fait peut-être un peu peur hein, quand on débute. Alors, comment on peut s'y mettre simplement? C'est ce que vous allez nous dire, coach Nordinatab, dans ce rendez-vous de minutes pour être en forme.
6: Le fractionné, c'est une alternance de phases rapides et de phases de récupération. Et c'est justement ça qui le rend intéressant, parce qu'en peu de temps, on stimule beaucoup le corps. Mais attention, on ne part pas à fond dès le début, l'idée c'est de doser. Le fractionné, il peut se faire en marchant ou en courant. Et pour commencer, on peut débuter par 30 secondes durant lesquelles vous allez par exemple marcher. Et puis ensuite, une minute durant laquelle vous allez vous mettre à courir. Et vous alternez comme ceci, 30 secondes, on marche, et puis ensuite, une minute durant laquelle vous courez. Allez, on s'accroche. Et vous alternez comme ceci durant 10 minutes. Et grâce à ça, vous allez solliciter le système cardiovasculaire, vous allez renforcer votre endurance et bien sûr, alterner des relances.
0: Alors, donc même en marchant, ça fonctionne, c'est ce que vous disiez, coach?
6: Bien sûr, le fractionné, c'est une question de rythme, pas de niveau. On l'a vu, on peut très bien alterner des moments de marche durant lesquels vous alternez une marche tranquille et une marche beaucoup plus dynamique. Tiens, ça me fait penser à une autre idée de fractionné, avec des montées de genoux, mais sur place. Et là, vous allez alterner 30 secondes durant lesquelles vous allez effectuer des montées de genoux et 30 secondes de récupération sur place. Allez, on y va. 30 secondes, dynamique, on lève les genoux. Bien sûr, avec les bras en action. Allez, on s'accroche. 3, 2, 1. On récupère 30 secondes de récupération. Et vous alternez comme ceci durant 5, 7 ou pourquoi pas 10 répétitions si vous le pouvez. Et là, on va solliciter le système cardiovasculaire et la coordination. Le fractionné, au final, c'est accessible à tous. On joue juste avec les variations d'intensité. On privilégie la qualité plutôt que la durée. Bon, ben vous savez quoi? C'est à vous de jouer. Allez, j'y retourne.
0: Ouais, ok. Il est motivé, notre coach Nordinatab, avec tous ses conseils. Si vous voulez vous mettre au sport, petit à petit, on pense aussi avec la chaleur, bien sûr, l'hydratation, tout ça, c'est très important. Bienvenue chez vous, ça y est, on va s'intéresser ce matin à vos objets, ce qu'il y a dans votre grenier, dans votre garage, ce que vous avez pu chiner aussi sur les raideries du coin. Peut-être qu'il y a des petits trésors, des trésors qui valent un peu de sous. Eh bien venez faire estimer vos trésors, vos objets, parfois de la vieille vaisselle, un vieil objet, un vieux meuble, de la décoration aussi, tout ça, ça a de la valeur. Pas forcément pour vendre, simplement pour savoir ce que ça vaut. Eh bien c'est avec Florent Moreau, notre commissaire priseur, il sera à votre disposition jusqu'à 10h, il répond à toutes vos questions au 03 22 92 58 58.
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0: 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Il est 9h. Le journal de 9h, c'est avec vous, Jeanne Dossé, et le quartier Saint-Leu à Amiens espère ne pas devoir se barricader ce soir.
7: À quelques heures de la finale de la Ligue des champions de football entre le Paris Saint-Germain et Arsenal, les gérants ont en tête les débordements de l'année dernière quand le PSG avait été sacré. Il y avait eu des affrontements entre supporters et forces de l'ordre, des vitrines saccagées. Par précaution, une partie du quartier sera fermée à la circulation à partir de 16h30. La vente d'alcool interdite en soirée à emporter, en tout cas dans les bars et du quartier Saint-Leu, on veut croire à une soirée apaisée, Nicolas Fillon.
8: Quai Bellu à Amiens, plusieurs commerçants sont un peu surpris.
9: Pour la période du jeudi 28 mai au lundi 1er juin.
8: Ils viennent de découvrir les arrêtés préfectoraux dédiés à la finale de la Ligue des Champions.
9: Interdiction de la vente, du transport et de l'utilisation d'artifices.
8: Certains s'inquiètent de la circulation interdite.

0: Dites de l'autre côté des quais.
1: Oui, les gens vont peut-être au moins se déplacer pour venir manger.
0: Gérant du Baratin, Philippe n'est pas très loin du Lobby, restaurant saccagé l'an dernier après la victoire du PSG en Coupe d'Europe. Mais il veut rester positif pour ce soir.
1: Moi, l'établissement restera ouvert comme d'habitude. On ne va pas rentrer les terrasses, on ne va pas fermer l'établissement. J'espère que les gens, si PSG gagne, seront quand même assez citoyens. On espère qu'il n'y aura pas de débordement.
0: Richard retransmet lui le match sur trois écrans au bar Le Môme Kipis, ouvert fin 2025.
2: On a appris un petit peu ce qui s'est passé l'année dernière, donc on est un petit peu, comme tous les commerçants, stressés.
0: Renforcer la sécurité, nécessaire d'après lui.
2: Malheureusement, on est obligé d'en arriver à ce stade-là, et on retrouve souvent ces problèmes-là dans le foot, alors qu'on ne voit pas dans d'autres sports.
0: Mais pour le gérant, l'après-match de la récente victoire lensoise en Coupe de France doit servir d'exemple.
2: Où les supporters ont fêté ça sur plusieurs jours, aucun débordement, aucune interpellation, aucune garde à vue, ça donne espoir.
0: Réponse ce soir aux environs de 20h.
3: PSG Arsenal en finale de Ligue des Champions de football. Coup d'envoi 18h à Budapest en Hongrie.
4: Un bâtiment de 1500 m² est parti en fumée cette nuit à Nouvion dans le Ponthieu.
3: Il contenait plusieurs centaines de ballots de paille. Les pompiers étaient encore sur place ce matin pour déblayer les débris. Dernière journée de forte chaleur en Picardie après une semaine de températures qui ont souvent dépassé les 30 degrés. Nos trois départements restent en vigilance jaune canicule et aussi en vigilance jaune aux orages. Mais il y a du mieux du côté de la qualité de l'air. La préfecture de région a levé les limitations de vitesse. On peut à nouveau rouler à 130 sur l'autoroute, 110 km/h sur les voies rapides.
4: 9h03, sans grande surprise, la SNCF va continuer à gérer les lignes entre Paris et les Hauts-de-France.
3: Malgré la mise en concurrence, elle était la seule candidate. Ça concerne notamment les axes Paris-Amiens, Paris-Beauvais et Paris-Lille, soit plus d'un 3 sur train dans notre région. En plus de l'étoile d'Amiens qui compte 10 lignes au départ de la capitale Picarde, la SNCF Voyageurs va donc continuer à gérer cette portion de rail pendant 10 ans et elle prend, Brian Nicolas, plusieurs engagements.
5: D'abord, sur l'offre proposée, deux nouveaux trains vont être ajoutés fin 2027, année où ce nouveau contrat entrera en vigueur. C'est 5% de plus par rapport à maintenant et ça concernera principalement le week-end. On est submergé de demandes sur ce créneau, précise Christophe Coulon, vice-président chargé des transports. En 2029, une fois que le barreau Roissy-Picardie sera entré en service, on atteindra les 1870 voyages par semaine. Ensuite, sur la fiabilité, SNCF Voyageurs promet 98% de train à l'heure contre 96 aujourd'hui. Par train à l'heure, entendez surtout train avec un retard qui ne dépasse pas les 5 minutes pile. Si celui-ci est supprimé ou retardé, la filiale s'engage à payer une amende supérieure à celle actuellement mise en place. Grâce à tous ces engagements, la région espère une meilleure offre pour les usagers, notamment sur certaines lignes dites malades, comme Paris-Amiens ou encore Paris-Beauvais.
3: Une précision, Brian Nicolas. Dans une petite heure, une bourse au vélo démarre devant la gare d'Amiens. De 10h à 16h, vous pouvez venir acheter ou vendre un vélo d'occasion, mais aussi demander un diagnostic ou encore faire marquer votre bicyclette contre les vols. Amétis organise cet événement gratuit et sans inscription. Le village des sports du département de la Somme s'installe à Saint-Riquier, près d'Abbeville, pour la journée. Cet événement, présenté comme une tournée sportive et culturelle, fera étape dans 4 communes tout le mois de juin. C'est la 4e édition de ce village des sports. Et puis dans 3 semaines, le 21 juin, la commune de Trois-Rivières retrouvera une brasserie. La table du coin, tenue par un couple venu de Lille, occupera les locaux de l'ancien bar-resto de ce village entre Montdidier et Amiens. 70 couverts, 2 chambres d'hôtes, c'est la ville qui a racheté les locaux. Sans ça, on ne se serait pas lancé, témoigne Laetitia. C'est à retrouver sur ici.fr. 9h05 sur ICI Picardie, nos trois départements toujours en vigilance jaune canicule, Louis.
4: Exactement, jaune canicule et orage, c'est vrai. 25 degrés, tenez-vous bien à Montdidier, à Albert, à Abbeville, 26 à Beauvais et à Compiègne, 27 à Lens, 28 à Soissons ce matin. Cet après-midi, il va falloir compter 25 sur la côte, 30 à Amiens, 31 à Saint-Quentin, 32 à Beauvais. Et une journée plutôt riche aussi en émotions parce que là, c'est un soleil qui est avec nous, un léger voile nuageux, ça c'est pour ce matin. Ensuite, c'est l'orage qui arrive cet après-midi avec de la grêle, surtout de la pluie, seul secteur épargné de la baie de Somme à la métropole amiénoise où le soleil fera peut-être quelques heures sup avant l'arrivée de l'orage. Ça, c'est inévitable. Ça sera dans la nuit.
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4: Vos conditions de trafic à 9h06, c'est très calme. Mais tout le monde a fait une grosse soirée avec la fête des voisins hier ou quoi? Parce qu'il n'y a vraiment personne sur les routes en Picardie. Bon, tant mieux. D'un côté, il ne se passe rien. On signalera simplement un véhicule arrêté sur la N25 au niveau du radar avant la sortie à Mianor Shopping Promenade. Prudence dans ces secteurs. Voyez quelque chose, appelez-nous 03 22 92 58 58.
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4: Et alors là pour la musique, nouvelle heure qui commence. On s'est dit tiens, on va vous faire un petit plaisir. On va vous faire peut-être chanter, peut-être bouger et certainement sortir du lit pour les retardataires avec Indochine.

0: Indochine, l'aventurier sur votre radio. Ici Picardie, 9h10.
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0: Ça y est, le standard est ouvert. Appelez-nous 03 22 92 58 58. Vous pouvez aussi nous écrire sur WhatsApp, nous envoyer vos messages vocaux, vos photos, tout ça, pour contacter notre commissaire priseur. Il s'appelle Florent Moreau. Il est avec nous. Bonjour Florent.
3: Bonjour Louis, et surtout bonjour à tous celles et ceux qui nous écoutent.
0: Eh ben, c'est le moment de venir faire estimer donc vos objets. Je disais, ce qui traîne dans le grenier, dans la cave, des objets hérités de famille, des choses que vous avez aussi trouvées potentiellement sur des raideries. Il y en a beaucoup en Picardie. Parfois, ça vaut une petite somme. On dit pas que vous voulez les vendre. On dit simplement que parfois, on veut juste savoir, eh bien, à quoi ça correspond. Et justement, bah, de nous parler de vos objets, c'est aussi un bon moyen de connaître leur histoire, de nous faire voyager aussi. On attend donc vos appels. La dernière fois que vous étiez venu, tiens, Florent, on avait reçu des messages après l'émission. C'est vrai que parfois, on prend du temps, vous prenez un peu de temps à nous contacter. C'est pas grave, on essaie de garder tout ça. On avait une petite dame. J'ai pas son nom. J'ai tout gardé sur mon téléphone. C'était Béa. Béa et Nat. Voilà, elles étaient deux. Elle nous envoie une photo, alors j'essaie de vous la décrire, c'est pas toujours simple, mais il semblerait que c'était une carafe avec deux grands verres, vous l'avez vu, hein, vous.
3: Oui.

0: prend la
1: service
0: photo.
1: À Orangeade, précisément.
0: C'est un service à Orangeade, oui. Il est marqué céramique de Gabriel Le Fourmétro.
1: Fourmintro,
0: voilà, Agnières 60, Valoris. Voilà, donc, elle nous disait, voilà, qu'elle voulait savoir un petit peu à quoi ça correspondait, combien ça coûtait. C'est signé d'ailleurs au dos. Bon.
1: Alors, c'est un travail des années 50-60, hein, classique, dans des formes un petit peu libres, avec un décor de peint à la main, ouais. Floral. Alors, Gabriel Fourmintro, ça va plus parler aux amateurs de céramique de Dèvres. En D'accord. définitive, même si celle-ci a été fabriquée à Valoris, puisque cela est indiqué au revers. Donc c'est un petit travail classique des années 50-60, et faut dire à Béarinat que ça vaut à peu près entre 40 et 60 euros quand c'est en bon état,
0: même.
1: Quand c'est en parfait état.
0: Il semble que ça soit le cas,
1: oui.
0: Elle n'est pas ébréchée.
1: Oui. Exactement. Alors ça peut monter beaucoup plus haut lorsqu'on a des céramistes beaucoup plus célèbres à Valoris. Vous prenez Roger Capron, ouais. Qui est particulièrement cherché actuellement. Un service à Orangeade peut faire plusieurs centaines d'euros. Voilà, donc en tout cas c'est une thématique aujourd'hui. Qui est recherché sur le marché, la céramique de la seconde moitié du XXe siècle.
0: Et c'est quoi, c'est des collectionneurs qui achètent ça ou c'est quelqu'un qui veut boire de l'orangeade?
1: Non, on peut s'en servir, bien évidemment, ça sert à cela. Mais voilà, lorsqu'on a un petit peu de moyens, on va acheter ce type de pièce à titre de collection pour en orner son intérieur. Et je parlais par exemple de Roger Capron, mais ça peut être encore bien au-delà. Hein, ça peut être aussi même Pablo Picasso, par exemple.
0: Ah oui.
1: Par contre, sur des choses comme Fourmintro ou autre, c'est de la petite décoration, toujours ornementale, pour mettre dans une cuisine, dans une salle à manger, pour avoir un objet qui est le reflet d'une époque, et ça c'est typiquement le reflet d'une époque.
0: Oui, c'est vrai, bon, et puis ça sent bon l'été, de belles couleurs.
1: Exactement.
0: Orangé, un petit peu de vert, un peu de rouge aussi pour ce service orangé, donc une quarantaine d'euros, c'est ça ?
1: 40-60 euros, ouais. Et puis regardez, parce que ce qui n'est pas toujours évident avec la céramique du XXe siècle, c'est que là c'est très clair, c'est marqué G Fourmintro, donc c'est parfaitement lisible, mais parfois vous avez des sigles, vous avez des monogrammes, vous avez des signatures qui sont stylisées, ouais. N'hésitez pas à solliciter l'avis de quelqu'un, parce qu'on n'est jamais à l'abri de passer à côté de quelque chose. Je prends par exemple les céramiques de Georges Jouve, qui sont reconnaissables pour l'œil averti, mais pour, on va dire, pour la personne qui n'a pas l'habitude de ce genre de pièce, il y a un sigle au revers, mais qui n'est pas lisible.
0: Oui.
1: Donc, on peut croire que c'est une pièce qui vaut quelques euros, alors que ça peut être quelque chose de beaucoup plus exceptionnel.
0: Et puis, c'est là où on vend en brocante et
1: par exemple,
0: c'est immense.
1: Voilà. Ouais. Donc, la céramique du XXe, c'est recherché, faites toujours vérifier ce que vous avez en votre possession.
0: Et voilà, des objets comme de la céramique, mais ça aurait pu être de la décoration, ça peut être des pièces de collection, ça peut être, on l'avait eu une fois, un lampadaire, je me souviens avec vous. Le monsieur, il avait trouvé ça dans une cave.
1: On lui avait donné. 70.
0: Il y avait, ça coûtait 1500 euros à la
1: Exactement.
0: Revente. Incroyable. Bon, on a ces objets-là. Des objets aussi beaucoup plus simples du quotidien, des meubles. Bref, venez faire estimer tout ce que vous voulez avec notre commissaire priseur Florent Bourreau jusqu'à 10h. 03 22 92 58 58. Pour nous contacter, on vous attend. Pour la musique, on part à l'aube des années 2000 pour retrouver Manu Chao avec Clandestino.

0: Destino, Manu Chao à 9h16. Bonjour et bon début de journée sur votre radio ici Picardie.
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0: Et on continue notre émission dédiée à l'estimation de vos objets. C'est vrai parce que il y a de tout hein, dans nos greniers, dans nos caves. Il y a des petits trésors, des trésors que vous pouvez faire estimer, des objets de famille aussi que vous ne voulez pas forcément vendre, mais savoir un petit peu ce que ça vaut, savoir s'il faut prendre un peu plus soin qu'un autre, etc., etc. Tous ces objets, tout ce que vous voulez estimer de manière totalement libre, n'hésitez pas. C'est au 03 22 92 58 58. Florent Moreau répond à vos questions aussi. Tiens Florent, en ce moment, quels sont un peu les... Je vais même vous poser cette question-là parce qu'à chaque fois vous nous sortez des objets qu'on a presque oubliés, mais voilà, quelles sont un peu les tendances en salle des ventes? Ce fut un moment tout ce qui était cartes, vous me disiez les cartes Pokémon, les cartes Yu-Gi-Oh, je ne sais quoi. Bon, il y a peut-être autre chose.
2: Oui, il y a les fameuses cartes Pokémon dont on a déjà parlé. Il y a les consoles de jeux, les jeux vidéo. Nous on a expérimenté très récemment, c'est tout ce qui fait figurines de manga. L'univers du manga.
0: Oui, c'est vrai qu'il y a tout un tas de produits dérivés du manga.
2: Nous avons été agréablement surpris parce qu'il y a un vrai marché qui est dynamique là-dessus.
0: Ouais.
2: Tout ce qui est les Chevaliers du Zodiaque aussi, pour les choses un petit peu plus anciennes, de ma génération pour le coup. Maintenant, dans une maison, enfin tout a une valeur en fait. Il y a toujours un acheteur quelque part, et qu'importe le bien, que ce soit de l'art de la table, que ce soit de la petite décoration, que ce soit des bibelots, il y a un marché, il y a des acheteurs. Ce qui est un petit peu plus compliqué aujourd'hui, c'est le meuble. On s'aperçoit quand même que les modes de vie ont changé, la façon dont on décore nos intérieurs a changé, et donc ça a un impact sur le meuble, parce que le meuble c'est quand même toujours délicat à bouger, ça peut être lourd, c'est compliqué à déménager.
0: Surtout les meubles d'antan qui étaient très lourds.
2: Voilà, la fameuse armoire normande, c'est toujours un crève-cœur que de dire à quelqu'un qui a une belle armoire normande, qui a été réalisée à la main, qu'aujourd'hui ça vaut peut-être 150-200 euros pour les plus simples, alors que il y a 25-30 ans on mettait un zéro de plus. C'est toujours compliqué à faire accepter, mais c'est un fait.
0: Alors que pourtant elles ont de l'avenir, ces vieilles communes, en tout cas ces vieux meubles. Moi, comme tout homme de ma génération, je traîne un peu sur les réseaux et beaucoup les retapent, tous ces vieux meubles, ils les repeignent et tout. Et parfois j'ai vu des commodes qui se sont fait transformer en meubles de salle de bain avec la vasque sur le dessus. Bon, il y a des belles choses à faire quand même, alors que ça coûte rien.
2: En effet, pour ceux qui ont l'idée un peu de temps et qui savent
0: de l'huile de coude,
2: il y a des choses à faire avec les meubles anciens. Aujourd'hui, vu les valeurs faibles, on n'hésite plus à les repeindre, à les patiner ou autre. C'est vrai. Maintenant, il n'y a pas suffisamment, malheureusement, de personnes qui soutiennent le marché
0: pour que ça fasse remonter le prix.
2: Oui, exactement. Voilà. Mais il y a des idées. Vous parliez de meubles de toilette. Aujourd'hui, les anciennes commodes de toilette en pin avec des garnitures, c'est-à-dire des plateaux en marbre, ça peut très bien se percer. On y pose une vasque contemporaine dessus et c'est un meuble qui est détourné de sa fonction originelle.
0: Ouais.
2: Et pour pas très cher, on a quelque chose qui est, si ce n'est unique, en tout cas typique.
0: C'est ça, ouais. Unique, parce que c'est aussi le côté recherché. Bon, donc, les meubles, on l'a dit. Je reviens un truc que vous avez dit juste avant, Florent, là, sur les figurines notamment de manga. On imagine que c'est des figurines donc assez récentes. Elles sont quoi? Elles sont manufacturées? C'est pas comme on l'avait vu juste avant avec des créateurs qui les font d'une certaine manière, qui font que leur valeur augmente? Là, non, c'est plus la rareté, tout simplement.
2: Là, ce qui va faire que les valeurs vont varier, bien évidemment, ce sont des biens qui sont faits en petite série. Donc, c'est pas fait de manière industrielle, mais c'est pas non plus artisanal au sens propre du terme. Alors, il y a des exceptions, je pense, tout ce qui va être sur Tintin, par des éditeurs comme Le Bon de Lien ou autre, là on est sur une autre catégorie, on est sur quelque chose d'exceptionnel. Mais on revient aux figurines de manga, ce qui va faire un intérêt, ce qui va faire monter les prix, outre le fait qu'elles soient parfaitement complètes et à l'état de neuf, par exemple, ça va être leur origine.
0: Et
2: des choses qui sont importées des États-Unis, des choses qui sont importées du Japon, vont valoir beaucoup plus cher que des choses achetées en Europe. Après, si on va un petit peu plus loin la réflexion, il y a aussi maintenant, on entend parler des Lego. Aujourd'hui, il y a des sets Lego, des récents qui n'ont pas été ouverts, qui sont éventuellement encore sous blister et qui ne sont plus accessibles en magasin, qui voient éventuellement leur cours élaboré à la hausse. Voilà, certains font le pari d'ailleurs d'investir là-dedans.
0: Oui, c'est vrai, il y a eu les crypto-monnaies, il y a eu tout un tas d'investissements. Faisons des investissements dans les Lego comme c'est beau, tiens. Bon, en tout cas, voilà, des objets, peut-être une vieille boîte de Lego qui traîne là chez vous, ou tout simplement des objets de famille, de la déco, des bibelots, c'est ce que disait Florent, tout a une valeur et vous pouvez la savoir, cette valeur, la connaître, venir en tout cas faire estimer vos objets, c'est au 03 22 92 58 58. Appelez-nous si vous êtes peut-être un peu timide. Vous pouvez aussi nous écrire sur WhatsApp, nous envoyer des photos, même des messages vocaux, ça nous permet aussi

merci d'estimer vos objets. On vous attend. La musique, celle d'Opus, Life is Life, comme ça, ça va bien chanter. Pour bien commencer cette journée ensoleillée pour le moment, profitez-en, ça risque de changer dans l'après-midi.

0: Opus, Life is Life, sur votre radio ici, Picardie, on est ensemble et on continue à estimer vos objets. Dans les prochaines minutes, on lira le message que nous a envoyé Christine Dalbert, ça c'est sur le WhatsApp d'ici Picardie, pour estimer une théière qui a l'air banale, mais qui ne le sera peut-être pas, on vérifiera, puisque notre commissaire priseur Florent Bourreau veille et répond à vos questions. 03 22 92 58 58, écrivez-nous, appelez-nous, on estime vos objets jusqu'à 10h. La musique dans 30 secondes, celle de Gauvin Cers avec Silence Radio.
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0: Martin Serres avec Silence Radio, ça vient de sortir et c'est déjà sur votre radio. 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
0: 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C'est ce week-end, donc aujourd'hui et demain, de 9h30 à 18h, dans un cadre magnifique, la vénérable citadelle de Doulan. 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
0: Et ben bien sûr qu'on est à votre service aussi pour estimer vos objets, ceux qui ont de la valeur, qui traînent peut-être parfois dans les greniers ou qu'ils sont sous vos yeux. On a déjà eu des objets qui étaient dans le salon depuis des années. Puis voilà, on écoute la radio là un samedi matin, on se dit bah oui, c'est vrai, tiens, ça n'a pas l'air tout jeune, c'est de ce bibelot, cette décoration, peut-être que ça vaut quelque chose. Tiens, passez un coup de fil à la radio, en plus c'est gratuit. 03 22 92 58 58. Florent Moreau, notre commissaire priseur, répond à ces questions. On le disait, Christine Delbert nous a écrit sur WhatsApp, parce que vous pouvez aussi le faire, il n'y a aucun souci. Elle nous envoie une photo que je vous ai fait voir là pendant la musique. Florent, c'est une genre de théière avec quoi, des poinçons qui sont en fer, en métal, quoi, c'est ça?
3: Alors, en effet, merci Christine pour son retour. Donc, on a une théière qui semble être en métal argenté, donc de style Louis XVI, de par les ornements qu'il y a. D'accord. Avec les frises de gaudron, de laurier et les éléments qui y sont rajoutés. Et en fait, on a au revers un poinçon, enfin même deux poinçons. Ouais. Hein, on peut remarquer. Donc on pourrait croire que c'est du métal argenté, mais en fait, on a un poinçon en forme de losange et un poinçon en forme de tête de femme casquée. Et ouais, on a un poinçon Minerve. Donc en fait, pour Christine, c'est une théière qui est en argent, argent massif et non pas en métal argenté. Donc ça change la donne.
0: Ça change tout.
3: Par la force des choses, oui. Parce que une théière comme celle-ci, qui doit faire aux alentours des 22-25 cm de haut, et qui doit peser aux alentours d'environ 800 à 1000 grammes à peu près, quand c'est en métal argenté et quand c'est du métal argenté classique, bah ça vaut 20-30€, 30-40€. Ouais. Ça vaut un petit peu plus cher lorsque c'est du métal argenté, on va dire de certaines

0: de fabrication tels que Christophe, Hercuit.
1: D'accord. Hercuit qui est dans l'Oise, hein. Rappelons. Exactement. Ils font des couverts, etc. Voilà.
0: Et Christophe qui est en Normandie, en Seine-Maritime.
1: D'accord.
0: Et comment dirais-je, là en argent, c'est plus du tout la même chose, puisque là en argent, si on a un poids estimé aux alentours de 1000 grammes, on va plutôt être sur une théière qui va valoir 800, 1200 euros.
1: Ah oui, ça change tout.
0: Éventuellement avoir, en fonction de l'orfèvre, c'est-à-dire du fabricant, s'il n'y a pas une notoriété particulière, une plus-value à ajouter. Donc bien évidemment, voilà, là il y a un intérêt financier. Outre esthétique.
1: Et comment, Florent, on peut détecter nous-mêmes, c'est peut-être pas possible, mais le fait que ça soit du métal argenté ou directement de l'argent.
0: C'est tout simple. C'est exactement ce que je vous ai expliqué au préalable, grâce au poinçon. Même sur votre fourchette, par exemple, en métal argenté de votre grand-mère dont que vous avez hérité, vous avez des poinçons. Quand vous avez deux poinçons carrés, un poinçon rectangulaire, un poinçon avec un chiffre dessus, par exemple marqué 70 ou 84, peu importe, ou alors si c'est marqué Hercuit, Christophe, Ravi des Enfers ou autre, manifestement, c'est que là, ça va être du métal argenté.
1: Voilà. D'accord.
0: Donc, ce qui va faire la valeur de ce type de pièce, c'est de savoir si on a une ménagère complète.
1: Oui.
0: Ou pas.
1: Oui.
0: Savoir si on va avoir une ménagère d'un fabricant célèbre, ou anonyme. Savoir si quel est le style, quelle est l'époque de cette ménagère.
1: Oui.
0: Et après, c'est la masse qui va faire le prix. Au demeurant, aujourd'hui, le métal argenté, peu importe, ça se vend très bien.
1: D'accord.
0: Parce qu'il y a aussi, même quand c'est en vrac, même quand c'est un dépareillé, il y a des personnes qui achètent aussi pour ce que c'est-à-dire pour le métal.
1: Bon. Ah oui, pour refondre, quoi.
0: Pour récupérer l'argent. Il y a une technique qui permet de récupérer l'argent sur les pièces qui sont en métal argenté.
1: Ouais.
0: Voilà. Par contre, quand c'est complet, quand on a une belle ménagère complète ou autre, on l'achète pour ce que c'est-à-dire pour s'en servir. Par contre, quand c'est de l'argent, c'est ce que je vous ai dit, il y a toujours deux poinçons. Un en forme de losange, un petit poinçon en forme de losange, avec des lettres dedans.
1: Ouais.
0: Et cette fameuse tête de femme casquée dans un octogone qui regarde vers la droite. La Minerve.
1: Ouais.
0: Et voilà. Alors, il y a d'autres poinçons en argent selon les époques. Mais ça, c'est ce qu'on voit.
1: C'est le plus répandu.
0: Voilà.
1: Et oui, c'est vrai qu'à une époque, on offrait comme cadeau de mariage, hein, c'est vrai, le coffret de couvert en argent, le service.
0: Voilà. Mais maintenant, pour ceux qui sont en train de faire ou qui envisagent de faire une liste de mariage, il est évident qu'on n'a plus nécessairement l'envie d'avoir ça sur la liste de mariage.
1: Et pourtant, c'est vachement beau.
0: Et pourtant, c'est très très bien et ça reste toute une vie.
1: Bien
0: voilà.
1: Sûr.
0: Mais alors, il y a quand même un vrai retour d'intérêt sur la belle vaisselle actuellement.
1: Ouais.
0: Et notamment des jeunes générations. On est en train de réapprendre le fait de dresser une
1: table
0: agréable.
1: À la française. Voilà.
0: Oui, exactement. Mais même de manière dépareillée, en mélangeant les styles, les époques. Et c'est vrai que nous, on sent ça frémit dans les salles des ventes.
1: Bon, de la vaisselle ou pas d'ailleurs, n'importe quel objet, venez le faire estimer. Vous pouvez nous écrire sur Facebook, sur WhatsApp au 603 22 92 58 58. Nous appeler bien évidemment, c'est toujours mieux pour nous expliquer, nous donner quelques détails sur votre objet. Florent Moreau est avec nous encore pendant une petite demi-heure, donc c'est vraiment le moment de nous appeler. Allez, je redonne le numéro 03 22 92 58 58.
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1: On part en 1972 pour le morceau Amoureuse. Il est signé Véronique Sanson à 9h.

0: Véronique Sanson, amoureuse, sortie en 1972. Eh bien, vous pouvez estimer n'importe quel objet, c'est le principe, c'est jusqu'à 10h. 03 22 92 58 58 sur WhatsApp, sur le téléphone aussi, vous pouvez nous appeler. Florent Moreau, il est commissaire-priseur, il répond à toutes vos questions. On continue un peu sur l'art de la table, parce qu'on a reçu, non pas un objet, mais une ou deux questions qui peuvent être relevées quand même sur le WhatsApp, Florent, parce qu'on a beaucoup parlé de cette théière là juste avant, on a parlé aussi de couverts en argent, mais tout le, j'allais dire le business des assiettes, ça se dit pas comme ça, la question en tout cas nous interroge sur tout ce qui est assiettes décorées, pas forcément celles dans lesquelles on va manger, moi j'y connais rien, est-ce que ça vaut encore quelque chose ces assiettes décorées?
1: Alors, ça dépend. Il y a des assiettes dites de collection qui n'étaient pas réellement faites pour servir entre guillemets, oui. Mais qui étaient plus faites
0: comme en guise d'apparat.
1: Oui, ouais. Exactement. Donc, par exemple, la faïence, tout ce qui est faïence 19e, 18e et antérieur, c'est aujourd'hui un petit peu plus délicat comme thématique.
0: Hein. Oui. Ça reviendra peut-être.
1: La belle céramique de Rouen, de Nevers, de l'Est du 18e siècle, sauf des pièces très pointues qui sont exceptionnelles dans leur genre. Ouais. Le reste, la masse, c'est un peu plus compliqué aujourd'hui.
0: D'accord.
1: Ça, parce que là, pour le coup, les jeunes générations sont
0: ne sont pas
1: encore portés là-dessus.
0: Bon, ça arrivera peut-être.
1: Mais ça peut changer, parce que par exemple, on voit dans certains magazines de décoration maintenant des accumulations d'assiettes à décor imprimées dans des cuisines ou autres. Donc, il suffit de rien pour qu'en fin de compte la mode soit relancée.
0: Ouais.
1: Et puis après, l'art de la table, c'est extrêmement vaste. C'est le champ de tous les possibles. On parle d'assiettes, alors assiettes en faïence, assiettes en porcelaine ou autre, mais ça peut être, il y a tout ce qui est thématique des verres en eux-mêmes. Puis après, il y a les accessoires de table.
0: Oui,
1: ça peut être des bougeoirs, des candélabres, des surtout.
0: Ouais.
1: Et puis, on peut peut-être aussi aller voir plus loin. C'est-à-dire qu'on va aller voir tout ce qui, tout ce qu'on va consommer d'ailleurs avec l'art de la table. Ce qu'on consomme le plus et avec modération, bien évidemment, vin et alcool. Aujourd'hui,
0: donc, il y a des belles carafes.
1: Ouais. Des belles carafes, mais aussi ce qu'on met dedans.
0: Ah oui.
1: Et aujourd'hui, très clairement, il y a un marché qui est plutôt dynamique par rapport à ça. Je le répète avec modération, mais la thématique des vins, des alcools, et notamment des alcools, tout ce qui est whisky de collection, tout ce qui est rhum de collection, c'est quelque chose qui a explosé depuis une décennie, par exemple.
0: Qui sont achetés pour comme un investissement, là aussi. Alors, pas forcément pour être bu, enfin vous, je sais pas quel retour vous avez.
1: Très clairement, il y a des gens qui achètent pour les consommer.
0: Oui,
1: jusqu'à un certain budget, je dois l'avouer. Alors, ça dépend, chacun a son propre budget.
0: Oui, bien évidemment. Vous voulez une bouteille à 2000 € pour le plaisir, on a tous envie de le faire.
1: Bien sûr,
0: peut-être un jour.
1: Il y en a pour qui 2000 euros. C'est 20 euros pour d'autres personnes. Il faut tout pour faire un monde.
0: Ouais.
1: Mais bien sûr qu'il y a des gens qui achètent pour consommer, et fondamentalement parlant, c'est quand même fait pour ça à la base. Maintenant, il y a aussi un marché qui est là pour thésauriser, pour investir. On parlait des Lego tout à l'heure, ou des cryptos, peu importe.
0: Ouais.
1: Il y a des gens qui achètent du vin dans la perspective de faire un placement.
0: Il y a des anciens qui avaient acheté, d'ailleurs, c'est vrai, du vin à des prix très peu chers. Aujourd'hui, c'est
1: par exemple.
0: On parle de Petrus à 2-3 000 euros ou plein d'autres.
1: Il faut faire attention quand même, parce que la thématique du vin, des alcools, c'est quelque chose qui, évolue avec le temps.
0: Ah, c'est du vivant.
1: C'est du vivant dans le sens où même le contenant est du vivant. C'est-à-dire que si c'est mal conservé, ça peut avoir un impact.

0: impact sur des niveaux, sur des états d'étiquette ou quoi que ce soit.
1: Ouais.
0: Faisons un peu plus attention avec ça.
1: On accueille tout de suite Annick de Friville-Escarbotin. Bonjour Annick.
2: Oui, bonjour.
1: Alors, vous voulez faire estimer quelque chose, dites-nous.
2: Oui, alors c'est une feuille de papyrus encadrée.
1: Et une ou deux questions, on va faire une petite pause musicale entre deux. Florent, avant pour estimer,
0: ça vous paraît clair ? Tout le monde a ça en tête, hein. C'est bon. Ce fameux support, en fin de compte, avec des hiéroglyphes ou des signes à l'égyptienne. J'imagine que c'est ce que possède Annick.
2: Il y a un certificat d'authenticité au dos.
1: Bon, bah écoutez, voilà. Tout semble clair. Ce que je vous propose, Annick, c'est de rester avec nous. On vous accueille juste après Murrayhead. Il y aura aussi Nicole de Ferrières qui va nous appeler. Et on revient juste après la musique. À tout de suite.
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0: Magnetic Bangkok, Murrayhead à l'instant sur votre radio, ici Picardie.
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0: Dernière partie de votre émission, bienvenue chez vous, dédiée à vos objets qu'on estime avec notre commissaire priseur Florent Moreau. On retrouve Annick de Friville-Escarbotin. Annick, vous êtes toujours là?
2: Oui.
0: Bon, donc vous nous parliez d'une feuille en papyrus tout à l'heure. Elle est encadrée, elle est aussi certifiée par son authenticité. On a fait quelques recherches, on s'est renseigné. Dites-nous, Florent, qu'est-ce qu'on
3: Juste petite question, Annick. Vous pouvez nous décrire ce que le sujet ou ce qu'il y a sur votre papyrus?
2: C'est des bonhommes. Enfin, il y a un bonhomme là.
3: Il y a des personnages.
2: Des Égyptiens, oui.
0: Voilà. C'est style égyptien, quoi. Voilà. Oui, c'est ça.
3: C'est juste pour. J'avais déjà
0: une petite idée.
3: Bon. Oui, bien sûr que c'est un papyrus authentique, c'est-à-dire que c'est le support est bien du papyrus, et puis en fin de compte, c'est peint à la main dessus avec des hiéroglyphes ou des sigles et des personnages à l'égyptienne vu de profil, toujours.
2: C'est ça.
3: Maintenant, dans 99,99, c'est quelque chose de contemporain et qui est purement décoratif. Et en plus, le simple fait que vous ayez entre guillemets un certificat d'authenticité derrière, qui va surtout certifié que ça a été fait à la main, de manière artisanale, ne va pas changer grand-chose à la valorisation.
2: D'accord.
3: Ma chère Annick, malheureusement, ce genre de pièces encadrées, décoratives, qui s'avèrent en plus beaucoup moins à la mode aujourd'hui, ça vaut largement moins de 10 euros. Alors on peut un jour trouver un papyrus authentique, qui va être en général plutôt non pas un papyrus avec des personnages ou des hiéroglyphes, mais plutôt, comment dirais-je, des sigles, des inscriptions. En fait, ça va plus être des extraits de manuscrits. Et là, c'est autre chose. Mais là, en ce qui concerne ce papyrus, ma chère Annick, ça ne vaut que quelques euros et l'affection que vous pouvez y porter.
0: Voilà, c'est une histoire de de souvenirs. Voilà, c'est
3: souvent c'était des souvenirs achetés en magasin ou des souvenirs de voyage, notamment en Égypte. Hein, d'ailleurs, faut pas le cacher. Hein.
0: Voilà.
3: On en rencontre. Je vais pas dire tous les jours sur dans la salle, mais très souvent.
0: Bon, voilà, Annick. En tout cas, ce qu'on pouvait vous dire.
2: Je vous remercie beaucoup.
0: Merci, Annick. À bientôt.
2: Bonne journée.
0: Au revoir. On avait Nicole qui nous avait appelé. Bon, le téléphone a coupé. Elle n'est plus joignable. Nicole, bon, c'était aussi sur un service avec.
3: C'était marqué couvert la salade en argent.
0: Voilà.
3: De ce que j'ai vu.
0: Bon, on en avait pas mal parlé juste avant.
3: Oui. Alors, on va pouvoir quand même juste faire une petite précision. Les couverts à salade, il y a toujours deux pièces.
0: Ouais.
3: Un cuiron et puis une espèce de petite fourchette.
0: Ouais.
3: Bien souvent, les couverts à salade, qui sont des couverts relativement grands, peuvent avoir des manches en argent, mais pas en argent massif. Dans ces cas-là, ils sont en argent fourré.
0: Ouais.
3: C'est-à-dire qu'on a deux plaques d'argent qui sont estampées, qui sont en fin de compte assemblées sur un autre matériau, c'est-à-dire sur un support, une âme.
0: Pour économiser un petit peu.
3: Voilà, exactement, qui va être d'un matériau autre. En général, les couverts à salade, comme ça, ça vaut 30, 50, 40, 60 euros.
0: Ok.
3: Attention, si les manches sont en argent fourré, c'est ce prix-là. Mais par contre, le cuiron et comment s'appelle la fourchette, si c'est notamment en ivoire, et c'est fréquemment en ivoire, on ne peut pas les vendre.
0: D'accord, oui, parce qu'on n'a plus le droit.
3: Il faut entamer toute une procédure pour les vendre, ce qui est une gabegie financière, donc ça vaut pas la peine.
0: Oui.
3: Parce qu'il y a un certificat CITES à obtenir, il y a une traçabilité, une démarche administrative à faire.
0: Oui.
3: Donc malheureusement,
0: Mais c'est compliqué. C'est bien de le préciser effectivement. Bon, Florent, en tout cas, encore merci d'être venu avec nous. Voilà, commissaire priseur, on le rappelle, la prochaine vente ou un rendez-vous à donner.
3: Eh bien, nous, donc commissaire priseur à Saint-Quentin, prochain rendez-vous vente de bijoux le 12 juin, d'autres ventes à venir. N'hésitez pas à nous retrouver sur notre nouveau site internet d'ailleurs maintenant, sur Saint-Quentin, sur lasalledesenchères.com. Voilà.
0: Et voilà, tout beau, tout neuf, il ne faut pas hésiter à aller voir justement Florent Moreau et toute son équipe. Merci, à bientôt Florent.
3: Merci beaucoup.
0: Et donc continuons, on parlera Picard juste après le journal de 10h et en attendant c'est la musique avec Louane.
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0: Alors, le tout dernier morceau de Louan à l'instant. La musique continue avant le retour de l'info dans moins de 5 minutes. Alain Bachung, ma petite entreprise ne connaît pas la crise. Vous connaissez la chanson, elle arrive dans 30 secondes.
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0: Cette entreprise signée Alain Bachung à l'instant.
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0: 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Il est 10h et avant de parler sport, c'est les infos avec vous, Jeanne Dossé. Des mesures de précaution ce soir, quartier Saint-Leu à Amiens, avant un match de foot.
2: Avec la finale de la Ligue des Champions entre le Paris Saint-Germain et Arsenal à 18h. L'an dernier, pour le même événement, il y avait eu des débordements et du vandalisme de la part de supporters. La mairie d'Amiens et la préfecture de la Somme ferment donc une partie de la circulation à partir de 16h30. Quartier Saint-Leu, la vente d'alcool à emporter sera interdite en soirée. Partout en France, ce sont 22 000 policiers et gendarmes qui sont mobilisés. Toutes les infos sont à retrouver sur ici.fr. Vu cette chaleur, ce n'est pas le jour pour aller chercher un meilleur temps au chrono. Voilà le message du club d'athlétisme de Camon qui organise l'Ortillonne à partir de 13h30. Après quelques hésitations, l'événement est finalement maintenu avec des ravitaillements en plus et un parcours plus ombragé. C'est donc la dernière journée de forte chaleur en Picardie après une semaine de températures qui ont souvent dépassé les 30 degrés. Malgré tout, nos trois départements restent aujourd'hui en vigilance jaune canicule et aussi en vigilance jaune aux orages.
0: La SNCF garde la gestion des lignes de train entre les Hauts-de-France et Paris après 2027.
2: Malgré l'ouverture à la concurrence, la SNCF était seule candidate. Un contrat de 10 ans vient de leur être accordé. La SNCF s'engage notamment à augmenter le nombre de trains le week-end. Les infos sur notre site internet. Si vous voulez faire un check-up de votre vélo, le faire marquer contre le vol, mais aussi le vendre ou vous offrir une bicyclette d'occasion, rendez-vous pour une bourse au vélo à Amiens. Ça vient de commencer devant la gare. Ça dure jusqu'à 16h. Trois-Rivières va bientôt retrouver une brasserie dans 3 semaines. Le 21 juin, un couple de Lillois va ouvrir la table du coin dans cette commune entre Montdidier et Amiens. 70 couverts et 2 chambres d'hôtes. Le couple est dans la dernière ligne droite des travaux. Ils ont repris les locaux de l'ancien bar-resto qui a été racheté par la ville. C'est à voir en photo sur ici.fr.
0: 10h02, le Picardie Sport et Handball. Abbeville termine sa saison avec le sentiment de devoir accompli en National 2.
2: Avec le dernier match ce soir face à Lille, sans pression pour leur première année à ce niveau. Les Abbevillois, 7e du classement, ont décroché leur maintien sans trembler. Et c'est une satisfaction pour l'arrière droit Théo Chardonnet, ancien joueur de l'Amiens Picardie Handball.
3: Pour un promu, ouais, on fait quelque chose de très correct. C'est toujours compliqué de, entre guillemets, de se maintenir avec un groupe assez jeune quand on débarque sur de la N2. Enfin voilà, c'est une division qui change, surtout sur le plan physique, sur le plan tactique. C'est historique pour le club d'Abbeville. Nous, le projet, entre guillemets, avec les copains d'Amiens, ça nous a plu énormément. Donc c'est pour ça qu'on avait à cœur de bien finir et de bien jouer cette saison. En tout cas, on est très contents de nous, malgré cette deuxième partie de saison qui était un peu plus compliquée, mais on a su garder le cap et on a su faire le nécessaire.
4: Justement, vous le disiez, Théo, faites partie des nombreux joueurs d'Amiens qui ont rejoint Abbeville pour la montée en N2. Qu'est-ce qui fait que, malgré tous ces bouleversements dans l'équipe, l'acclimatation à ce championnat a bien fonctionné?
3: On se connaît tous depuis très longtemps, donc évidemment l'acclimatation, ça s'est fait automatiquement. On se connaît, on pourrait jouer entre guillemets les yeux fermés ensemble. Ce qui était important pour nous, c'était aussi de bien s'acclimater avec les anciens d'Abbeville entre guillemets. On se connaissait tous aussi de loin et de près. Et franchement, ça s'est très bien passé. Et on est très contents.
4: Alors Abbeville, c'est une terre de handball. On se rappelle les féminines en deuxième division française il y a 15 ans. Il y a une place à l'avenir pour le handball masculin là-bas?
3: On essaye de mettre tous les ingrédients pour, hein. C'est un projet du club sur le long terme. Nous, on aimerait jouer plus haut, évidemment, hein, retrouver cette N1 qui nous manque tant. Mais en tout cas, il ne faut pas brûler les étapes non plus, il faut prendre notre temps. Et déjà, on est très satisfait de cette première saison et on est à même de bien travailler pour la saison prochaine. Et il reste un match, dernier match de la saison. On va essayer de bien finir à domicile contre Lille, dans le ventre mou, mais au moins on est au chaud, on ne se fait pas peur.
4: Ouais. En début de saison, vous auriez peut-être signé pour ça.
3: On est franchement là où on voulait être, on est plutôt pas mal.
2: Théo Chardonnet avec Mathieu Dubrulle pour ici Picardie. Abbeville-Lille, dernier match de la saison de hand en National 2, c'est à 21h. En National 3, ça s'annonce beaucoup plus compliqué pour l'Amiens HC. Pour se maintenir, l'équipe va non seulement devoir s'imposer ce soir au Bourget, et aussi compter sur une défaite de Crépy-en-Valois à Séris, Val d'Europe. Et puis une 9e recrue à l'Amiens SC pour la saison prochaine. Le club a cette fois engagé le milieu offensif Alexis Giacomini en provenance de Bayonne. Il a été formé au PSG et a joué à Bastia-Borgo ainsi qu'à Lancy en Ligue 3. De la chaleur pour ce samedi, Louis.
0: Oui, de la chaleur encore et toujours, des températures voilà, qui vont avec la vigilance jaune, canicule et orage. 25 degrés actuellement à Montdidier, Albert et Abbeville, 26 à Beauvais, à Compiègne, 27 à Lens, 28 à Soissons. Cet après-midi, il faudra compter 25 sur la côte, 30 à Amiens, 31 à Saint-Quentin, 32 degrés à Beauvais. Attention aussi à l'orage qui arrive cet après-midi, de la grêle et de la pluie, peut-être pas entre la baie de Somme et Amiens. Seul secteur épargné pour le moment.
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0: La musique tout de suite, celle des Rolling Stones, Start Me Up, chantée en anglais, avant de parler Picard sur votre radio ici.

0: Les Rolling Stones à l'instant sur votre radio, ici Picardie.
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0: Bonjour Françoise.
3: Bonjour Brian.
0: Quel bonheur, vous savez que j'adore le week-end, c'est de vous voir ici.
3: Avec et c'est le dernier du mois de mai.
0: Tout à fait, parce que la fin mai, c'est demain. Pour la fête des mamans, on y reviendra évidemment Françoise. Françoise, c'est parti comme chaque week-end, samedi, dimanche, 10h-11h, Tegmin Coin, l'émission qui met en valeur la Picardie. C'est l'événement dont tout juste une semaine, un samedi prochain, Alfraissiné, Amiens, un événement totalement gratuit, les rendez-vous de la bande dessinée.
3: Et aujourd'hui, donc en ce samedi 30 mai...
0: Est-ce qu'on peut saluer nos invités, Françoise?
3: Ah, ben moi j'étais partie. Quand vous me regardez comme ça, moi j'étais partie. C'est juste pour montrer que je suis au taquet.
0: Oui, à moitié aujourd'hui. Ils sont quand même venus ce matin sur le veto et tout pour venir. Et là, vous les comment on dit, vous les ignorez, vous les ghostez, tout court.
4: Oh, bien joué.
0: Bonjour Anthony Pardy, programmateur des rendez-vous de la bande dessinée. Et bonjour Nicolas Desquintes. Vous êtes bénévole, référent bénévole sur cette 30e édition des rendez-vous de la bande dessinée.
4: Bonjour.
0: On va donc découvrir avec vous tout ce week-end, c'est quoi ces fameux rendez-vous Damien de la bande dessinée, 30e édition quand même, hein, ça a tout juste 30 ans. Mais d'abord, Françoise, là c'est bon, vous avez le droit de parler. Allez, buvez votre petit verre d'eau, Françoise. Et là, vous êtes autorisée à commencer l'émission. Allez-y.
3: Je vais obtempérer.
0: Obtempérer, Françoise.
3: Donc, nous sommes le 150e jour de l'année 2026.
0: Déjà.
3: Nous gagnons toujours 2 minutes de soleil. Demain, si vous voulez vous lever en même temps que le soleil, faudra vous déjouquer à 5h52.
0: Je vous dors bien
3: ou à 6h-8, comme vous voulez. On a presque 16 heures d'ensoleillement quand même. Bien. Et c'est la pleine lune. Attention, chez Énergie, ça va bouger,
0: La nuit qui arrive, là, d'accord. Donc on va pas dormir, quoi.
3: Non.
0: Non. Déjà qu'avec la chaleur qu'on a eue cette semaine,
3: écoutez,
0: la pleine lune va pas nous aider.
3: Il faut dormir vite et bien.
0: Et bon, on dormira vite et bien.
3: Alors, on va faire des bécos. Alors, on va faire des bécos chez Ferdinand, à Ivan Neu, Janine avec deux Zen, Jenny, Johanna, Jeanne la Lorraine, Juanita.
0: Vous allez faire tout le calendrier là,
3: Ivanina.
0: Ivanina.
3: Mais pourquoi que je ne faudrais pas des
0: fêtes à tout le monde de Dev, Vanina,
3: bien. Et le dicton dit que lorsque mai sera chaud, septembre rira haut. Est-ce que vous l'avez?
0: Oui, donc septembre, on va. Oh là. Hein? Je vous ai perdu.
4: Il fera chaud en septembre.
3: Vous savez que les dictons météo sont en lien avec l'agriculture.
0: C'est vrai.
3: Donc, quand mai sera chaud, ça va favoriser le développement des légumes, des fruits et tout ça, comme le raisin. Sauf si cette année, s'il a fait vraiment trop queue et que tout est l'eau berzillé, tout est l'eau guerzillé, grillé.
0: Très bien.
3: Ben voilà. On verra bien. Vous savez quoi, Olivier Delacroix?
0: Oui.
3: Vous savez, c'est celui qui se coiffe pas tous les jours. Comment que ça s'appelle? Des rastas.
4: Des dreadlocks.
0: Des dreadlocks, oui.
3: Des comment?
4: Dreadlocks.
3: Françoise, on est dreadlocks.
0: On est très en retard déjà. On parle de cheveux après.
3: Mais vous fatiguez avec votre heure. Il a 62 aînés, Olivier Delacroix.
0: Et bon anniversaire.
4: Ça veut dire quoi, 62 aînés?

0: 62 ans, je crois.
1: 62 ans.
2: Ah. Moi, il faudrait peut-être faire un effort aussi, vous, hein.
3: Bon, non, mais je vais pas traduire.
2: 62 aînés quand on fait des bécots pour un anniversaire.
1: Allez, on continuera les bécots dans un instant, François. C'est le retour de la musique sur votre radio, ici Picardie.
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0: les jours, même le week-end, vos chansons préférées vous accompagnent sur votre radio. Ici Picardie, merci d'avoir choisi Ici Picardie pour passer votre week-end jusqu'à 11h. C'était Demain Coin, l'émission qui fait briller notre belle Picardie avec un très bel événement qui est un événement chaque année. Ça fait 30 ans déjà que ça dure. Rendez-vous familial, populaire et gratuit. Les rendez-vous de la BD d'Amiens, ça démarre samedi prochain jusqu'au 21 juin. Alfressinet, Amiens donc, évidemment, avec nos deux invités qui nous en parlent tous au week-end. Anthony qui est programmateur, vous nous expliquerez ce qu'est le boulot d'un programmateur sur un festival de la BD, et puis Nicolas qui pareil, référent bénévole, qui nous dira ce à quoi est le rôle d'un... Qu'est-ce qu'il y a, François,
1: bénévole? Vous me prenez tout mon temps, j'aurais plus de place. Alors, on fait des bécos à Élise Lucet, vous savez, oui. Qu'elle va là, elle a 63 aînés, elle. Après, en 1851, ça vous concerne pas, quoique le code de la route, vous savez qu'il va, il va changer de sens. Avant, on roulait à gauche, et c'est depuis 1851 qu'on va rouler à droite. En 1943, donc, on va commencer à fêter la première fête des mères. On va avoir en 1966 le premier alunissage d'une sonde. Vous l'avez ?
0: Oui, une sonde.
1: Qui va où ?
0: Sur la Lune.
1: Qui va sur la Lune. Le terme était là. Est-ce que vous utilisez ? Oui, ça doit être un BIC, ça.
0: Là, on aurait gagné 10 minutes.
1: Est-ce que c'est un BIC ? Savez-vous que le père du BIC, il a défuncté en 1994.
0: Défuncté, c'est décédé.
1: Et il faut savoir que c'est quand même un homme qui a eu une idée de génie. Il a pensé qu'on pouvait faire fortune en vendant des objets à bas prix. Au début, il en a vendu 10 000 par jour. Et après, il en a vendu 15 millions par jour dans 160 pays. 1431, Jeanne d'Arc, oui, qui nous avait été prise par les Anglais dans l'Oise, elle va mourir au bûcher à Rouen. Et puis c'est tout, le reste vous l'aurez tout à l'heure.
0: Mais super, merci pour cette
1: histoire.
0: Dans la petite histoire qui arrive tout à l'heure dans cette émission. T'es Demain Coin, on vous parle de l'événement, donc les rendez-vous de la bande dessinée Amiens. C'est dans tout juste une semaine, ça va durer quasiment tout le mois de juin, jusqu'au 21 juin, donc c'est gratuit. Quelqu'un qui ne connaît pas, Anthony ou Nicolas, qui ne connaît pas les rendez-vous de la BD d'Amiens, c'est quoi comme rendez-vous?
2: Eh bien, du coup, c'est l'une des plus grosses manifestations de bande dessinée en France. Du coup, on invite en moyenne entre 150 et 160 auteurs sur 3 week-ends. Et c'est totalement gratuit. Donc ça, c'est cool de le redire en ces temps durs de culture, etc. Donc ça, c'est cool. Pour une grosse manifestation comme ça, c'est encore beau qu'on puisse proposer la gratuité. C'est une manifestation qui est familiale, qui est populaire, qui est pour tout type de personnes, qu'on connaisse ou pas la bande dessinée. C'est cool d'y passer un petit moment là-bas, parce qu'il y a énormément d'activités qui sont proposées, des expositions, des formats de rencontres, des ateliers pour les petits, les ateliers pour les tout publics. Donc voilà, c'est à la Alfressinet. C'est gratuit, ça ouvre ses portes le 6 juin, ça les ferme le 21, c'est sur 3 week-ends. On a un premier week-end de temps fort le 6 et 7, le week-end dit historique.
0: Alors vous nous raconterez justement les temps forts dans un instant. Vous êtes tout jeunes tous les deux, Anthony et Nicolas, vous étiez petits quand ces rendez-vous de la BD sont nés.
2: J'étais pas né, moi.
0: C'est il y a 30 ans.
2: J'étais pas né, moi.
0: C'est arrivé en 96, vous étiez peut-être pas né ou alors tout petit.
1: Si vous retirez 30 ans à 2026...
0: Très bien. je sais, c'est ce que je dis. 30
1: vous
0: ans,
1: êtes plus malin quand vous faites ça passe ou ça casse à poser des additions à ces gens ou des soustractions.
0: Rapidement, ce rendez-vous devait durer aussi longtemps ou c'était
2: Non, pas du tout. À la base, ça a été prévu parce qu'il y avait une petite bande de personnes à Amiens qui adoraient la bande dessinée, qui trouvaient qu'il y avait très peu d'événements liés à ça et qui ont construit leur propre festival. Et je pense qu'ils ne se sont jamais doutés que ça allait durer 30 ans et que maintenant, on allait recevoir des invités prestigieux comme Emile Ferris, Hiromashima,
0: On en parle très vite. Donc, 30e édition, ça démarre dans tout juste une semaine, un samedi prochain, Alfressinet à Amiens. Retour de la musique maintenant, ça va vous causer ça, Françoise. Isabelle Boulet avec Parle-moi.
1: Ah oui.
0: On y va, on l'écoute.
1: Nous, on se parle souvent. Allez hop, j'appuie sur le bouton.
0: Oh, c'est formidable.
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0: belle chanson d'Isabelle Boulay, Parle-moi, sur votre radio. Et si Picardie, tout va bien, Françoise?
1: Oh, mais c'est merveilleux.
0: On se marre bien ce matin.
1: Oh, ouais. Bah avec des jeunes comme ça,
0: exactement.
1: Ça nous rajeunit.
0: Vous, peut-être.
1: Ça nous rajeunit. Mais
0: ça vous rajeunit, Françoise. Et pour nous rajeunir ce week-end, nos invités autour de ce rendez-vous, c'est rendez-vous de la bande dessinée d'Adamien qui démarre samedi prochain, dans tout juste une semaine. Nicolas et Anthony qui nous font, merci, hein, découvrir en exclusivité les coulisses de cette 30e édition. Qu'est-ce qui distingue les rendez-vous de la BD d'Adamien des autres festivals de bande dessinée en France?
2: Eh bien, en fait, c'est le côté où la plupart du temps, on a des stands d'éditeurs sur chaque manifestation de ce calibre-là, alors que nous, pour le coup, tous nos auteurs et autrices sont un peu brassés dans une grande...

0: un peu faire en sorte que leurs enfants puissent s'amuser et eux puissent aller consommer des expositions pour les adultes. Donc c'était on a du Émile Ferris, on a du Pénélope Agieux. Donc pour le coup, on a plein de strates d'âge différentes. Mmh. Ce qui fait qu'on peut venir le samedi matin, le samedi après-midi, passer vraiment 3-4 heures comme si rien ne s'était passé, mais en même temps, on voit énormément de choses.
1: Il y a du beau monde cette année, il y a Lucky Luke.
0: Il y a Lucky Luke, ouais. Carrément.
2: C'est Lucky Luke, Françoise.
3: Ah oui, quand même. Oui, Lucky Luke, oui, quand même.
2: C'est qui, Lucky Luke?
3: Ah ben, c'est celui qui dégaine vite.
2: C'est ça.
3: Voilà. Non, mais vraiment, mais vous voyez comment que vous êtes. Vous voulez toujours me piéger.
2: Mickey, ça vous connaissez, Mickey?
3: Ah ben, bien sûr, avec ses grandes oreilles.
2: Exactement. Ouais. Et le manga qui est toujours à l'honneur aussi.
0: Oui, complètement. Cette année, on reçoit Hiro Mashima, l'auteur de Fairy Tail. Ouais. Et Fairy Tail, c'est un phénomène. Ouais, complètement. Ouais. Bah, Fairy Tail, c'est le 4e manga le plus vendu en France.
2: Manga, ça vous parle, Françoise?
3: Oui. Des mangas, oui, il y a des mangas pour adultes même.
2: Oui.
3: Non mais vous êtes toujours. Mais je suis dans le move.
2: Je sais que vous êtes dans le move, Françoise. Les temps forts de ce.
3: J'ai même pris de l'avance. Je vous en dirai plus demain si vous me laissez 3 minutes.
2: Très bien. Bon, je vais vous accorder 3 minutes. Tous les deux, vous êtes branchés info actualité.
0: Je pense plus Nico que moi pour le coup.
2: Carrément. Ouais. Bon, je vous disais parce que Françoise, l'actu c'est son truc. C'est pas que le Picard, c'est aussi l'actu. Vous allez faire tourner la roue de l'actu dans un instant, Françoise. Vous êtes d'accord? Vous n'avez pas le choix de toute façon.
3: De toute façon, j'ai pas le choix, je suis payé pour. Ouais.
2: Mais d'abord, eh bien, on va faire plaisir à nos mamans.
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2: Elle approche à grands pas, évidemment, il va falloir fêter ça.
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2: La fête des mères, François, c'est demain.
3: Oui. Pourquoi vous tapez sur la table?
2: Parce que c'est important de le dire, parce que les gens demain ils vont dire « Oh, on a oublié la fête des mères, c'est pour ça qu'on le dit tout le temps. »
3: Ouais.
2: Je sais que vous êtes maman, on en reparlera évidemment demain. Donc la fête des mères c'est demain, et la ville de Saint-Quentin vous invite à participer à une session photo maman-enfant. C'est vachement bien, c'est cet après-midi. C'est de 15 à 17 heures, place de l'Hôtel de Ville. Une belle occasion évidemment de garder un souvenir touchant de cette fête des mères, édition 2026. Un bonus ce matin jusqu'à midi et demi, les commerçants et bien du marché distribue des roses pour fêter les mamans. Donc après l'émission, Françoise, direction Saint-Quentin. 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Allez, retour de la musique maintenant avec le nouveau titre des Enfoirés, L'île au trésor sur votre radio aussi Picardie.
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0: les enfoirés, l'île au trésor sur votre radio, ici Picardie, vous arrivez, bonjour, bienvenue, on est poli Françoise, on salue les gens qui branchent la radio à l'instant, vous écoutez C'est demain quoi, l'émission poli, que vous écoutez chaque week-end, jusqu'à 11h, on s'intéresse à la bande dessinée, l'événement qui démarre dans tout juste une semaine, les rendez-vous de la BD Amiens, ce sera al fresiné, c'est totalement gratuit, on en parle ce matin avec Nicolas et Anthony, Nicolas, vous vouliez rebondir sur le stylo bic qu'évoquait tout à l'heure Françoise?
1: Et oui, parce que Anthony a trouvé un pont vachement sympa, et du coup, l'invité d'honneur, du coup, c'est Émile Ferris. Mmh. Et Émile Ferris, elle écrit uniquement, enfin, elle fait ses dessins uniquement au stylo bic.
0: Vous avez vu, François?
2: Vous avez vu ça, la classe, hein? Oh, c'est merveilleux, ça.
0: Vous tournez la roue de l'actu, François?
2: Allez, on va tourner la roue de l'actu.
0: Allez, c'est parti.
2: Festival. Insolite.
0: Ah, une info insolite, Françoise.
2: Ça fait... Vous renouvellerez l'année prochaine.
0: Oui, vous
2: savez que
0: pas.
2: J'ai horreur des habitudes.
0: Pareil. Mais on va quand même bosser encore ensemble l'année prochaine, si ça vous dérange pas, Françoise.
1: J'ai pas le choix.
0: Est-ce que vous avez le permis, Françoise?
2: Oui.
0: Ouais, vous êtes disponible cet été?
2: Sûrement.
0: Bon, très bien. Vous êtes donc éligible à l'annonce des magasins Leclerc qui recherchent des conducteurs, conductrices pour leur char de la caravane du Tour de France. Après le poireau et la fraise, eh bien, le char sera cette année en forme de chou-fleur.
2: Oui.
0: Vous voyez, vous conduire le char Leclerc, l'hypermarché Leclerc en forme de chou-fleur?
2: Bah, pourquoi pas, s'il m'autorise à mettre un petit mot picard sur chaque petite boule blanche, ça serait une bonne idée,
0: ça. Là, c'est un chou-fleur géant, c'est un chou-fleur géant.
2: Oui, bah, justement, je pourrais mettre plein de mots.
0: Vous, Anthony, Nicolas, vous avez des souvenirs de, vous avez déjà vu la caravane du Tour?
3: Non. Très peu de souvenirs pour
0: c'est
3: le
0: vrai
3: point.
0: C'est impressionnant. Ouais. Vous avez jamais vu la caravane du Tour avec les
3: non.
0: Chaque marque qui a des chars à l'effigie. Des fois, oh, je vais pas citer la marque d'une lessive, mais ils ont un truc géant de lessive.
2: Il y a des bobs rouge et blanc qui sont très convoités. Voilà.
1: Le Tour de France.
0: Ouais, c'est ça. C'est le Tour de France. Okay. Ouais.
3: C'était pas une devinette.
1: Je regardais avec mon grand-père, mais non, je me souviens pas de.
0: Voilà. En plus, vous savez, c'est la caravane qui passe toujours juste avant le peloton.
1: Okay.
0: Et puis les chars, les conducteurs.
2: L'année dernière, on avait quand même eu le Tour qui partait d'Amiens.
0: Exactement,
2: quand même. Avec Michel Pruvot, voilà. qui est dans la deux chevaux.
0: Et nous, on avait notre char ici Picardie.
2: Oui, voilà. Avec Valentine, elle était montée dedans.
0: Donc sachez qu'il reste Leclerc. Les hypermarchés Leclerc recherchent encore des conducteurs et conductrices, hein, donc pour piloter, conduire ce chat en forme de chou-fleur. Donc Françoise, vous pouvez...
2: Je peux candidater.
0: Vous pouvez candidater.
2: J'ai hâte de vous voir. 12 points, je suppose.
0: Évidemment, j'ai hâte de vous voir piloter un chou-fleur, Françoise.
2: Mais voyez, vous êtes toujours prêt à vous... Vous êtes un moquejin.
0: C'est vrai. Michael Jackson, ça vous va?
2: Tout à fait bien. On va danser comme lui, ça va être reculons et tout ça.
0: On va danser Rock With You sur votre radio ici, Picardie. On dansera reculons si vous le souhaitez. A tout de suite.
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0: une suite. Voilà.
1: Sur, ah oui.
0: Ce biopic.
1: Ah, ça traite pas toute sa vie.
2: Bah, je crois que c'était toute sa vie. Bah, il a le droit à deux, lui.
3: Et il a le droit à deux et bah, il y a encore plein de choses.
1: Ok, d'accord.
3: Après la fin de ce premier biopic autour de Michael Jackson. On parle pas de musique ni de Michael Jackson ce matin, mais des rendez-vous de la bande dessinée Damien. Ça arrive, j'ai hâte, hein. C'est chaque fois un bel événement. Ça dure quasiment tout le mois de juin. Ça démarre samedi prochain. C'est jusqu'au 21 juin. Alfred Ciné. Et il est important de le préciser. C'est gratuit. Oui. C'est bien que ce soit gratuit. Anthony.
1: Carrément, ouais. Complètement. Et c'est l'une de nos plus belles forces, je trouve, de pouvoir permettre aux gens de venir voir un peu le 9e art dans plein de manières différentes, sans contraintes budgétaires.
3: La bande dessinée, on dit le 9e art. Hein, ouais.
1: Exactement.
3: Exactement. Ce qui est gratuit également, c'est la petite histoire de Françoise Dingle.
4: La la la la.
3: On peut la refaire. Attention, on le fait
1: tous ensemble.
4: Cap, ah ouais. Sans dire 1, 2, 3, parce que ça fait pas beau à l'antenne.
1: Bah non, c'est...
4: La la la la.
3: Allez-y, Françoise, pour votre petite histoire.
4: Donc, je vais vous emmener prendre le frais dans des parcs et j'invite tout le monde à démucher autour de soi un parc parce que les villes font quand même beaucoup d'efforts pour mettre des espaces de verdure qui pour nous permettre d'avoir de l'ombre. Alors moi, cette fois-ci, je vais vous emmener à Ermenonville parce que à la date précise du 30 mai, en 1778, Jean-Jacques Rousseau va arriver à Ermenonville. Il était l'invité du marquis de Girardin. Et on va arriver là, donc, dans un jardin révolutionnaire, parce que, en vrai fidèle à son roman, donc au roman qu'avait écrit Jean-Jacques Rousseau, Julie ou la nouvelle Héloïse, eh bien, on va être loin des jardins, au carré de le nôtre. Et là, on va partir sur quelque chose, un fouillis organisé, mais quelque chose de tout à fait différent. Ça n'est pas géométrique, mais là, ça va inviter à la détente et à l'inspiration. Donc vous pouvez aller vous promener dans ce parc paysager, l'un des plus beaux de France ici, dans notre coin, pour avoir la tranquillité des paysages. Et on va dire quand même que notre illustre personnage Jean-Jacques Rousseau va y reposer sous terre pendant 17 ans avant que ses cendres soient transférées au Panthéon.
3: Oh, c'est beau. C'est classe. On peut applaudir. C'est fini ou pas?
4: Oh, ben, je peux vous en redire un petit peu. Je peux vous dire que il faut prévoir 2 heures de promenade et vous allez voir un temple, le temple de la philosophie, une grotte préhistorique, l'hôtel de la rêverie, parmi les célèbres fabriques qui entourent le lac et son remarquable réseau hydraulique. Donc, allez à Ermenonville, et après, vous allez à la mer de sable, Ermenonville. On a une pensée pour Jean Richard, qui avait créé tout ça, avec son zoo et tout ça. Il y a plein de belles choses à faire.
3: C'est l'endroit idéal pour lire une bande dessinée.
1: Oh, belle tradition.
3: Magnifique. Non, c'est chouette.
1: Complètement.
3: Vous êtes picards tous les deux ou pas?
1: Pas du tout.
3: Pas du tout.
4: Ah oui. D'où que vous venez?
1: De Cannes, je suis né à Cannes.
3: Ah.
1: Ouais, c'est loin.
3: Donc le festival de Cannes, vous, c'est votre truc.
1: Ouais.
3: Mais aussi et surtout les rendez-vous de la BD, oui, Damien. Et vous?
2: Moi, je viens de Compiègne.
3: Très bien, donc on est pour le coup en Picardie. Je vous pose la question, évidemment, parce qu'on va jouer, sinon c'est pas drôle, on va jouer dans un instant avec Françoise, qui va nous faire démucher les mots Picard. France Gall, avant de s'amuser, avec Calypso, c'est la suite en musique maintenant sur votre radio, ici Picardie.
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0: Calypso, l'une de mes chansons préférées de France Gall, sur votre radio ici, Picardie. Très bon week-end avec nous, et comme chaque week-end, évidemment, on fait briller notre belle Picardie, Françoise Tedemain-Coin, jusqu'à 11h. On s'intéresse ce week-end, aujourd'hui encore et demain, à ce rendez-vous fantastique, les rendez-vous de la bande dessinée de Damien. Ça démarre samedi prochain, ça va vite en fait, on a l'impression que c'est... chaque année, tout de suite, l'été arrive vite. Il y a beaucoup d'événements en plus à Amiens, notamment celui-ci. Rendez-vous de la BD d'Amiens, donc ça démarre samedi prochain. Vous avez jusqu'au 21 juin pour en profiter. Donc, allez-y évidemment le week-end prochain, mais prenez votre temps. Il y a de quoi faire. C'est tous les week-ends et c'est totalement gratuit. Je l'ai déjà dit, je crois. Nicolas et Anthony pour nous en parler ce week-end. Et tout de suite, c'est le moment de. Oula. Me regardez, Françoise, qu'est-ce qui se passe?
1: Ben parce que vous avez dit, je l'ai déjà dit. Moi, j'ai pas le temps de dire une fois ce que j'ai à dire et vous permettez le luxe de le dire deux fois.
0: On y va pour les mots picards des mûches?
1: C'est parti. Si je vous dis pincer, ça vous fait penser à quoi?
2: Un mot?
3: À se faire prendre.
1: Voyez, il était déjà avec son pouce et son index. Rien après, j'ai cru qu'il allait le faire.
0: Penser.
3: Il est en train de le faire.
1: Penser. Ah, bien. Oh. Et alors, si je vous dis rapincer, ça vous fait penser à quoi?
3: Écrire une chanson de rap.
0: Rapincer, pas mal.
2: T'as envie de gagner, toi, c'est cool.
1: C'est moi qui valide.
0: Bon, bah, allez-y, validez ou pas, là.
1: Alors, pincer, c'est penser. Rapincer.
3: Repenser.
1: On double, voilà, bien. Cochonner quelque chose de démacatif.
0: C'est quoi ce truc?
4: Cuisiner quelque chose
0: démacatif.
1: Démacatif. Donc, est-ce que vous savez ce que ça voulait dire en picard un peu familier, maquer?
3: Manger.
1: Ah. Donc, démacatif, qu'est-ce que ça pourrait être?
3: Quelque chose qui n'est pas mangeable?
1: Presque.
3: Quelque chose qui est vomitif?
1: Il est bien chaud là.
0: Je l'ai dit avant, mais bon, personne ne
1: sait pas. Non, mais voyez, avec des jeunes là, je vous vois même plus.
0: Et François, j'ai
1: alors,
0: pas.
1: Alors, comme ça veut dire bite à clé.
0: Ah, bite à clé.
3: C'est pas droit.
1: Non.
0: C'est écrit comment bite à clé?
1: BITACLE.
0: C'est pourquoi vous me regardez comme ça?
3: C'est bite à clé.
1: Parce que vous devriez le savoir.
2: C'est pas droit, c'est. C'est étrange, non? Un truc comme ça, non?
0: C'est un outil, c'est quoi?
3: Bizarre.
1: Non.
2: Ouais, bizarre.
1: Mais bizarre dans quel sens?
2: C'est pas bien foutu?
1: Non. Par exemple, moi, je vais vous dire qu'aujourd'hui, j'ai une rhabillure bitaclée.
0: Ah, colorée.
1: Voilà. Oh, un peu bariolée. Mmh. Bitaclée, c'est un peu bariolée. Une dernière?
0: Oui.
1: Cochonner qu'une guernouillère.
0: Guernouillère. Grenouillère?
3: Tu peux répéter, s'il te plaît?
1: Guernouillère.
0: Je vais vous proposer,
1: personne ne me dit.
0: J'ai bon ou pas bon, Françoise? Grenouillère?
1: Vous avez dit quoi, vous? Pas du tout. Qu'est-ce que c'est qu'une guernoule?

0: Guernoul.
1: Non, je l'ai
0: c'est
1: pas.
0: Un habit? Un vêtement? Non?
2: Un guernoul.
3: Donc, vous auriez pas
2: un qu'elle voulait vous se faire aussi grosse qu'un but?
1: Un bus?
2: On va repartir, Jean de la Fontaine.
4: Allez, rapidement, François.
2: Il y avait une guernoule qui voulait se faire aussi grosse qu'un but.
0: Ah, merde, ah, c'est quoi la fable?
2: Oui.
0: C'est la fable
1: oui. De la Fontaine.
2: Oui. Laquelle? Laquelle?
0: Ah, un bœuf. Il y a un bœuf dans l'histoire, non?
2: Paris-Célès, Cadman non plus.
4: Oui, Françoise, parce que
1: le corbeau et le renard.
2: Mais pas du tout, mais c'est la.
4: La tortue.
2: C'est la grenouille.
4: Ah oui.
2: Qui voulait se faire aussi grosse qu'un bœuf.
0: Ouais, c'est bœuf, ouais.
2: Et la grenouille, elle vit dans quel univers?
0: Dans les marécages.
2: Donc, quand nous on va dans les marais, c'est quoi une guernouillère?
4: Je comprends rien.
2: Écoutez, on va.
1: À l'endroit où les grenouilles vivent.
2: Pas forcément. Écoutez, on le reprendra demain.
4: Oui, très bien.
2: Avec
4: j'adore le teasing. Comme ça, demain,
2: avec
4: on aura
2: l'auditeur
4: la réponse.
2: Ou l'auditrice, on va voilà. Repartir sur Guernouillère.
4: Parce que demain, effectivement, Françoise, vous pourrez gagner la boîte à meufs, Françoise.
2: Vous êtes loin de l'avoir gagné.
4: 03 22 92 58 58.
2: Il lève ses bras comme s'il avait gagné rien.
4: On aura la réponse.
1: Moi, j'en veux bien. Hein.
4: Du coup, vous venez demain?
0: Oui, carrément, oui, avec plaisir. Oui, oui, oui.
1: C'est demain, quelle heure déjà?
4: Moi, c'est à partir de 10h.
2: 10h.
4: Soyez à l'heure, parce que nous, demain, voilà. Donc, n'oubliez pas, demain encore, on vous parle de cet événement qui démarre samedi prochain, dans tout juste une semaine. Rendez-vous la BD d'Amiens jusqu'au 21 juin à Alfressinet. C'est totalement gratuit. Vous avez un salon de jardin, Françoise, ou pas?
2: Bien sûr.
4: Très bien. Ben, vous savez quoi? Votre radio ici Picardie vous offre un salon de jardin. Alors, la totale.
2: Ça,
4: gros,
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2: et
4: plaisir.
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4: 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Voilà pour l'information. Oh. C'est Louis qui vous l'offre dans Sa passe ou sa casse juste après les infos de 11h. Des bisous. On peut s'applaudir.
2: Allez,
0: ouais.
4: À demain, 10h, soyez là.
1: Oui, oui, promis.
2: Ouais, le réveil se lève toujours à 6h moins 8.
4: Allez, allez-vous coucher.
1: Pour voir le soleil.
4: Allez, à demain.
1: Se lever.
4: À demain. Au revoir.
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0: presque 11h. On va pouvoir jouer dans les prochaines minutes. Dans les prochaines minutes, à ça passe ou ça casse. Votre jeu, chaque jour, 11h midi. Ah non, on prend pas de repos, je vous le dis. Et on va pouvoir jouer pour vous permettre de gagner un cadeau. Allez, idéal peut-être pour la fête des mères ou juste pour profiter de l'été. Un salon de jardin offert par Truffaut Amiens. 200€, c'est la valeur de ce salon de jardin. On vous l'offre. On va pas le monter chez vous, mais presque. Bon, donc il n'y a plus qu'à jouer. Appelez-nous 03 22 92 58 58. Questions de culture générale, locale, musicale. L'idée, c'est de marquer 5 points. Et hop, c'est gagné, tout simplement.
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0: Et vous avez choisi Ici Picardie, la première radio de la Somme. Il est 11h. L'info à 11h, c'est avec vous, Jeanne Dossé. Les lignes de train entre les Hauts-de-France et Paris restent sous gestion de la SNCF.
2: C'était la seule candidate malgré la mise en concurrence. Ça concerne notamment les axes Paris-Amiens et Paris-Beauvais à partir de la fin 2027 et pour 10 ans. La SNCF s'engage à augmenter le nombre de rames, notamment le week-end, mais aussi de passer de 96 à 98% de trains à l'heure. Le détail sur ici.fr. Malgré les températures qui vont flirter avec les 30 degrés aujourd'hui en Picardie, la course Lortie est maintenue à Camon à partir de 13h30. Les organisateurs ont hésité à annuler, mais finalement la sécurité sera renforcée, avec par exemple de l'eau distribuée tous les 3 km. N'allez pas tenter de battre votre record personnel, prévient encore l'organisation. À Beauvais, en revanche, la mairie annule les activités sportives prévues pour les enfants aujourd'hui au plan d'eau du Canada et du bois brûlé. La faute à une forte présence de chenilles processionnaires. Il ne faut surtout pas toucher ces insectes très urticants, rappelle la ville.
0: Le quartier Saint-Leu à Amiens, en partie fermé à la circulation en fin de journée.
2: À partir de 16h30, la portion entre la rue Vandemarck et la place Parmentier est interdite d'accès aux véhicules. La vente d'alcool à emporter sera interdite en soirée. Mesure de précaution de la mairie d'Amiens et de la préfecture de la Somme avant la finale de la Ligue des Champions entre le Paris Saint-Germain et Arsenal à 18h. L'an dernier, lors du même événement, il y avait eu des affrontements entre les forces de l'ordre et les supporters. Plusieurs commerces avaient été vandalisés. La prime carburant pour les grands rouleurs vient d'être publiée au journal officiel. Une aide de 100€ pour les actifs qui touchent un peu moins de 17 000€ par an et parcourent 15 km pour aller travailler. On peut déposer sa demande d'ici à la fin juillet. L'aide sera versée environ 10 jours après. Et puis il ne reste plus qu'une petite heure jusqu'à midi pour aller chercher quelques pommes de terre à Montdidier. Un agriculteur distribue gratuitement son surplus sur le parking du dojo, donc jusqu'à midi. Côté ciel, on le disait, Louis, nos trois départements toujours en vigilance jaune, canicule, orage.
0: Exactement, donc prudence hein, cet après-midi, parce que voilà, de la pluie arrive, de l'orage arrive, de la grêle aussi cet après-midi. Seul secteur épargné, ça sera de la baie de Somme à la métropole amiennoise, où le soleil fera peut-être quelques heures sup. Du soleil, il y en a pour le moment, donc il faut en profiter. 25 à Montdidier, Albert et Abbeville, 26 à Beauvais et Compiègne, 27 à Lens, 28 à Soissons. Cet après-midi, il faudra compter 25 sur la côte, 30 à Amiens, 31 à Saint-Quentin et le max, 32 à Beauvais.
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0: Il est 11h02, tout va bien sur les routes Picardes. Si vous voyez quelque chose changer,

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0: La musique, celle de Julien Clerc. Avec Hélène, bonne matinée, vous avez choisi la bonne radio. Ici Picardie, sous le soleil et avec la bonne musique. Quoi de mieux? Une citronnade, peut-être.

0: Julien Clerc avec Hélène. Ah, ça sent la chaleur. Vous savez, là, je suis en pantalon derrière le micro. Ce qu'il y a à ma gauche, un short. À ma droite, une gourde d'eau. Voilà ce qu'il va falloir vous équiper pour passer la prochaine heure.
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0: Bon, va quand même falloir que le... Hop, il est là le short, va falloir que je l'enfile. Hein. Bon, en attendant, on va quand même jouer un petit peu ensemble les amis, parce qu'on va avoir chaud et donc on va s'offrir des beaux cadeaux. Des cadeaux qui, en plus, vont servir à se rafraîchir. Un salon de jardin offert par Truffaut, eh bien c'est à gagner, il vaut 200 euros. Eh bien écoutez, c'est top, parce qu'au moins vous mettez ça dans la petite cour, dans le jardin, derrière la maison, devant la maison, là où vous avez un petit coin d'ombre aussi. 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Alors avant, il y a quand même un quiz, pas très compliqué, avec des questions de culture locale, générale et musicale, 30 secondes pour donner un maximum de bonnes réponses, un point par bonne réponse et plusieurs scénarios possibles. Vous marquez 5 points, là ça passe, vous êtes qualifié pour la finale de vendredi. En revanche, si vous marquez moins de 5 points, ça va casser. Bon, on est quand même sympa, on va quand même vous aider peut-être à gratter quelques points supplémentaires et doubler votre score avec un blind test. Alors il n'y a plus qu'à, appelez-nous 03 22 92 58 58, même si vous avez déjà un salon de jardin, et ben ça se change, chers amis. Alors on vous attend, c'est parti.

Et la musique tout de suite, celle de Mylène Farmer. Son tout dernier morceau, il s'appelle « C'est à qui le tour ?» Vous l'écoutez sur votre radio ici Picardie. Oh, c'est du caviar ça, écoutez.

0: 11h10, Mylène Farmer. Eh, c'est magnifique quand même, son tout dernier morceau, il s'appelle C'est à qui le tour? Eh ben, c'est à qui le tour de jouer avec nous? On va le vérifier tout de suite.
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0: Ben, ça sera peut-être au tour de Marie-Christine de Sesval de jouer avec nous. Bonjour Marie-Christine.
3: Bonjour.
0: Bon, là, ça c'est du gros bonjour. Comment ça va? Tiens, comment s'est passée la matinée, Marie-Christine? Racontez-nous.
3: Eh ben, ça va très très bien. Je suis allée faire mes achats chez Otera, mes fruits et mes légumes.
0: Ah oui, Otera, c'est à Amiens, ça.
3: Oui.
0: Ouais, je vois, il y a une cueillette même derrière.
3: Exactement.
0: Ah, je suis allée chercher des fraises. Je me disais bien, j'y suis pas allée dedans, Otera. Bon, c'est bien, c'est des produits un peu bio, un peu locaux et tout, c'est ça?
3: Exactement.
0: Ouais. Bon, écoutez, nickel. Donc là, les courses sont faites, peut-être un peu de cuisine, non? Ou c'est déjà
3: oui,
0: fait?
3: Oui, tout à fait. Je suis en train de préparer une tarte à la rhubarbe.
0: Ah, tarte à la rhubarbe. Eh, j'ai goûté un truc, Marie-Christine, là. C'est Jean-Claude Auger, le jardinier d'ici Picardie, qui m'a fait goûter ça. C'est un vin pétillant, sans alcool, hein, à la rhubarbe. Ça aussi, hein, si vous aimez, franchement, c'est rafraîchissant, là, pour l'été, top du top. Il avait acheté ça, je crois, dans le Beauvaisis. Bon, voilà. Marie-Christine, nous, c'est le salon de thé ici. Il est 11h11, on va peut-être jouer ensemble. Et on va quand même vous rappeler les règles. C'est un quiz pas très compliqué. 30 secondes qu'on va vous donner, Marie-Christine. À vous de répondre à un maximum de questions. Vous voulez passer, bah vous me dites je passe. Vous voulez prendre le temps, vous prenez le temps. C'est une seule réponse par question, pas de changement en cours de route. Et puis l'idée, bien sûr, c'est de marquer les 5 points. Est-ce que vous êtes prête?
3: Je suis prête.
0: Eh bien, c'est parti. Quel organe sensoriel est défaillant quand on est atteint de la cécité?
3: La vue.
0: Quelle ville de l'Oise accueille le parc d'attractions La Mer de Sable?
3: Hermenonville.
0: Qui a chanté Laissez-moi danser en 79?
3: Dalida.
0: Qui, combien font 87 moins 42?
3: 45.
0: Combien de joueurs compte une équipe de volleyball sur le terrain?
3: 6.
0: Dans une fable de La Fontaine, quel animal invite une cigogne à manger de la soupe dans une assiette?
3: La cigogne et le renard. Je passe.
0: Bon, voilà, on est sur la fin du gong. Alors... On

0: On va vérifier tout de suite comment ça s'est passé. Quel organe sensoriel est défaillant quand on est atteint de la cécité? Alors, vous me dites la vue, la réponse c'est les yeux. On va quand même vous accorder le point, sinon, ça serait quand même bien méchant de ma part. Donc un point pour vous. Quelle ville de l'Oise accueille le parc d'attractions La Mer de Sable? C'est Termenonville, effectivement. Vous connaissez un peu, non, Marie-Christine?
1: Oui, j'adore.
0: Ah, c'est pas mal, hein. Ouais, ambiance cow-boy, indien, tout ça, c'est trop bien. Bon, deux points déjà. Qui a chanté Laissez-moi danser en 79? Dalida, évidemment.

0: on pourrait. Oh là là. Bon, peut-être la pluie, c'est cet après-midi. 3 points déjà. Oui, on est bon. Là-dessus, il y a du point. Combien font 87 moins 42? Vous m'avez dit 45? Oui. Combien de joueurs comptent une équipe de volleyball sur le terrain? Vous m'avez dit 6? Oui. Et il y avait une autre question. Dans une fable de La Fontaine, quel animal invite une cigogne à manger de la soupe dans une assiette? C'était un renard. Pas de point là-dessus. Vous m'avez dit, je passe de toute façon. Donc, on a 1, on a 2, on a 3, on a 4, on a 5 points. Ça passe, Marie-Christine.
1: Super.
0: Eh ben voilà. Vous ouvrez bien la semaine, vous. Et donc, premier appel, c'est le top du top. Il n'y a plus qu'à récupérer le salon de jardin, quoi. On vous le souhaite, Marie-Christine. En tout cas, tirage au sort vendredi avant midi. Soyez bien joignable, d'accord?
1: Merci beaucoup.
0: Je vous embrasse et je vous dis à bientôt.
1: Hey.
0: Au revoir.
1: Au revoir.
0: La musique, celle de Status Quo, In the Army Now. C'est sorti il y a 40 ans tout pile. Et ça vous laisse le temps, ça vous motive même pour nous appeler 03 22 92 58 58. 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

0: Status quo in the army now sur votre radio ici Picardie. 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

0: Sous les jupes des filles, Alain Souchon, sorti en 95, ce morceau magnifique, hein. 11h22.
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0: Et on joue avec vous en ce samedi chaud, chaud, chaud, très chaud. Et donc, le cadeau, il va avec. Hein. 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C'est ce que va justement faire Janine de Maricourt. Bonjour Janine.
3: Bonjour.
0: Bon Janine, d'abord, comment s'est passée la matinée?
3: Bon, bien,
0: voilà. Qu'est-ce que vous en avez fait cette matinée, Janine?
3: Tout un petit peu de ménage, et puis je me suis reposée.
0: Bah voilà, mais attendez, c'est important, après l'effort, le réconfort, même un peu de ménage, il y a le droit à beaucoup de repos, hein, ça fonctionne. Bon, Janine, vous avez déjà joué un peu avec nous ou pas?
3: Oui.
0: Alors, il y avait eu un... Comment c'était passé? Dernière fois, il y avait un petit domaine compliqué, d'autres plus simples. C'était quoi votre score?
3: Souvent, j'ai le blind test.
0: Vous allez au rattrapage au blind test, ouais.
3: Voilà. Et puis, des fois, j'y vais pas. Mais bon, j'ai jamais été tirée.
0: Bon. Alors. Eh bien, écoutez, c'est peut-être aujourd'hui. Tirer au sort, c'est vendredi.
3: Bon.
0: Voilà, en tout cas, les 5 points, c'est peut-être pour aujourd'hui. Ça, je vous le souhaite.
3: Hein.
0: On va tenter le truc, donc 30 secondes, vous donnez un maximum de bonnes réponses, vous les passez, vous voulez prendre le temps de réfléchir, eh bien vous pouvez aussi. Et puis c'est tout ce qu'il y a à savoir. Bon, vous êtes prête?
3: Oui.
0: Allez, on lance. Dans quelle ville de la Somme se trouve le musée des frères Caudron?
3: Oui.
0: Dans une voiture, quel anglicisme désigne le coussin de sécurité qui se gonfle en cas de choc?
3: L'airbag.
0: Quelle couleur obtient-on en mélangeant du bleu et du jaune?
3: Vert.
0: Qui a chanté tout doucement en 1981?
3: Bibi.
0: Combien font 94 moins 38?
3: 56.
0: Quel animal est associé à Baskerville dans un roman de Conan Doyle?
3: Un chien.
0: Eh ben voilà, je vous l'accorde sur le gong, no problemo, comme on dit, pas de soucis. Bon, ça s'est bien passé pour vous ou pas, Janine?
3: À moitié.
0: Bon, on va voir. Peut-être que c'est une grosse moitié, une petite moitié. Bon, dans quelle ville de l'Oise, de la Somme, pardon, se trouve le musée des frères Caudron? Mehdi rue, c'est une bonne réponse.
3: J'étais pas sûr.
0: Si, c'était bien rue. Dans une voiture, quel anglicisme désigne le coussin de sécurité qui se gonfle en cas de choc? L'airbag, oui, on est bon. Quelle couleur obtient-on en mélangeant du bleu et du jaune? Mehdi du vert, vous étiez sûr de ça?
3: Oui.
0: Vous avez raison, c'est un bon point. Qui a chanté tout doucement en 1980? Tout doucement, oui. Elle avait chanté fort dans le micro, mais le morceau s'appelait tout doucement, effectivement. C'était oui. Bibi. Voilà, c'était beau comme tout, ça, tout doucement. Elle est belle, hein? Non, c'est vrai.
3: Oui.
0: Combien font 94 moins 38? Vous avez pris du temps, vous m'avez fait peur là-dessus. Vous m'avez dit 56, c'est une bonne réponse. Et dans un... En tout cas, quel animal est associé au Baskerville dans un roman de Conan Doyle? C'est évidemment le chien. On est donc sur 1, sur 2, sur 3, sur 4, sur 5, même sur 6 points, en fait. Bravo!
3: Oh, 6 points!
0: Écoutez, Janine, ça passe! Voilà! Je vous ai pas compris, Janine.
3: Petite septième pour le fun.
0: Ah ouais, si vous voulez, vous en voulez une? Alors je vais réfléchir. Quel est le code du coffre-fort d'ici Picardie demain matin?
3: Il y a 150. Je l'ai pas.
0: Parce que je l'ai pas donné.
3: 150. Ah, j'aurais pas dû le donner. Hein.
0: Mais je vais le donner maintenant. Regardez, comme ça c'est fait. 01 11.
3: 0-1-11.
0: Il y a 150 euros de chèque cadeau. Vous le dites pas aux autres, hein, d'accord, Janine?
3: Pas être égoïste.
0: Bon, je vous embrasse et je vous dis peut-être à vendredi pour le tirage au sort.
3: Moi, j'embrasse toute l'équipe.
0: Et des bisous.
3: Bon week-end à tout le monde.
0: Et merci. Au revoir, Janine. Et comme Janine, vous voulez jouer avec nous, 03 22 92 58 58. On vous attend. Tina Turner pour la musique. Ça fait du bien, ça fait planer aussi. Un petit temps de pause, tiens, dans ce jeu, ça passe ou ça casse avant de rejouer avec vous. On profite, on kiffe.

0: Private Dancer, Tina Turner à l'instant.
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0: On parle de concerts, de bons plans, de loisirs, de plein de trucs à retenir. On parle pas souvent, et c'est important de le dire, aussi des souvenirs qu'on vous donne. On remonte en 1988, tiens, avec ce morceau. Il est signé Renaud. Il s'appelle La Mère à Titi.

0: Ici Picardie, 11h37, Renault à l'instant sur votre radio locale.
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0: 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Bon, l'idée c'est aussi de jouer avec nous, 03 22 92 58 58 pour gagner, en tout cas pour vous tenter de vous qualifier pour le tirage au sort de vendredi. C'est Mathieu de Saint-Sauveur qui va tenter sa chance. Bonjour Mathieu.
3: Bonjour.
0: Mathieu, expliquez-nous un petit peu ce que vous faites dans la vie, vos passions, je sais pas. Présentez-vous.
3: Je suis mécanicien de maintenance.
0: Ouais. Qu'est-ce que vous aimez faire au-delà, en dehors du taf?
3: M'occuper de mes enfants.
0: Bah, ça, c'est une belle activité. Et l'avantage, c'est que vous ne devez pas vous ennuyer beaucoup, quoi, Mathieu.
3: Non, non, pas du tout.
0: Jamais même.
3: C'est ça.
0: Bon, bah, c'est cool. Écoutez, vous avez quand même trouvé un petit moment et vous avez bien fait pour jouer avec nous. L'idée, c'est de vous donner 30 secondes. À vous de donner un maximum de bonnes réponses. Si vous voulez passer, vous pouvez passer. Si vous voulez prendre le temps, eh bien...

0: de réfléchir, vous pouvez le faire aussi, et c'est 30 secondes, donc voilà, à vous de gérer votre temps. Vous pouvez me dire go et on lance le chrono, quoi.
1: Ouais, c'est parti.
0: Eh ben c'est parti, oui. Combien font 72 moins 29 72 moins 29.
1: 72 moins 30, on va faire 52, 43.
0: Dans quel département se situe la caverne du dragon et le centre d'accueil des visiteurs du chemin des dames?
1: J'ai pas aucune idée.
0: Passé?
1: Ouais.
0: Qui a chanté Si Maman Si en 77?
1: Bon arrive.
0: Combien de cordes possède un violon?
1: 4.
0: Et voilà, on va vérifier un petit peu ce que ça a donné. Mathieu, Mathieu, première question, combien font 72 moins 29 à question de maths, on veut dire rien que la question pourrait s'appeler ça passe ou ça casse parce que, bon, les maths, c'est toujours complexe. N'empêche que vous avez trouvé la bonne réponse. 43, c'est bon. Quel, en tout cas, dans quel département se situe la caverne du dragon, le centre d'accueil des visiteurs du chemin des dames? C'est dans l'Aisne? Pas de point là-dessus. Qui a chanté Si Maman Si en 77? C'était peut-être pas Michel Polnareff, mais France Gall.
1: D'accord.
0: Ah bon, attends, on va se mettre un petit bout, bah oui.
1: Bah, je connais la musique, mais...
0: Eh mais ouais, oh, le refrain. Bon, écoutez, c'est pas très grave, c'est pas passé là-dessus. Combien de cordes possède un violon? Vous m'avez dit 4. C'est une bonne réponse. Et on est donc sur 2 points. Mathieu, ça va casser malheureusement. Mathieu, c'est pas très grave parce que nous ne sommes que samedi. Il vous reste encore tous les autres jours de la semaine pour rejouer avec nous. Vous êtes le bienvenu, Mathieu.
1: Merci.
0: Écoutez, encore bravo quand même pour la perf. Tout le monde ne fait pas les 2 points. Et puis à bientôt.
1: À bientôt, au revoir.
0: Au revoir Mathieu. Comme Mathieu, vous jouez avec nous, hein, 03 22 92 58 58. On vous laisse le temps de nous appeler avec la musique qui arrive. Charlotte Cardin, c'est dans moins d'une minute.
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0: Ici Picardie, tant pis pour elle, c'était Charlotte Cardin.
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0: 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Il est peut-être pour vous, si vous le voulez, il faut jouer avec nous. 03 22 92 58 58. La musique revient et après on pourra jouer. Ça vous laisse le temps d'aller par exemple sur la page Facebook d'Ici Picardie, voir à quoi ressemble ce magnifique salon de jardin. Alors on vous attend. La musique tout de suite, celle de Pierre Perret avec Lily.

0: Pierre Perret avec Lily, morceau sorti en 1977. Retour de l'actu dans moins de 10 minutes, mais avant, on va jouer avec Gilles de Boutancourt.
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0: Est-ce que ça va passer ou casser pour l'ami Gilles à Boutancourt? Bonjour Gilles.
4: Bonjour.
0: Bon Gilles, votre pronostic, ça passe ou ça casse pour vous?
4: C'est pas facile. Je ne sais pas. Bah. La dernière fois, ça n'a pas passé. Hein.
0: Ah bon, bah, une sur deux, donc aujourd'hui ça passe du coup.
4: On va essayer.
0: Hein, ça serait pas mal. Gilles, qu'est-ce que vous faites dans la vie? Expliquez-nous.
4: Heureux retraité.
0: Heureux retraité depuis longtemps?
4: Depuis un an, ouais.
0: Depuis un an, bah donc c'est bien.
4: Récent, ouais.
0: Jeune
4: ouais,
0: retraité,
4: c'est bien,
0: ouais. Bah ouais. Voilà. Vous faites quoi, tiens, la retraite, c'est ce qu'on se dit toujours.
4: Beaucoup de jardin, justement. Beaucoup de jardin, donc
0: ouais.
4: Je m'occupe beaucoup. J'ai un grand jardin, donc un grand terrain, donc
0: bah là,
4: je m'occupe pas mal.
0: Bon là, avec la saison, c'est le moment en plus hein, de
4: oui,
0: bosser dans le jardin.
4: Oui, ouais.
0: Bon, y aura-t-il des questions sur le jardin? Je ne sais pas. En attendant, on va vérifier. 30 secondes, donc, à vous de me dire si vous voulez passer, si vous voulez prendre le temps de réfléchir aussi, vous pouvez. C'est une seule réponse par question. Et puis, c'est tout. Gilles,
4: d'accord.
0: Est-ce qu'on est parti?
4: C'est parti.
0: Allez, let's go. Quel est le nom du théâtre où l'on peut voir la fleur?
4: Chez Cabotan.
0: Qui a chanté Cœur de loup en 86?
4: Je passe.
0: Combien font 91 moins 47?
4: 91 moins 47, 44.
0: Dans quel sport utilise-t-on un fleuret?
4: L'escrime.
0: Quel schtroumpf est le spécialiste des cadeaux explosifs?
4: Je passe.
0: Quel est le prénom du capitaine Haddock dans Tintin?
4: Je passe.
0: De quelle couleur est la coquille d'œuf que Calimero a sur la tête?
4: Jaune.
0: Allez.
4: Noir. Ah, jaune.
0: Bon, on va vérifier ensemble. Et quel est le nom du théâtre où l'on peut voir La Fleur? Vous m'avez dit chez Cabotan, c'est un bon point. Ça oui. Qui a chanté Cœur de loup en 86? Vous ne l'aviez pas du tout. C'était Philippe Lafontaine.
4: Ah oui.
0: Un petit bout quand même.
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0: Ah bah oui.
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0: Bon, il n'y a pas de point là-dessus, Gilles, c'est pas grave.
4: Non.
0: Combien font 91 moins 47? C'était 44 la réponse. Vous l'aviez? Non, vous l'aviez pas.
4: Oui.
0: Non, vous l'aviez. Oui. Vous l'aviez, je dis une
4: 44,
0: bêtise.
4: Oui.
0: Dans quel sport pardon, utilise-t-on un fleuret? C'est évidemment l'escrime. Il y avait aussi cette question, quel schtroumpf est le spécialiste des cadeaux explosifs? C'était le schtroumpf farceur. Ah oui, pas de point là-dessus.
4: Oui, oui.
0: Quel est le prénom du capitaine Haddock dans Tintin? Archibald. Et de quelle couleur est la coquille d'œuf de Calimero sur la tête? Elle n'était pas jaune, elle était blanche.
4: Ah, c'est blanc, oui.
0: Donc on a 3 points, hein, Gilles, 3 points, tout est perdu, tout est gagné à la fois. On va essayer de vous départager, en tout cas doubler votre score. L'idée, c'est d'écouter un morceau de musique et ensuite, il faudra, retrouver le nom du chanteur ou de la chanteuse. C'est tout.
4: D'accord.
0: Bon, on est prêt?
4: On est prêt.
0: Allez, tendez l'oreille.
4: Abel Bent.
0: Et la réponse?
4: Abel Bent.
0: Mais bien sûr! Amel Bent, bien évidemment, qui sera d'ailleurs un tiers aux audits d'Amiens Métropole la semaine prochaine, donc voilà, le 6 juin prochain, il faudra y aller peut-être chanter Amel Bent, ma philosophie. C'est une bonne réponse, ça veut dire que ça passe pour vous Gilles.
4: Ça passe, ok.
0: Et ben voilà, il n'y a plus...

0: qu'à attendre maintenant que le téléphone sonne voilà, vendredi, ouais, juste avant midi. Oui. Gilles, vous êtes combien à la maison là?
1: On est deux.
0: On est deux, donc il y aura de quoi vous asseoir et même d'inviter les amis dans le salon de jardin.
1: Oui,
0: ce qu'il
1: oui,
0: faut,
1: pas
0: hein
1: de soucis.
0: Je vous embrasse Gilles, à très bientôt.
1: Merci.
0: Au revoir.
1: Bonne journée. Au revoir.
0: 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La musique avant l'info, Eros Ramazzotti. Et on se retrouve juste après.

0: Ramazzotti pour la musique sur votre radio, ici Picardie. Il est presque midi avant le retour de l'info, mais aussi d'un plan sur votre météo. Des rendez-vous, il y en a en Picardie. Si vous aimez le cerf-volant, c'est en ce moment même et c'est à Cailleux-sur-Mer. Il y a une grande fête des cerfs-volants. C'est un peu comme ce qu'on a eu le mois dernier à Berck, mais à la sauce Picard. C'est aujourd'hui, mais aussi demain, boulevard du Général Cizère. C'est le long de la plage. Il y a une centaine de cerf-volistes qui vous attendent, qui vous font découvrir aussi différentes activités de leur discipline. Il y a du ballet aérien en musique, il y a du combat, il y a de la photo aérienne et même un largage de bonbons en cerf-volant. Et il y a aussi un jardin du vent, si vous connaissez pas forcément, je vous invite vraiment à aller voir, c'est magnifique. Ça c'est un rendez-vous aussi à donner, un autre c'est à Doulan pour la journée des plantes, si vous voulez aller dans le jardin demain, en plus on répondra à vos questions jardin entre 9h et 10h comme chaque dimanche, eh bien c'est l'occasion de faire le plein. Voilà les petits conseils.
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0: 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Il est midi. Les infos à midi, c'est avec vous, Jeanne Dossé. Le quartier Saint-Leu à Amiens espère ne pas devoir se barricader ce soir.
2: Plusieurs établissements vont diffuser la finale de la Ligue des Champions de football entre le Paris Saint-Germain et Arsenal. Mais les gérants ont en tête les débordements pour le même événement remporté par le PSG l'année dernière. Il y avait eu des affrontements entre supporters et forces de l'ordre, des vitrines saccagées, des feux de poubelle. Alors cette année, la préfecture de la Somme et la ville d'Amiens serrent la vis pour éviter tout débordement, Nicolas Fillon.
3: Police nationale et municipale ensemble pour un dispositif de sécurité renforcé. Voilà ce qu'annoncent le préfet de la Somme et le maire d'Amiens dans un communiqué conjoint pour cette finale de la Ligue des Champions PSG-Arsenal. La circulation sera interdite ce samedi dans la rue Vanmarcq jusqu'à la place Parmentier dans le quartier Saint-Leu à Amiens de 16h30 à 22h. Mesure pour mieux maîtriser la forte affluence attendue dans le secteur, comme l'an passé pour la précédente finale où quelques 200 personnes venues pour en découdre, Quai Bellu et Place du Don ont pris à partie les policiers à base de mortiers, bouteilles de verre, pavés, chaises et tables de bar. Ce samedi dès 21h, la vente à emporter de boissons alcoolisées sera elle interdite à Amiens jusqu'au lendemain matin. Et depuis jeudi jusqu'à lundi sur la métropole, le port et transport d'armes toute catégorie est interdit, de même que la vente et l'utilisation d'engins pyrotechniques ainsi que le survol par drone.
2: Et Paris Saint-Germain-Arsenal, coup d'envoi à 18h. La Picardie toujours en vigilance jaune, canicule et orage. Malgré ça, l'Ortillonne est maintenue à Camon à partir de 13h30. Les organisateurs ont hésité à annuler la course. Finalement, la sécurité sera renforcée avec de l'eau, par exemple distribuée tous les 3 km. N'allez pas tenter de battre votre record perso, prévient encore l'organisation. À Beauvais, en revanche, la mairie annule les activités sportives prévues aujourd'hui pour les enfants au plan d'eau du Canada et du Bois Brûlé. La faute à une forte présence de chenilles processionnaires. Il ne faut surtout pas toucher ces insectes très urticants, rappelle la ville.
0: La prime carburant pour les grands rouleurs vient d'être publiée au Journal officiel.
2: Une aide de 100 euros pour les actifs qui touchent un peu moins de 17 000 euros par an et parcourent 15 km pour aller travailler, 15 km au retour. On peut déposer sa demande d'ici à la fin juillet. L'aide est versée environ 10 jours après. Les lignes de train entre les Hauts-de-France et Paris restent sous gestion de la SNCF Voyageurs. C'était le seul candidat malgré la mise en concurrence. Ça concerne notamment les axes Paris Amiens, Paris-Beauvais ou encore Paris-Lille. La SNCF s'engage à augmenter le nombre de rames, notamment le week-end, mais aussi de passer de 96 à 98% de trains à l'heure. Le détail est à retrouver sur ici.fr.
0: Midi 2, Trois-Rivières va bientôt retrouver une brasserie.
2: La commune de 1500 habitants située entre Amiens et Montdidier avait perdu son bar-restaurant il y a maintenant 2 ans et c'est un couple de Lillois qui a choisi de reprendre les murs grâce au dispositif SOS Village. Il recense les commerces à céder en zone rurale et à 3 semaines de l'ouverture, les travaux battent leur plein, Mathilde Leroy.
4: Le carrelage est posé, l'électricité et les peintures sont terminées. Il ne reste plus qu'à équiper la cuisine et installer les meubles. Laetitia, la co-gérante, s'y voit déjà.
5: Ici, il y aura le bar principal et ici, la grande salle qui sera aménagée.
4: Le restaurant proposera 70 couverts, le projet d'une vie rendu possible grâce

0: à SOS Village, un site qui met en relation communes, commerces à céder et potentiels repreneurs dans les territoires ruraux.
1: Moi, je suis née derrière un bar. Mes parents ont toujours tenu des commerces, donc je les ai toujours suivis. J'ai perdu ma maman en 2008. J'ai eu un deuil assez difficile. J'ai arrêté la restauration. Je suis devenue assistante maternelle pendant 10 ans. On avait une vraie envie avec Stéphane de reprendre une affaire ensemble et on a trouvé le projet de l'ancien maire, Monsieur Suin, qui nous a tout de suite plu.
0: Car c'est la mairie qui a racheté l'ancien bar bistrot et financé l'intégralité des travaux, un sacré coup de pouce sans lequel l'établissement n'aurait peut-être jamais vu le jour.
1: Là, le fait que la mairie fasse tous les travaux, ça a aussi fait partie de 50% de notre décision de dire on y va, on se lance. C'est faciliter la chose pour les gérants, entre guillemets. Si on avait dû mettre tout ce budget-là en place, on n'y serait jamais allé.
0: L'inauguration est prévue le 21 juin.
2: Le coût total du chantier, 800 000 euros, c'est à voir en photo sur ici.fr.
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2: Nos trois départements en vigilance jaune canicule orage, Louis.
4: Exactement, c'est annoncé cet après-midi l'arrivée de la grêle, de la pluie aussi. Seul secteur épargné apparemment, c'est de la baie de Somme jusqu'à la métropole amiénoise où le soleil va faire quelques heures sup avant le retour de l'orage pour tout le monde dans l'après-midi, dans la soirée, pardon. Pour les températures, 25 sur la côte, 30 à Amiens, 31 à Saint-Quentin, 32 degrés à Beauvais. Alors même s'il fera gris, même s'il pleut, il faut toujours penser à se mettre à l'ombre, à surtout s'hydrater, à lutter contre la chaleur. Allez, place maintenant à Willy Rovelli, lui est toujours chaud au cerveau, je vous le dis. Il s'installe, bien désolé chez vous.
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6: Tout à fait. Bonjour. Merci d'avoir choisi votre radio ici. C'est Willy vient déjeuner chez vous, numéro 1057.
8: Oh là là.
9: Ça filoche,
6: mes amis. Bonjour la tribu.
8: Bonjour.
6: Alors, qui est là aujourd'hui? C'est une surprise. Nicolas Malabeuf, le trouve à la télé. Là, bonjour mon bon Nicolas.
8: Bonjour Willy, bonjour tout le monde.
6: Et Fabien et mon autre geek. Bonjour mon Fabinou.
10: Bonjour Willy, bonjour à tous.
6: Et bienvenue. Je sais pas que vous avez passé une bonne semaine.
8: Ah, oui,
6: c'était bien. Moi, j'ai
8: un peu frisqué.
6: Un peu frais. Moi, j'ai passé.
10: J'ai sorti la doudoune, moi.
6: Moi, j'ai passé ma semaine chez Picard. J'ai fait mes rendez-vous pro chez Picard, mes dates amoureux chez Picard, que ça était bien. Il y avait que là, il vous faisait un petit peu de frais, effectivement. En tout cas, on est en forme pour votre, pour proposer votre grand talk show, pas comme les autres, le seul sur les ondes de la radio française, à vous proposer de comprendre l'actu de deux manières, avec sérieux, grâce à nos invités, sourire, grâce à nos chroniques. Alors, notez bien les dossiers du jour. D'abord, cette semaine, il a donc fait très chaud, une chaleur écrasante qui a surpris tout le monde du fait de sa précocité. Eh bien, comment se sont préparés celles et ceux qui sont là pour assurer notre sécurité, comme la sécurité civile, et bien elle sera avec nous dans une minute. Et à 12h30, tout autre chose, jeudi 4 juin, ça sera la fête des bistrots. Fête que fête chaque jour, Nicolas et Fabien. Tous les jours, ils fêtent la fête des bistrots. Mais sinon, c'est le 4 juin. Alors, effectivement, dans les bistrots, ben, on y boit, certes, mais pas seulement. On y discute, on s'y rencontre, on s'y engueule. Mais il y a de moins en moins de bistrots en France. Alors, pourquoi faut-il sauver nos bistrots français? La réponse, dans 20 minutes. Et bien sûr, vous le savez, on fait cette émission ensemble. Vous êtes tous des membres de cette famille. D'abord sur le groupe Facebook, alors.
10: Youpi la vie avec Willy Rovelli. Ça, c'est le nom du groupe. C'est complètement gratuit. Vous demandez votre adhésion. On vous la donne. Bien sûr, on accepte tout le monde.
8: On est généreux.
10: Et le sondage du samedi, avec ces fortes chaleurs, quelles sont vos astuces, justement, tiens, pour rester au frais?
6: Alors,
10: 59% des votants pour je garde les volets fermés.
8: Ah oui, c'est obligatoire.
10: Quelques votes pour je mets la clim à fond. Ça, c'est pas mal.
6: Moi, je mets la clim à fond, la clim.
10: Fenêtre ouverte.
6: Oui. Ah, moi, c'est un principe, c'est à fond, mais fenêtre
10: alors,
6: ouverte.
10: Alors, Sylvain, lui, j'évite la clim, car après, c'est la facture qui chauffe.
6: Ah, oui, c'est vrai.
10: Et Mathias a écrit, moi, je vais au sous-sol, il fait plus frais que dans la maison.
6: C'est pas vrai.
10: Donc, continuez à voter, à réagir, c'est complètement gratuit. Sur Facebook, c'est Youpi la vie avec Willy Rovelli.
6: Non, mais moi, c'est clim à fond la caisse, mais j'ai aussi trafiqué mon compteur EDF.
10: Ah,
6: bien
10: évidemment.
6: C'est
10: pas drôle, mais on adore vos astuces.
6: Technique pour payer, pour que le voisin paye à votre place.
10: Ça, c'est bien.
6: 0810 055 056, appelez-nous, je veux vous entendre, hein, mes amis, hein. C'est chez vous ici, c'est la libre antenne du week-end, vous passez à tout instant, vous nous dites un petit coucou, vous réagissez sur les thèmes du jour, 0810 055 056, et vous repartez.
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6: Exactement.
8: Le tirage de sort c'est demain.
6: Eh bien merci beaucoup. Est-ce qu'on a tout dit?
8: On a tout dit.
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6: Ouvrons notre nouveau dossier. Bonjour Simon Abar.

0: Bonjour.
1: Bienvenue ici, mon cher Simon. Vous êtes le porte-parole de la sécurité civile. Déjà, pour nous dire, c'est quoi la sécurité civile ?
0: Donc la sécurité civile, c'est une grande famille qui regroupe donc à la fois les sapeurs-pompiers, les démineurs, les hélicoptères de la sécurité civile, les fameux avions bombardiers d'eau.
1: Oh là là.
0: Finalement, la sécurité civile, c'est tout cela.
1: C'est tout cela. Bon, je sais que j'imagine que vous avez dû avoir beaucoup de travail cette semaine du fait de cette chaleur précoce. Si justement vous avez eu beaucoup de travail, vous avez agi principalement sur quoi cette semaine ?
0: Oui, en effet, oui, vous avez raison. En fait, on a fait beaucoup ce qu'on appelle chez nous du SUAP, donc du secours d'urgence aux personnes.
1: Ouais.
0: Donc, c'est-à-dire des malaises, des coups de chaleur, voire même des noyades. Donc, ça a été ça, on va dire nos principaux interventions. Même si il faut le dire que la pression opérationnelle, donc c'est-à-dire le nombre d'interventions finalement des services d'incendie et de secours, est resté somme toute normale pour un début de saison d'été.
1: Mais là, par exemple, on l'a vu là dans l'actu des victimes de coups de chaleur, de noyades. Vous en parliez, il y en a même en faisant du sport, voilà. Il y a des gens qui ont eu des coups de chaleur en passant des épreuves de bac, par exemple, enfin d'examen. Ça veut dire quoi tout ça? C'est qu'on n'est pas préparé, on ne connaît pas les bons gestes dès qu'il fait chaud?
0: Alors c'est aussi tout l'objet de ma présence encore ce midi, c'est d'assurer un maximum de prévention.
1: Ouais.
0: Parce que vous l'avez dit, il faut rappeler les bons gestes, qui sont ceux bien entendu de s'hydrater sans attendre encore une fois la soif.
1: Voilà.
0: D'ailleurs la soif, c'est un signal qui est tardif, Willy.
1: Ah oui, une fois qu'on a soif, c'est
0: exactement.
1: Trop tard.
0: Exactement. Et surtout chez les personnes âgées, parce que les personnes âgées ne ressentent pas correctement cette fameuse soif. Et donc, il ne faut pas inciter à être un peu embêtant vis-à-vis d'eux et à vraiment les inciter à boire. Et puis, bien entendu, ne pas hésiter à se rafraîchir la nuque, le visage, les avant-bras. Mais par contre, la bonne nouvelle quand même de ce midi, c'est que je dirais que le plus gros de la vague de chaleur maintenant est derrière nous. Nous devons quand même rester vigilants parce que l'après-midi va être encore chaude dans certains départements, notamment sur Paris et la petite couronne.
1: Et Simon, on n'est pas encore l'été là. On n'est même pas l'été.
0: Exactement.
1: Donc là, c'était une...
0: Et c'est ça le problème. Mmh. C'est que les corps, en fait, n'ont pas finalement eu le temps de s'adapter progressivement à la chaleur. Et vous faites bien de le souligner parce que en juin, on va dire que les gens sont plutôt acclimatés.
1: Ouais.
0: Et là, non. Donc en fait, le risque est en effet un petit peu plus élevé.
1: Je vous ai entendu l'autre jour là dire, à cause de la canicule l'année dernière, il y a eu plus de 140% de noyades. Enfin, en plus, c'est terrifiant ça comme chiffre. C'est dire quoi est-ce qu'il serait pas grand temps de faire un plan nage, parce que j'ai l'impression qu'on sait de moins en moins nager.
2: C'est vrai.
0: C'est-à-dire qu'il y a une vraie corrélation finalement entre chaleur et finalement noyade. Donc en fait, les plages sont quand même dans la plupart du temps surveillées. Et donc les conseils encore une fois que l'on peut donner, c'est ne surtout pas se baigner en dehors des zones surveillées. Et d'ailleurs, les décès en cours d'eau représentent environ la moitié des noyades mortelles, tout âge confondu.
1: Ouais.
0: Et contrairement à ce qu'on pourrait penser, d'ailleurs, ce ne sont pas que les enfants qui meurent, et ce sont d'ailleurs surtout des adultes. Puisque 9 noyades mortelles sur 10 concernent des adultes.
1: Mmh.
0: Et ce sont souvent d'ailleurs des personnes du coup qui sous-estiment le danger et surestiment un petit peu leur capacité.
1: Et voilà, donc on évite de se baigner là où... Enfin, généralement quand c'est écrit baignade interdite, c'est pas juste pour nous faire chier en fait, Simon. Hein, c'est qu'il y a des raisons.
0: Tout à fait.
1: Voilà.
0: On ne se baigne que dans des zones surveillées et surtout on respecte les drapeaux d'autorisation de baignade.
1: Voilà, respectons les drapeaux. Bon, vous attendez un été...
3: Calme.
1: Chaud, mon cher Simon. Comment on se prépare à la sécurité civile justement là?
0: La sécurité civile se prépare finalement toute l'année. Elle se prépare toute l'année donc à faire face à cette hausse finalement d'intervention due à ces vagues de chaleur. Et puis forcément il va y avoir, comme tous les étés, le feu de forêt qui va également nous occuper. Donc on se prépare toute l'année à travers les formations, l'acquisition de nouveaux matériels pour être au top pour cet été.
1: Bravo, merci d'être là pour nous, Marie. On t'applaudit. Bravo mon Simon. Voilà, t'as vu, toute la sécurité,
0: merci,
1: ils sont tous là pour nous. Merci infiniment. Donc Simon Habart, le porte-parole de la sécurité civile. Donc buvez, mes amis, de l'eau, je précise pour les deux, là. Les deux nigauds qui est à mes côtés, là. Quand Simon il a dit faut buver, c'était là.
2: Oui
1: de l'eau.
2: On a bien respecté cette semaine.
1: Allez, je vous entends. 0810 055 056. Appelez-nous, mes amis, venez réagir sur ce que vous voulez. Tiens, comment vous avez fait, là, toute cette semaine avec la calor? Venez nous raconter ça, 0810 055 056. On parle de quoi avec toi, mon Fabien?
2: L'actu web, présentation d'une nouvelle mode sur TikTok, les sardines ont la cote.
1: Ah oui, sardines, c'est bon ça.
2: Ah, c'est bon. Ça pue, mais c'est bon.
1: Ah, ça pue.
2: Ça pue, hein.
1: Je connais d'autres gens qui puent et qui sont bons aussi, mais là, les sardines, ça pue, mais c'est bon.

0: titre, c'était Jean-Jacques Goldman. Au revoir Jean-Jacques, au revoir. Il n'a pas besoin d'argent, il n'a pas besoin de droit d'auteur.
1: Lily vient déjeuner chez vous.
0: Voilà, c'est, ça suffit. Fabien Aymon, oui. À 12h16, alors mon Guy Kounet.
2: Toute l'actu web de la semaine, on démarre avec une nouvelle tendance TikTok. Oui. De plus en plus d'internautes se filment en train de manger des sardines. Et oui, ces petits poissons en conserve sont à la mode dans les assiettes des influenceurs et des influenceuses. Et voici la raison.
3: À qui pour avoir une belle peau, il faut manger sa routine skincare. Donc je suis allée acheter des sardines.
2: Consommer des sardines serait bon pour la peau. La sardine, donc on le sait, contient beaucoup de protéines, de la vitamine D et des oméga 3. Et en consommer régulièrement, bah ça serait bon pour la santé.
4: Manger des sardines contribue à éviter que la peau ne s'abîme plus vite, ouais. L'aide à se renouveler et ralentit le vieillissement de l'épiderme. Pas de miracle donc, mais en consommer fréquemment ne fera pas de mal à votre routine skincare. Voilà.
2: C'est pour ça que vous avez une belle peau,
0: une belle peau, voilà, bien hydratée.
2: Le hashtag sardine cumule presque 100 000 vidéos sur TikTok. Résultat, au supermarché, au rayon des poissons en conserve, les sardines manquent à l'appel. Leurs ventes sont en augmentation de 7,4% depuis le début de l'année. Donc, pourvu que sardines. Enfin, pourvu que ça dure.
0: Non mais rigole pas, je suis allée à mon supermarché Carrefour, et bien le rayon sardine est vide.
2: Il y a une pénurie, de sardines. Tout le monde se filme en train de manger ses sardines.
0: Exactement.
2: Allez, toujours dans l'actu web de la semaine, je vous présente Yoann Louis. C'est qui? C'est un coiffeur, originaire de Toulouse. Ah. Là, il buzz depuis quelques jours. On le voit partout sur les réseaux sociaux. C'est le sosie de Pierre Niney. Le gars ressemble comme deux gouttes d'eau à l'acteur, et depuis quelques jours, bien, c'est le buzz.
5: Je m'appelle Johan, je suis coiffeur depuis 13 ans et je travaille dans le centre-ville de Toulouse.
6: Ça m'est déjà arrivé que des gens rentrent dans le salon pour me demander si j'étais en plein tournage pendant que j'étais terminé. On n'est pas en tournage, je ne suis pas terminé, mais vous pouvez prendre rendez-vous si vous voulez vous faire coiffer.
0: C'est le séchoir.
2: C'est le séchoir qu'on entend.
0: C'est le cheveu qu'on entend.
2: Du coup, toute la semaine, les internautes ont tenté de trouver un nouveau nom pour son salon de coiffure. Donc on lui a proposé Pierre Niner.
0: Ah, Niner, c'est pas mal.
2: Niner, c'est pas mal. Ou le comte de Montecisio.
0: Ah, ça j'aime bien, ça j'aime bien.
2: Bravo pour ces titres, hein, pas du tout tiré.
0: Ah, bah, il y a aussi Pierre Niner, aussi, ça marche aussi.
2: Ah, oui. Pierre Niner. Bravo, ce n'est pas du tout tiré par les.

0: cheveux. Autre sujet.
1: Oui.
0: Voilà.
1: C'est du football.
0: On termine l'actu web avec Roland Garros. Ah. Le tournoi de tennis qui se déroule à Paris en ce moment. Comme tous les ans, il y a des petits rigolos qui tentent de mettre l'ambiance. Allez ! Donc là, ça fonctionne, tu vois, c'est pas mal quand ça fonctionne. Mais ce n'est pas le cas de tout le monde. Écoutez cet internaute. Voilà. Voilà, ça ne fonctionne
1: rire,
0: pas.
1: Ça fait rire, c'est déjà bien. Allez.
0: Autre info, donc si vous décidez de vous rendre en tant que spectateur donc au tournoi de Roland-Garros, prévoyez de faire un crédit à la banque, car les sandwichs et les boissons ne sont pas donnés. Ah, écoutez, cet internaute a fait péter les budgets.
2: J'ai pris un cornet de saucisson, donc il était à 5,50€. Ensuite, moi, c'était un hot dog à 10€. Et ensuite, un sandwich brioché à 15,20€. Ensuite, je me suis prise deux macarons. C'était à 3€ chacun. Et pendant le match, on a pris de l'eau plus canette d'oasis pour 12€.
0: Ce qui nous fait un juste prix à 48,70€.
1: C'est pas mal, hein, c'est pas mal.
0: Voilà. Journée, hein. Je sais que nous sommes à Roland-Garros, mais là, à ce prix-là, c'est du racket.
1: Bah, dis donc.
3: Et encore, l'alcool est interdit dans les tribunes depuis deux ans.
1: Ouais,
3: depuis
1: deux ans, ici. Vous n'allez jamais.
0: Non, là, vous, là. Ça ne nous intéresse pas.
3: On regarde à la maison.
1: On regarde à la maison. C'est que moi, Festival de Cannes, pas invité.
0: Oh.
1: Roland Garros, pas invité. Les gens s'en foutent de moi. Hein.
0: Oh,
1: moi mais c'est fou. Hein. Si, si,
0: mais vous aimez le tennis?
1: Absolument pas.
3: Oui, parce que
1: alors, les Festival de Cannes, j'en ai rien à foutre.
3: Même invité, vous n'allez pas.
1: J'y vais pas.
3: Voilà. Voilà. Vous vous plaignez, mais vous n'allez pas.
1: C'est qu'à chaque fois qu'on m'invite, j'y vais pas.
0: Bah voilà. C'est pour ça.
3: Même alors. Chez nous.
1: Surtout chez vous.
0: Oui, j'ai compris, moi.
4: Oui, viens, déjeuner chez vous.
1: Nadette, tu es là, ma Nadette?
5: Oui, bonjour Willy.
1: Comment vas-tu? Ça va, ma chérie? Tu nous appelles d'où?
5: De Nettre, dans la Vienne.
1: Dans la Vienne. Nadette, écoute-moi. Tu sais que Fabien Emo, là, ça fait à peu près 14 fois qu'il m'invite chez lui et je n'y vais jamais. Est-ce que tu peux me. Ouais, est-ce
0: bah, viens chez moi, Nadette.
1: Tu trouves ça sympa ou pas sympa? Oui, à un moment donné, il faut que j'y aille, non? Qu'est-ce que t'en penses?
5: Bah oui, bien sûr.
0: Ah oui,
5: bah,
0: quand même.
5: C'est la politesse.
0: Ah, c'est la politesse. Bah voilà, c'est la base. Bravo, Nadette.
1: Ah, je suis mal élevée. T'as raison. Prochaine fois, je viens.
5: Willy, tu viens quand tu veux.
1: Ah,
0: invitation.
1: Ah, dada. Ça va, tu voulais nous faire un petit coucou, ma Nadette? Tu voulais nous parler de quoi?
5: Oui, un petit coucou qui fait très chaud.
1: Ah, bah oui.
5: Il faut tout fermer dès le matin, il faut se lever à 6h30 pour être tranquille.
1: Eh ouais, moi je fais comme toi. Là, tu sais, nous, à Paris, en ce moment, il fait jour, genre à 5h du mat', il fait hyper jour. Et je me lève très tôt, j'aère, et voilà, c'est comme ça, ma Nadette. Toi, tu fais attention,
5: voilà,
1: hein, tu fais attention, hein.
5: Ah bah oui, bien sûr, j'ai hâte d'aller à ton pays, en Haute-Savoie, j'espère qu'il fait un peu moins chaud là-haut.
1: Bah écoute, je t'invite, tu veux aller chez ma mère? Tu veux aller chez ma Marovelli? Tu veux y aller?
5: Bah non, écoute, je veux pas te déranger
1: si,
5: ta maman.
1: Si, t'inquiète, vas-y, attends, tu me donneras tes dates, et puis t'iras de ma part, elle te fera à manger, tu verras. Faut aimer les pâtes, faut juste aimer les pâtes.
5: Ah bon, bah sinon, c'est déjà pas mal, hein.
1: Eh bah voilà, ma Nadette. Merci d'être passé nous voir, ça nous fait plaisir de t'avoir entendu. Vraiment, tu es chez toi, hein. Tu rappelles quand tu as envie, tu repars avec un cadeau.
3: Avec une carte cadeau de 50€ pour de jolies fleurs.
1: Merci, ma Nadette, on t'embrasse.
5: Je vous remercie beaucoup.
1: C'est nous qui te remercions, merci de ta fidélité, tu prends soin de toi. Et à très bientôt. Dans un instant, mes amis, on va vous présenter un invité pas banal, parce qu'on aime vous présenter des invités pas banaux. Mais d'abord, on va écouter Oria avec Soirée mondaine.
3: Vous n'êtes pas invité.
1: Non plus.
3: Nulle part.
1: C'est un vieux ringard.

0: soirée mondaine avec Orient.
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0: Allez, place à la personne pas banale du samedi. Bonjour Julia Thévenot.
3: Bonjour.
0: Bienvenue ici, ma chère Julia. Alors, vous êtes une ancienne Parisienne qui a pris mari et enfant dans ses bagages pour s'installer dans le Finistère. Vous êtes éditrice. Je sais toute votre vie, hein, vous inquiétez pas. Vous êtes éditrice et écrivaine. Mais à côté de ça, vous êtes devenue il y a quelques temps coach. Mais coach de quoi, ma chère Julia?
3: Je suis devenue consultante en prénom.
0: Voilà,
3: en prénom. Ça n'existait pas.
0: Voilà, donc consultante en prénom, c'est-à-dire que vous conseillez, vous aidez des futurs parents à choisir le prénom du petit, c'est ça?
3: Oui, c'est ça, des futurs parents ou même des gens qui sont déjà parents, qui attendent un autre enfant, voilà. Ou qui ont besoin d'accompagnement pour X raisons sur le prénom de leur enfant.
0: Ouais. Donc ça se passe comment? Par exemple, on vient vous voir et puis on vous dit, tiens, j'aimerais appeler ma fille Nutella, qu'est-ce que vous en pensez, Julia? Et là, vous dites quoi alors?
3: Nutella, en vérité, j'ai pas eu ce cas. Bon. J'ai quand même dans presque 100% des cas des parents qui ont déjà beaucoup réfléchi, qui cherchent le prénom le plus beau, le plus aligné avec leur identité, avec le monde dans lequel ils vont vivre pour leur enfant. C'est quand même une démarche qui est très fortement intime et cristallise plein de choses, d'espoir, d'identité, etc. Ouais. Donc j'ai toujours des parents qui veulent bien faire, mais parfois qui ont des blocages.
0: Ah oui.
3: Et ces blocages, ils peuvent être dus à plein de trucs. Hein. Vous imaginez bien des désaccords entre couples.
0: Ah oui.
3: Un monsieur qui aime les prénoms rétro anciens, oui. Une maman
0: et pas elle.
3: Les prénoms hyper modernes, trendy.
0: Mais Julia, par exemple, c'est quoi les bonnes questions qu'il faut se poser quand on réfléchit au prénom de son petit? C'est quoi?
3: Ça, c'est une bonne question. Et les bonnes questions à se poser, les meilleures questions à se poser, c'est est-ce que ce prénom nous correspond? Est-ce que ce prénom est aligné avec qui nous sommes et qui sera probablement cet enfant, au moins dans ses premières années, en fait? Est-ce que ça va correspondre à la façon dont on a envie de se présenter au monde, nous? Est-ce que quand on s'imagine en train de présenter notre enfant, voilà, il s'appelle Thomas, il s'appelle Valérian, est-ce qu'on est aligné avec ça? Est-ce que ça nous correspond? Parce que c'est vraiment la meilleure chose à prévoir pour son enfant.
0: Ouais.
3: Alors, confortable pour lui, à l'instant T.
0: Voilà. Alors, Julia, c'est une activité qui est très connue aux États-Unis, parce que vous faites un petit peu moins en France. Je sais que vous croulez sous les demandes, demandes qui viennent partout en France, de Suisse, de Belgique.
3: Oui, c'est ça.
0: Voilà.
3: Mais en fait, moi, je sais que vous fonctionnez aux États-Unis, il y en a plein, mais vous direz, ils sont très, très nombreux aux États-Unis. Je crois que, à mon échelle, en tout cas, je suis peut-être la première en France, mais j'avais déjà vu que des stars faisaient appel à ça. Parce que, comme tout service, ça se délègue, en fait.
0: Bah oui.
3: Mais moi, je fais ça depuis une quinzaine d'années, en fait, mais gratuitement, avec d'abord des proches, puis des amis d'amis, voilà. Puis des inconnus, en fait, de bouche à oreille fonctionnant. Et moi, c'est assez récemment que j'ai transformé ça en métier,
0: voilà.
3: Pour que ce temps et cette énergie soient finis par être
0: Parce que ça coûte combien de venir vous voir?

0: Mais c'est vrai, vous êtes notre protecteur.
1: C'est vrai, je suis le protecteur du foyer. Donc il n'y a pas besoin que je fasse un procès à mes parents. Donc Willy, c'est pas trop mal. Merci ma Julia, merci beaucoup. On vous entendait pas très très bien, donc on vous laisse travailler tranquille ou faire vos courses. En tout cas, merci d'être passé nous voir ma Julia. Non, non, non, vous inquiétez pas. Donc Julien Thévenot, alors je précise qu'on vous retrouve sur Instagram sous le pseudo Son prénom by Julia. Son prénom by Julia. Voilà, donc elle est conseil sur les prénoms. C'est un truc sérieux, hein. Sérieux, elle croule vraiment sous les demandes qui viennent de partout en France, Suisse et Belgique. Merci, ma Julia. Passez un bon week-end. Vous aimez être ici?
2: Ah oui.
1: Vous aimez la pub?
2: Ah bah oui.
1: Ça arrive là. Et juste après, il y aura évidemment les infos pratiques près de chez vous avec le Ici Express.
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10: Le point commun, c'est que tout ce monde sera à la fête des plantes de Doulon. C'est ce week-end, aujourd'hui et demain, de 9h30 à 18h, dans un cadre magnifique, la vénérable citadelle de Doulon. La fête des plantes, alias les journées doulanaises des jardins d'agrément, JDJA pour les intimes. 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Au programme, plein de stands et de plantes à découvrir, des échanges passionnants entre passionnés. L'occasion d'apprendre aussi pour les amateurs. L'entrée est à 6 euros et c'est gratuit pour les moins de 15 ans. 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
1: Excusez-nous. Partons gaiement vers la deuxième demi-heure. Voilà ce que je voulais dire. La deuxième demi-heure de votre talk show du samedi. Alors ici, c'est comme le talk show de Léa Salamé qu'à l'époque.
2: Mais pas du tout pareil.
1: Sinon, c'est la même chose. Dans un instant, on va parler de la fête des bistrots.
2: Ah oui,
1: c'est jeudi prochain. Et votre tribu est là. Notre enfant de la télé, Nicolas Malabeuf. Et notre spécialiste web, Fabien Aymon. Ça va? Comment tu as fait, mon Nicolas, pour avec cette chaleur?
2: Alors moi, j'ai la technique du gant de toilette humide.
1: Oulala,
2: je me badigeonne d'eau mouillée.
1: Oui.
2: D'eau fraîche et ça va mieux.
1: C'est d'eau mouillée, c'est vrai.
2: Oui.
1: D'eau mouillée. Non,
2: mais...
1: ah, c'est incroyable. On apprend des choses car il y a de l'eau sèche, évidemment. Et toi, mon Fabien?
0: Alors bon, oui. Moi j'ai ressorti ma machine. J'ai une machine à bière qui était dans qui était dans le placard. Je m'en sers jamais. Non, mais c'est vrai. Ça fait 5 ans que je l'ai.
1: Je m'en sers jamais.
0: Et là, je m'en suis servi. Et c'est vrai. Donc à consommer bien sûr avec modération,
1: évidemment.
0: Mais ça rafraîchit devant Roland Garros.
1: Voilà.
0: Une petite bière, un petit panaché, pourquoi pas.
1: Alors vous qui nous écoutez, comment vous faites alors avec cette chaleur? Venir sur le groupe Facebook, oui.
0: Donc sur Youpi la vie avec Willy Rovelli, c'est sur le groupe Facebook. Hein. Si vous voulez partager vos avis, eh bien on les lit en direct. Valérie a posté bandana mouillé autour de la nuque.
1: Voilà, bravo.
0: Nicolas. Muriel a posté ici piscine sous le soleil de la Drôme provençale.
1: Ah, il y en a qui ont des piscines.
0: Belle piscine.
1: Ah, mais on a les auditeurs les plus bourgeois du monde de la radio, de toute façon.
0: Aline a fait un beau métier en ce moment.
1: Oui.
0: Je vous écoute en direct du labo fabrication glace menthe chocolat.
1: Ah, wow.
0: Elle fabrique des glaces, Aline.
1: Ah, c'est bon, ça,
0: et sinon, 59% pour le sondage, je garde les volets fermés.
1: Très bien.
0: Pour garder le frais à l'intérieur de la maison.
1: Eh ben, voilà.
0: Continuez à réagir, c'est complètement gratuit. Le groupe, c'est sur Facebook. Hein. Youpi la vie avec Willy Rovelli.
1: Voilà, et réagissez ici aussi. Je vous attends au standard parce qu'il paraît que ça appelle pas bien là. Ah bah, et où oui. Que j'aime pas ça. Bon.

0: On est mou, quoi, ah, il fait chaud.
1: 0810-055-056. 0810-055-056. Appelez vite et vous repartez avec...
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1: Mais d'abord, c'est les passifs et l'actu. Pas de panique, l'actu vous suit. Il est temps pour moi de mettre...
3: Les points sur les i.
1: Vite, comme cela.
4: Mais les points sur les i.
1: Et on commence avec un point Patrick Bruel. Alors, ma bite. Oh. Hier, le chanteur a annoncé qu'il ne participerait pas à un prochain concert des Enfoirés. À moins, bien sûr, que ce ne soit pour les Restos du cul. Et oui, Patrick Bruel l'a bien compris, hein, il ne faut pas être un enfoiré pour être un enfoiré. Canicule, il n'a jamais fait aussi chaud en France pour un mois de mai. Rendez-vous compte, à un niveau température, c'est comme si on avait vécu toute une semaine dans le slip de Patrick Bruel. Roland Garros, le français Arthur Géa, ennuyé par des problèmes gastriques pendant son match face au russe Kachnakov. Il a été obligé d'aller aux toilettes et a finalement perdu, hein, confirmant ainsi le dicton qui va la chiasse faire sa place. Et bah, il aurait pu faire sa commission en jouant, c'est vrai, il aurait fait sa commission en jouant. Depuis que 1983 et la victoire de Yannick Noah, ça aurait été le premier français qui aurait pu laisser une trace à Roland Garros. Non mais c'est vrai, si on fait ça sur la terre battue, ça se voit moins que pendant une compétition de patinage sur glace. C'est vrai aussi, ouais, faut y penser. Un couple en Dordogne découvre qu'un renard lui vole ses boules de pétanque. Il va falloir du coup revisiter Jean de la Fontaine, hein. Maître Corbeau sur son arbre perché tenait en son bec une boule. Maître Renard, par le métal attiré, lui tint à peu près ce langage. Eh, Maître Corbeau, n'est-ce point là une boule au but? Si vous ne l'offrez point, vous êtes un sacré fils de...
5: Oh,
1: bah ouais, oh, il préfère les boules aux poules. Bah c'est peut-être un renard dyslexique, on sait pas. Alors que masser ses boules par une poule, c'est pas un renard, hein, mais Patrick Bruel.
5: Oh non.
1: Festival de Cannes, Palme d'Or pour un film roumain qui parle d'un couple roumano-norvégien à qui l'on leur retire la garde de leurs 5 enfants suspectés de maltraitance. Les prix d'interprétation féminine pour un film japonais qui parle d'une actrice de théâtre atteinte d'un cancer incurable et d'une directrice d'EHPAD avant-gardiste. Meilleur scénario pour la chronique d'un père de famille péténiste qui va se transformer en collabo zélé sous le régime de Vichy. Et prix du jury pour un film allemand sur une archéologue sexagénaire qui va tenir tête à la mafia. Putain, on s'est encore bien marré à Cannes cette année. Hein, David Lisnard, le maire de Cannes qui mène une guerre contre la drogue, y compris pendant le festival, mais ouais, il est con lui, sans coke. Comment tu peux supporter ces films? C'est pas possible. Enfin, la question du jour.
5: Ah.
1: Tiens, ben justement, est-ce que les cocaïnomanes de droite votent Marine Le Pen? Et ben vous avez 2 heures. Malheureusement, dans 215 jours, c'est fini. 2026.
5: Bravo.
1: Voilà,
5: bravo,
1: voilà, bravo. Voilà. On s'est marré à Cannes.
5: Ah,
1: un beau
5: ça,
1: palmarès.
5: Ça donne envie.
1: Un palmarès, on se marre. Allez, mes amis, justement, si vous avez un petit coup de mou, panique, on a la solution pour vous. On arrête tout.
5: On n'est pas bien.
1: On n'est pas bien.
5: Il fait chaud.
1: Oui, on n'est pas bien, mais dès que je vous dis à vous, où que vous soyez, vous allez me faire un palabapapala et ça ira beaucoup mieux. Tiens, regarde. Là, ça va pas bien. Là, t'es pas bien.
5: T'es à Cannes.
1: À toi.
5: Palabapapala.
1: Voilà.
5: Là, ça va,
1: ça va beaucoup mieux.
5: Mais j'ai envie d'aller voir les films, moi.
1: Voilà.
5: Ça donne envie.
1: Ça donne envie d'aller voir les films de Cannes. Mes amis, voici les Bee Gees avec Night Fever. J'aurais pu faire un Bee Gees.
5: Mais oui.
1: J'aurais pu faire un. Stay alive.
5: Eh ben, on y est. The Voice.

0: La fièvre du samedi m'a dit, évidemment, sur votre radio, ici, avec les Bee Gees.
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0: Allez, ouvrons notre nouveau dossier, un dossier très important, mes amis. Le jeudi 4 juin, c'est la fête nationale des bistrots et des cafés. Bonjour Alain Fontaine.
3: Bonjour.
0: Bienvenue ici, mon cher Alain. Alors, vous êtes l'heureux propriétaire du bistrot Le Mestruet à Paris et directeur de l'association des bistrots et cafés de France. Alors, mon cher Alain, dis donc, j'ai vu les chiffres. Il y avait 500 000 bistrots en France au début du XXe siècle. Ils ne sont plus que 40 000.
4: Oh là là.
0: Le bistrot chez nous est en danger, mon cher Alain.
3: Ah oui, il est en danger maintenant depuis pas mal d'années.
0: Ouais.
3: Ils disparaissent effectivement, surtout, alors, on ne le voit pas trop dans les villes, parce qu'il y a une densification dans les villes, évidemment,
0: ouais,
3: et pourtant elles disparaissent dans les villes, mais c'est surtout, bien sûr, en province,
0: ouais,
3: où d'accord, vous avez 23 000 communes en province, 23 000 communes sur 62 000, hein, je rappelle,
0: ouais,
3: 23 000 communes qui n'ont plus du tout de bistrots et ouais, de cafés, donc plus de commerce, hein, plus
0: voilà,
3: rien. C'est-à-dire, on a, c'est des vrais déserts de sociabilité qui sont installés
0: voilà,
3: dans les villages.
0: C'est ça, parce qu'on se rend pas compte à quel point un bistrot, un café, partout, mais même surtout dans un village, c'est un lieu social. C'est ce que vous dites d'ailleurs, hein, le bistrot, c'est un catalyseur de sociabilité.
3: Complètement. Si, quand vous le perdez, si vous voulez, quand vous perdez l'école et la poste, vous perdez la République. Mais quand vous perdez le bistrot et le café dans un village, vous perdez l'âme du village.
0: Ouais.
3: Parce que c'est là où on se retrouve, c'est là où on parle, c'est là où on partage, où on s'engueule, où on s'amuse, où on pleure. C'est un endroit de grande liberté. Et quand vous avez plus ça, bah vous perdez cette sociabilité et en même temps cette liberté.
0: Voilà, parce que tout le monde s'y croise, hein, celui qui a un bon boulot, celui qui a plus de boulot, celui qui a un peu plus d'argent, celui qui a pas trop d'argent. J'avais lu une enquête assez étonnante, Alain, que dans les villages où il y avait plus de bistrot, on votait plus pour l'extrême droite. C'est-à-dire effectivement, il y a plus ce lieu d'échange où on s'engueule, comme vous le dites.
3: Bah, c'est tout à fait ça. C'est effectivement une étude d'Hugo Subtil qui est sortie en début de l'année de cette année. C'est une étude très intéressante. Pourquoi ? Parce que effectivement, quand vous avez plus de lieu de sociabilité, vous vous renfermez chez vous avec vos angoisses, avec vos peurs, avec votre dépression. Vous regardez ou pas la télévision qui vous envoie qu'un seul message, et donc vous ne pouvez plus partager. La fake news reste une fake news et vous pouvez pas la partager avec d'autres. Bref, vous êtes dans un univers renfermé et votre écosystème s'est rétréci tellement qu'effectivement, des fois politiquement, vous pouvez avoir des tentations.
0: Voilà.
3: Mais je pense qu'au niveau santé publique, c'est important aussi parce que c'est de la peur et ça provoque aussi la maladie, évidemment.
0: Voilà.
3: Donc ils sont d'une importance capitale et c'est pour ça qu'on veut les inscrire au patrimoine immatériel.
0: Voilà. J'allais y venir, mon cher Alain. C'est votre
4: combat.
0: C'est votre bataille. C'est votre combat en ce moment. Donc d'essayer d'inscrire au patrimoine de l'UNESCO les bistrots. On en est où alors avec ça?
3: On en est au plein cœur de la bataille. Notre fiche d'inventaire qui s'appelle, et vous allez voir pourquoi ça va parler par rapport à ce que vient de se dire, ce sont les pratiques sociales et culturelles dans les bistrots et les cafés en France. Et on est au cœur, là, en ce moment, nous en discutons pleinement, pour que le président de la République et la ministre de la Culture, Madame Pégard, prennent leurs décisions dans les jours qui viennent.
0: Ah, dans les jours qui viennent.
4: On va le savoir vite.
3: Ah oui, parce que nous sommes, bien sûr, en concurrence

0: peut-être avec d'autres dossiers,
1: ouais.
0: mais nous savons que notre dossier est profondément légitime, que les Français ouais. attendent ça.
1: Alors, dommage Alain, dommage parce qu'on est en train de vous perdre un petit peu, mais donc on a compris que dans quelques jours normalement le président de la République doit donner et le ministère de la culture donc doivent donner leur réponse pour que les bistrots soient inscrits au patrimoine de l'UNESCO, ce qui permettrait d'avoir voilà un autre zoom
2: et une protection aussi.
1: Une protection ouais, voilà aussi bistrot. Voilà sur ces lieux, parce que ça a l'air comme ça, on se dit bon c'est un bistrot, on va y boire un coup, non,
3: c'est un lieu de rencontre,
1: un lieu de vie. Et un jour, il faudra qu'on fasse une émission
3: dans un bistrot,
1: comme ça qu'on aille à votre rencontre. Merci Alain. Il est revenu Alain ou non? Ouais, on a un petit peu des galères pour l'avoir. Merci beaucoup, c'est pas grave. Merci Alain Fontaine, donc propriétaire du bistrot Le Mestruet à Paris, directeur de l'association des bistrots et cafés de France. Et donc, je vous rappelle que la fête des bistrots et des cafés, c'est le 4 juin, donc tous au bar.
3: Ouais.
2: On fonce voilà. avec Nicolas.
3: Parce que nous, on est pas mal sur les routes avec c'est votre vrai. Spectacle, c'est avec vrai. Cette émission. Et bien, je peux vous dire qu'on en sauve, nous, des bistrots.
1: Les deux là, ils ont
3: grâce à tout notre cachet part dans les bars.
1: Là, je peux te dire que
3: nous on soutient le bistrot français, monsieur.
1: Oui, largement, trop, mais là. Merci beaucoup. Voilà, au revoir. Tiens, un petit jingle.
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1: Est-ce que Anne-Sophie est là?
5: Oui, elle est là.
1: Ça va, Anne-Sophie? Coucou. Tu vas bien, Anne-Sophie?
5: Super. Comme je disais, là, je viens de rentrer du boulot. Là,
1: Tu bosses dans quoi?
5: Je suis infirmière à domicile.
1: Ah là là, infirmière à domicile. Beau métier, dis
5: donc. Et là, dernièrement, c'était dur.
1: Eh ouais. T'as quoi comme voiture?
5: C'est rigolo, je viens juste d'en changer une, là. J'ai une hybride.
1: Hybride. Donc tu mets la clim à fond dans l'hybride ou pas trop? Parce que du coup,
3: ça pue de l'énergie.
1: L'électricité.
5: Ouais, non, pas trop. La clim, ça fait mal à la tête.
1: Voilà. Ça se passe bien.
5: Et comme on n'a pas d'aide pour l'essence.
1: Si, il paraît que t'as droit à 50 balles. Tu veux pas les prendre?
5: Alors il y a au niveau des revenus, il faut vraiment déclarer très peu. Nous, on bosse beaucoup parce qu'on a beaucoup de charges.
1: Donc du coup, t'as même.
5: On n'est pas à cause.
1: C'est n'importe quoi. Quoi, ma pauvre chérie, hein. Ça va. Les malades sont sympas ou il y a que des cons? Tu peux me dire la vérité?
5: Il
1: y a des cons. Il y a des cons.
5: Si,
1: il y a madame. Celle que t'as vue ce matin à 8h, elle est con celle-là, non?
5: Il y a des chouchous.
1: Bon, arrête, insupportable. Ça, c'est bien, le mec. En tout cas, c'est un beau métier, hein. Franchement, je suis fière de toi.
5: C'est gentil.
1: Mais je t'en prie.
5: C'est gentil. J'appelais justement pour donner un peu de bonne humeur parce qu'on n'entendait que des mauvaises nouvelles là.
1: Non.
5: Il faut du bon.
1: Pas avec nous. T'as vu, quoi qu'il arrive, nous on parle de tout, mais toujours avec le sourire. Toujours.
5: Il faut. Puis là, vous voyez, je viens de rentrer chez moi et là, on va se faire la fête des voisins avec tous les voisins.
1: C'est pas vrai. Tu t'entends bien avec tes voisins?
5: Oh ouais, on a des voisins top et tous les ans on fait notre petite fête des voisins et franchement c'est super sympa et il faudrait le faire partout ça justement pour faire vivre un peu plus les gens dans les villages.
1: Donc la fête des voisins c'était hier mais vous le faites aujourd'hui. Tu vas apporter quoi, des curlis? Tu vas apporter des curlis?
5: Comme je bossais, c'était le mari qui était de corvée, c'est salade de pommes de terre avec des œufs, des petits oignons rouges.
1: C'est pas mal. Écoute, merci d'être passé nous voir. Merci d'être passé nous voir. Je te souhaite une belle fête des voisins et merci
5: mais
1: de ton travail. Merci pour ton travail. Merci beaucoup.
3: Et Anne-Sophie, pour la fête des mères, on va peut-être te couvrir de fleurs.
1: Voilà, on te rappelle demain, c'est le tirage au sort, vers 12h50. Merci, prends bien soin de toi. Dans un instant, on parle de quoi avec toi, mon bon Nicolas?
3: Eh bien, on va parler d'une des plus belles femmes du monde, Poupoupidou.
1: Vois à peu près. Alice Aprich. Juste après, Jérémy Frérot et...
3: Adieu.
1: C'est gay. Adieu.

0: Eh ben, adieu.
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0: Oui, ah, il est là, quand il y en a mal,
3: il y a Malabœuf.
0: Nicolas Malabœuf, on te reprend la télé, alors mon bon Nicolas.
4: Eh bien, lundi, nous fêterons un centenaire, ouais, les 100 ans d'une icône.
0: Incroyable. 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
4: 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Marilyn Monroe, de son vrai nom Norma Jean Baker, elle aurait fêté son 100e anniversaire lundi. Et alors au début, sa carrière ne prend pas. Elle est mannequin pour des publicités et au Texas, elle devient même reine honoraire du festival des artichauts. Ça démarrait très doucement. Puis Marilyn accède à la gloire et au Nouvel An 56, Marilyn et son compagnon Arthur Miller participent à un bal à New York. Le journaliste français Pierre Crenès est sur place et il va à leur table les interroger.
5: Parmi les invités ce soir, monsieur et madame Miller, Arthur Miller et Marilyn Monroe.
0: Oh,
5: well, Mrs. Yeah. Miller, do you speak French? Est-ce que vous parlez français?
6: No, I'm sorry, I don't. My husband does.
5: Not a word?
6: Oui.
5: Oui, oh, that's good. That's do you enjoy the ball tonight?
6: Oh, yes.
5: Beautiful. Well, you can say oui, that's why I ask the question. Merci. Monsieur Miller, vous parlez français, je crois.
7: Non,
4: bon, fallait pas l'emmerder, les
0: femmes. Ah oui, non.
4: Et alors, en 60, elle tourne avec Yves Montand dans Le Milliardaire. Pendant le tournage, les couples Montand-Signoret et Monroe-Miller partagent des bungalows voisins.
7: Oh là là.
4: Mais Simone part à Rome tourner un film. Miller est dans le Nevada. Oh, et donc démarre une relation secrète entre Montand et Marilyn. Voilà comment Montand parlait de Marilyn.
8: Comment est-ce de travailler avec Marilyn Monroe?
9: Écoutez, c'est difficile de vous l'expliquer, Marilyn Monroe. D'abord, on n'explique pas Marilyn Monroe. On la voit, c'est beaucoup plus agréable, je crois.
7: Oh là là.
9: Je disais que c'était formidable que un seul prénom, Marilyn, soit connu dans le monde entier, vraiment d'une façon colossale.
4: Marilyn avait déclaré à la presse, après mon mari ex aequo avec Marlon Brando, je trouve qu'Yves Montand est l'homme le plus séduisant que j'ai jamais rencontré.
7: Oh, wow.
4: Un autre homme dans sa vie, et pas n'importe qui, un président, mai 62 au Madison Square Garden, une soirée est organisée pour le 45e anniversaire du président Kennedy. Marilyn arrive ivre au champagne, avec une heure de retard, un peu comme nous parfois dans cette émission, et elle se met à chanter devant 15 000 personnes.
10: Happy birthday to you.
4: On sent qu'elle était un peu Et alors ce fut sa dernière apparition publique. Marilyn portait une robe couleur chair avec 2500 cristaux créés par le couturier français Jean-Louis Berthaud. Mais la robe était tellement chérie qu'elle ne pouvait plus marcher. Marilyn avait ensuite appelé la première dame Jackie Kennedy pour lui dire qu'elle voulait épouser son mari. Jackie avait déclaré la vie est trop courte pour se soucier de Marilyn. Et alors seulement 3 mois plus tard, en août 62, après une dernière balade sur la plage de Santa Monica, Marilyn perd la vie chez elle à 36 ans avec le combiné téléphonique dans sa main. Au lendemain de sa mort, un journaliste français va à la rencontre de la secrétaire de Marilyn Monroe pour l'émission 5 colonnes à la une. Elle nous en apprend un peu plus sur l'intimité de l'actrice.
8: Mais combien de temps passait-elle à faire sa toilette?
11: Nue, elle était toujours nue dans la maison.
0: Ah oui, à poil.
11: Toujours nue, 6h, 7h, 9h.
0: À poil.
11: Toute la journée.
0: À poil.
11: Vraiment, je n'exagère pas, toute la journée.
0: Elle
11: était après qu'elle a fait le déjeuner, manger les œufs, un verre du lait, pas du café, jamais du café. Toute la journée, elle était devant le miroir.
4: Et le petit potin, bien, Marilyn Monroe a fait de la chirurgie esthétique, elle s'est faite refaire le bout du nez et le menton.
0: Bah, merci beaucoup, mon cher Nicolas. Donc, 100 ans demain.
4: 100 ans.
0: Du coup, elle sera éternellement belle. Voilà, c'est ça qui est pas mal. Est-ce que vous connaissez le café des aidants?
4: Ah non.
0: Non, mais on en parle juste après ça, là. Juste après ça, là.
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0: De retour ici, c'est Willy vient déjeuner chez vous. On passe à table tous ensemble le samedi et le dimanche en direct entre midi et 13h. Mais vite, ce sont les 5 dernières minutes.
7: Oh,
0: ah oui, là en plus. Alors place à la bonne initiative du samedi. On reste d'une certaine manière dans le domaine des bistrots et des cafés. Bonjour Stéphanie Poisson.
13: Bonjour à tout le monde.
0: Bonjour toute seule. Bienvenue ici. Vous êtes responsable de la plateforme de répit ADMR dans l'Aube. C'est quoi l'ADMR?
13: Exactement.
0: C'est quoi l'ADMR?
13: En fait, c'est un service, une association.
3: associations qui proposent des services pour les personnes fragiles, vulnérables, comme une aide à la toilette, de repas, de soins relationnels, etc.
14: Très bien. Là aussi, c'est un métier essentiel que vous faites. Et donc, pour la deuxième année, vous proposez le café des aidants. Alors, de quoi s'agit-il ?
3: Alors, j'avoue que ça fait un peu plus que deux ans, pour le coup. Oui, un peu plus que deux ans. Après, on en a monté au fur et à mesure sur différents territoires de l'Aube. Ouais. Donc, en effet, il y a 6 cafés des aidants dans l'Aube, beaucoup sur le territoire, sur les territoires ruraux, et un sur l'agglomération troyenne. Et en fait, l'idée, c'est de proposer un temps mensuel pour les proches aidants. Ah. Donc, les proches aidants, si je me permets un petit peu la précision, c'est des proches, le plus souvent un membre de la famille, mais ça peut être un voisin qui accompagne une personne fragile dans les actes essentiel de la vie quotidienne.
14: Voilà. C'est-à-dire qu'effectivement, quelqu'un, si vous êtes le fils ou d'une personne ou malade, déjà vous êtes un aidant, quoi.
3: Exactement. Beaucoup, en effet, ne se considèrent pas comme tels. Ouais. Mais en effet, je vous remercie pour l'émission. C'est important que certaines personnes se rendent compte qu'ils sont aidants et qu'ils ont accès à des dispositifs qui peuvent les aider.
14: Voilà. Et donc, les cafés des aidants, c'est quoi ? Donc, c'est un lieu, on se rencontre et puis on parle à cœur ouvert, on dit les choses, les bonnes comme les moins bonnes, quoi.
3: Exactement. C'est un groupe de parole, pour le coup, qui regroupe, on a jusqu'au maximum 10 aidants pour qu'on puisse un petit peu échanger entre eux sur des thèmes, comme savoir qu'est-ce qu'être aidant, comment faire attention à ses besoins, quels sont les dispositifs qui existent pour les aider, notamment par exemple les travailleuses médico-sociales du secteur. Donc voilà, on leur propose un temps pour éviter d'être isolé et éviter d'être épuisé.
14: Voilà. Quand on est aidant, est-ce qu'on accepte facilement d'être aidé ?
3: Alors j'avoue que non, c'est la grosse problématique. Les aidants en général arrivent quand ils sont déjà presque épuisés, voire épuisés complètement. Ouais. L'idée c'est vraiment d'essayer d'être dans la prévention, mais en général je suis l'épouse, donc en gros c'est à la vie et à la mort.
14: Ouais, c'est ça, voilà.
3: Dans la santé comme dans la maladie, comme dirait pour le coup.
14: Et donc c'est quoi alors la principale chose qu'on vous, j'allais dire la principale doléance qui revient, c'est quoi ? C'est la fatigue, c'est se sentir parfois pas aidé, pas soutenu ?
3: C'est l'absence de répit. Ouais. Parce que quand vous avez une personne qui a une maladie d'Alzheimer, pour prendre la plus connue, qui se relève plusieurs fois par nuit, qui pose la question qu'est-ce qu'on fait, qu'est-ce qu'on va manger à longueur de journée, pour le coup, en effet, c'est compliqué. Donc en effet, le répit et l'absence de soutien, parce qu'on a quand même beaucoup de personnes qui sont isolées. Et quand on a un proche atteint d'une maladie, en général, les relations sociales sont diminuées.
14: Voilà, c'est ça. Vous organisez le Café des aidants. À quel rythme alors ? Comment c'est quoi le truc ? Comment ça se passe ?
3: Une fois par mois, d'octobre à juin.
14: Ouais.
3: Et en fait, pour ne pas les perdre entre pendant la période estivale, en fait, on propose des sorties estivales.
14: Très bien.
3: Là, par exemple, ils vont aller à Nigloland fin juin.
14: Ouais.
3: Donc c'est un parc d'attractions qu'il y a dans le département.
14: C'est Nigloland.
3: Donc on emmène une quinzaine d'aidants.
14: Nigloland. C'est Nigloland.
3: Nigloland.
14: C'est pas Nigoland, parce que j'en ai deux de Nigo là qui m'accompagnent. C'est pas un parc sur Nicolas et Fabien. Ça n'a rien à voir.
3: Non, là c'est plutôt des hérissons.
14: C'est pas nous. Donc c'est vachement bien que vous fassiez ça, vachement bien. Et je précise que le Café des aidants, voilà, c'est un concept qui est breveté, qui est national, c'est ça. Ça
3: existe partout en France. Exactement. C'est ce que j'allais dire. C'est un label national qu'on a décidé nous de déployer dans notre plateforme de répit.
14: C'est très très bien. C'est une très belle idée. Voilà, bravo. On voulait vous faire un petit coucou parce qu'on sait à quel point tout le monde peut être aidant, effectivement, et parfois c'est compliqué.
3: Un quart des Français.
14: Voilà, un quart des Français. Merci beaucoup Stéphanie Poisson. Donc vous organisez des cafés des aidants. Merci infiniment. Voilà mes amis, c'est fini.
15: Oh non, là-bas, c'est pas possible.
14: On
15: vient d'arriver.
14: Magnon, il faut partir. Tu repars, ça va te faire du bien, toi.
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14: Merci à toute l'équipe, passez une belle journée ici et pas ailleurs. Tout de suite, c'est ma France Weekend version économie. Et nous, on se retrouve demain, Annie. Passez une belle journée, il est tout pile 13h.
16: Bonjour. Bonjour à toutes et tous, bienvenue dans ma France Weekend. Alors le samedi, l'équipe de Paris Cité des Économies est sur le pont pour votre pouvoir d'achat. Dans 5 minutes, on va déménager ensemble et voir tous les trucs et astuces pour les petits budgets. Mais d'abord, l'actu de ce samedi. Bonjour Benjamin Mathieu.
17: Bonjour Valère, bonjour à tous. Une deuxième coupe aux grandes oreilles, c'est l'objectif du PSG qui joue dans 5 heures. Une deuxième finale consécutive de Ligue des Champions. Les Parisiens qui peuvent compter sur 20 000 supporters à Budapest, comme Jonathan. L'année dernière, il était à Munich et pour se porter chance, mais il refait exactement les mêmes gestes que lors de la finale gagnée il y a tout pile un an.
18: J'ai retrouvé responsable du fan club Singapour et j'ai montré, regarde, l'année dernière, à presque il y a 12 mois, à une heure près, on a fait la photo tous les deux. Donc là, on a refait encore tous les deux pour célébrer en espérant que ça nous porte chance. Le petit gris-gris.
17: Romain Bédouc, c'est vous qui avez rencontré ce fan superstitieux. Vous nous faites vivre ce rendez-vous ô combien important. Depuis la capitale hongroise, vous êtes dans la fan zone du PSG. On imagine qu'elle est déjà en ébullition.
19: Oui, effectivement. Bonjour Benjamin, bonjour à tous. Et effectivement, c'est une fan zone avec que des couleurs rouges, bleues. Le Paris Saint-Germain est partout, chacun a son maillot. Ce qui est assez sympathique de voir, c'est que chacun a sa petite superstition à l'image de Jonathan qu'on a écouté juste avant. Dans le choix du maillot qui allait être mis, à chaque fois c'est un choix spécial. Soit c'est un maillot porte-bonheur qui a suivi tout le parcours du Paris Saint-Germain cette année, soit c'est un maillot que les supporters portaient l'an dernier pendant le match. C'est une ambiance assez festive dans cette fan zone de Budapest. On est juste en face de la Puskás Arena, qui est le stade dans lequel se passera la finale de la Ligue des Champions entre le PSG et Arsenal. Il y a eu tout à l'heure des anciens joueurs, Javier Pastore, notre consultant Eric Rabessandratana qui était là, le consultant de ICI, et puis les anciens joueurs, des concerts, bref, la fête, tout le monde se met en ambiance avant de partir pour le stade. Le départ pour le stade sera à peu près vers 15h pour ensuite encourager les Rouges et Bleus, le Paris Saint-Germain, dans cette quête de la deuxième étoile, la deuxième victoire en Ligue des Champions.
17: Merci beaucoup Romain, on souhaite le retrouver ce soir dans le même état que l'année dernière, en apesanteur, sur un nuage, un peu hagard même. Il commente les matchs du PSG sur ICI Paris-Île-de-France depuis, on va dire, quasiment la création du club. Bruno Salomon, bonjour.
20: Bonjour Benjamin, ça va pas,
17: on est en forme, vous savez, on est motivé dans ce studio. J'ai revêtu moi aussi mon maillot du PSG. Alors le PSG qui rêve de rentrer dans la légende du football européen en rentrant dans le club très fermé, des clubs qui ont remporté le titre deux fois de suite, c'est très rare.
20: Ouais, au 21e siècle, il n'y a même qu'un seul club qui a réussi à faire cet exploit, c'est le Real Madrid. Et il n'y a que 8 clubs en Coupe d'Europe dans cette Ligue des Champions, ancienne et nouvelle formule, qui ont réussi à décrocher ce titre par deux fois consécutivement. Et le PSG peut donc le faire ce soir. Alors, ça s'annonce peut-être un petit peu plus ardu que face à l'Inter Milan qui, pendant 21 jours, s'était un petit peu déchiré avant d'arriver face au PSG la saison dernière. Là, cette fois-ci, Arsenal arrive en ordre de bataille. C'est du métal très lourd, c'est de l'acier trempé, cette équipe d'Arsenal. Ça défend très fort, ça marque pas mal de buts. Il va donc falloir se méfier du côté du PSG, mais le PSG a des clés, on le sait. Les Gvara, les Dembélé, les Doué seront là, présents aujourd'hui pour cette rencontre. Et pourquoi pas décrocher la deuxième étoile que tous ces supporters autour de nous aujourd'hui rêvent de décrocher.
17: Merci Bruno et Romain. On vous retrouve dans une petite heure pour l'antenne en édition spéciale sur ICI Paris-Île-de-France. Le match est bien évidemment à 18h. Vous êtes à Budapest. Et puis au Parc des Princes, 48 000 supporters parisiens vont suivre le match sur écran géant. Côté sécurité, les forces de l'ordre mobilisées en nombre avec 8 000 policiers et gendarmes. C'est 2 500 de plus que l'année dernière afin d'éviter les débordements après le titre de l'an passé. Mais aussi

0: 16 000 dans tout le territoire, dans toute la France, car les fans du PSG sont un peu partout en France. Un dispositif de sécurité exceptionnel, équivalent aux Jeux Olympiques de Paris 2024. C'est un feu d'artifice et une grande soirée de musique classique suivie dans toute la France à la télévision. Les festivités du 14 juillet dans la capitale sont avancées à la veille, au 13 juillet. C'est le maire de Paris qui l'annonce afin de permettre le respect nécessaire pour le temps national de commémoration des 10 ans de l'attentat de Nice, dit Emmanuel Grégoire. Cette attaque qui avait fait 86 morts, 458 blessés sur la promenade des Anglais. C'est une immense perte. Le sociologue, anthropologue et philosophe Edgar Morin, mort hier à 104 ans, l'apprend ce matin. Résistant pendant la Seconde Guerre mondiale, il a été toute sa vie en fait une vie d'humaniste, tout comme de résistant à destination des jeunes. C'était encore le cas sur France Info alors qu'il fêtait son centenaire.
1: La Terre est menacée. Nous avons mille menaces avec des conflits, les fanatismes, les refermetures sur soi, etc. Donc il y a des causes absolument magnifiques qui sont pour les jeunes, c'est-à-dire la défense de la Terre, la défense de l'humanité, c'est-à-dire l'humanisme. Moi je dis aux gens, aux jeunes, prenez parti pour les forces positives, les forces d'union, d'amour, et luttez contre toutes les forces de destruction, de haine et de mépris. Voilà ce que je dis.
0: Le très beau message d'espoir d'Edgar Morin. Et puis une grosse galère pour 841 passagers à bord de deux trains Trenitalia la nuit dernière. Ils ont été bloqués vers 23h45 en raison d'un problème d'infrastructure entre Lyon et la Côte d'Or. Ils ont passé la nuit à bord et n'ont pu repartir que ce matin en direction de Paris.
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0: 13h05 sur ici, c'est Ma France Weekend avec Valère Coréard. Bonjour.
4: Bonjour et bienvenue dans votre magazine Ma France par ici des économies. Alors notre objectif, chaque semaine, c'est toujours le même, hein, vous redonner du pouvoir d'achat. Et aujourd'hui, on va déménager ensemble, mode de transport, frais cachés, assurance, carton, outils, on va tout vous dire avec notre invité. Bonjour Timour Ajuri.
5: Bonjour Valère.
4: Vous êtes journaliste pour Merci pour l'info, c'est un média en ligne hein, notamment, mercipourlinfo.fr. Et puis c'est aussi un média dans les kiosques d'ailleurs, on trouve, c'est un magazine.
5: C'est un magazine, oui.
4: Voilà, je vous propose pour commencer de répondre à cette première question de Daniel qui m'a écrit sur mon mail par ici leséconomies@radiofrance.com. Pour vous la poser à vous, Timour, cette question, quelles sont les aides pour les personnes âgées qui veulent ou doivent déménager ?
5: Alors, la bonne nouvelle, c'est qu'il y a beaucoup d'aides.
4: Ah.
5: Votre caisse de retraite, par exemple, peut vous accorder une aide. Il y a beaucoup de caisses de retraite qui peuvent verser des aides au déménagement. Il y a des aides de collectivité aussi. Par exemple, votre mairie, votre conseil communal d'action sociale, par exemple, vous pouvez aller le voir. Le fonds de solidarité pour le logement de votre département aussi peut vous verser une aide au déménagement. Alors, tout ça, c'est soumis à condition, donc faut se renseigner et faut chercher.
4: Oui, c'est souvent d'ailleurs le cas pour les aides, on va refaire le point tout à l'heure, il faut chercher, il faut se renseigner, mais là on a noté il y a quand même des options pour Daniel. Alors Timour Ajuri, vous êtes journaliste pour Merci pour l'info, on va évoquer tous les sujets en utile autour du déménagement, le transport, les professionnels, les assurances, les cartons, les arnaques, les abonnements aussi, en commençant peut-être par le vrai coût d'un déménagement en 2026. Est-ce que vous pouvez nous dire si ça coûte cher, si on prend tout en compte, hein, le départ, l'arrivée, les équipements, transport, abonnement, tout ça, combien ça coûte de déménager ?
5: Alors, évidemment, tout dépend si vous faites le déménagement tout seul avec des amis, si vous louez un véhicule, si vous faites appel à une entreprise. Après, Merci pour l'info, on a essayé de faire des estimations. Par exemple, si vous déménagez donc d'un 2 pièces de 40 mètres carrés à moins de 20 km. Donc si vous déménagez avec des amis et vous louez un véhicule, ça vous coûtera juste 100 à 300 euros. Un peu plus si vous louez un camion avec un chauffeur et un manutentionnaire et faites appel à un manutentionnaire. Et là, si vous choisissez une entreprise de déménagement, là, ça pourra monter jusqu'à 1200 euros en fonction de la formule. Donc vous voyez, c'est assez large, quelques centaines, un peu plus de 1000 euros pour un deux pièces.
4: On va commencer par le commencement. Timour, comment on transporte nos meubles justement d'un point A à un point B ? Soi-même ou avec un professionnel pour faire vraiment le moins cher possible.
5: Alors évidemment le moins cher c'est quand on fait tout soi-même et avec l'aide de proches. Vous pouvez louer un véhicule aussi ou vous faire prêter un véhicule. Si vous devez vous faire louer un véhicule, donc vous pouvez aller voir un loueur, vous pouvez voir une grande surface, vous pouvez utiliser certaines applis aussi de covoiturage de colis. Donc il y a plusieurs solutions. Après faire appel à une entreprise, c'est la solution la plus chère aussi, c'est la solution qui vous, a priori, vous causera le moins de tracas.
4: C'est ça, parce que parfois on veut tout faire soi-même, Mais enfin, on prend aussi le risque d'abîmer, de pas faire ça dans les règles de l'art, et à la fin, ça peut coûter cher.
5: C'est ça. Donc, finalement, c'est peut-être une bonne solution de faire appel à un professionnel, à choisir évidemment avec attention. La clé dans le déménagement, c'est de s'y prendre suffisamment à l'avance, dans l'idéal évidemment, et puis d'y consacrer du temps à la préparation, Valère.
4: Ouais, bien sûr. Peut-être revenir sur les aides au déménagement. Vous en avez cité quelques-unes. J'avais découvert d'ailleurs sur votre site que la CAF aussi pouvait nous aider.
5: Oui. Alors la CAF peut vous aider, votre caisse de mutualité sociale agricole aussi si vous êtes affilié à la MSA. Après, ce sont des aides assez dont les conditions sont assez strictes. Oui. Par exemple, il faut percevoir l'aide personnalisée au logement. Il y a aussi une aide d'Action Logement pour les salariés. Il y a la prestation de compensation du handicap pour les personnes qui ont certains handicaps qui nécessitent des aménagements chez eux. Il y a les collectivités, il y a les caisses de retraite. Donc tout ça, c'est à regarder suffisamment à l'avance.
4: C'est là l'intérêt d'anticiper, c'est ce que vous nous disiez tout à l'heure, à la fois pour l'organisation, mais aussi pour le financement, hein, en définitive. Est-ce que c'est vrai qu'on peut aussi se tourner vers son entreprise pour essayer d'obtenir un soutien dans ce déménagement?
5: Oui, alors c'est possible. Donc certaines entreprises versent des aides à leurs salariés, en particulier si le déménagement a un motif professionnel, ça peut être même prévu par votre convention collective. Et puis certaines entreprises, elles ont des partenariats avec des déménageurs ou avec des loueurs de véhicules, donc ça peut être intéressant pour avoir un rabais sur le prix de leurs prestations. Donc tout ça, vous pouvez regarder, vous renseigner auprès de votre direction, de votre service RH. Et puis, des conventions collectives aussi imposent des jours de congé spécifiques au profit des salariés qui déménagent.
4: Okay.
5: Donc, ça, c'est une bonne chose. Ça s'ajoute à vos congés payés.
4: Donc, on va voir son employeur. On dit, voilà, là, je vais déménager à telle date. J'imagine qu'on peut fournir une preuve, ancien domicile, nouveau domicile, par exemple. Et là, on peut avoir 1, 2, 3, 4 jours de congé en plus de nos congés payés.
5: Voilà, c'est super. Et si vous voulez donc vous faire une longue période pour avoir tout le temps déménager, vous pouvez ajouter des congés payés. Et c'est super.
4: Alors, si on décide de faire le déménagement soi-même. Vous l'avez dit, il faut bien se préparer, Timon, et puis il y a aussi la question du camion, si on veut se débrouiller. Première question, comment définir la bonne taille du camion? Parce que alors à chaque fois, on entend 9 mètres cubes, 12 mètres cubes, moi j'y comprends rien. Et j'ai beaucoup de mal, surtout, à me dire, bah là, j'ai tant de mètres cubes de meubles chez moi. C'est très difficile, je trouve.
5: Oui. Bah, alors, un véhicule, en fait, vous... La contenance d'un véhicule, comment ça se calcule? C'est en mètres cubes. Et il y a une méthode toute simple pour calculer le volume dont vous avez besoin. C'est de diviser par 2 la surface de votre logement actuel. Donc, par exemple, si vous avez un 50 mètres carrés, vous avez besoin, a priori, d'un camion de 25 mètres cubes. Après, c'est pas une règle absolue. Si vous avez plus ou moins d'objets, vous pouvez ajuster. Mais disons que c'est un bon point de départ.
4: Et pour trouver le camion, alors, parce qu'on en a évidemment pas tous un, qu'est-ce que vous nous conseillez de faire pour avoir un camion sur 1 jour, 2 jours sans se ruiner?
5: Oui. Alors, vous avez évidemment donc les loueurs habituels, les grandes surfaces, et puis il y a des applications qui vous permettent de trouver donc des services de covoiturage, des covoiturages de colis. Donc par exemple cocoli.fr, bring4you.com. Donc le principe, il est tout simple, vous publiez votre demande et puis il y a un particulier ou une entreprise de transport qui fait le trajet pour vous.
4: Et d'ailleurs, il faut être bien entouré, avoir de vrais amis en forme si possible. Et puis si on n'en a pas, il y a des plateformes collaboratives pour se faire aider pour pas trop cher.
5: Oui. Donc il y a des applications de mise en relation. Donc par exemple Allo Voisin, TaskRabbit.com, NeedHelp.com. Alors il peut s'agir simplement d'une aide pour porter vos meubles, vos affaires. Mm-hmm. Il peut aussi s'agir d'un chauffeur pour un camion. Donc après, donc faut bien vérifier que toutes les prestations que vous souhaitez avoir prises en charge sont prévues. Discuter avec les personnes. Après, je note que cette solution, donc c'est pas l'idéal parce que si les personnes se blessent ou créent des dégâts, vous pouvez être considéré comme responsable. Pareil, si vous trouvez des annonces en ligne avec des personnes qui proposent leurs services sur le Bon Coin, par exemple, faut faire attention et faire attention aussi aux personnes avec qui vous échangez. Donc, dans l'idéal, parler de vive voix avec elles et surtout ne verser aucune somme d'argent avant de l'avoir rencontré et si possible avant la prestation.
4: On parle déménagement aujourd'hui avec Timour Ajouri, journaliste pour le média Merci pour l'info. Timour, est-ce qu'il vaut mieux privilégier certaines périodes pour déménager si on peut choisir?
5: Oui, oui. Alors, l'idéal, c'est mieux de faire un déménagement l'automne et l'hiver. Inversement, bon, ouais, déménager le week-end, c'est pas forcément une très bonne idée en les fins et les débuts de mois. Et puis l'été et les vacances scolaires aussi, c'est pas l'idéal, même si, bon, dans la pratique, peut-être que vous avez besoin de déménager dans les prochaines semaines, Valère.
4: On est bien d'accord. Et puis les cartons aussi, ça peut vite faire un budget. Est-ce que vous avez des bons plans pour trouver des cartons pas chers, voire gratuitement? Qu'est-ce que vous nous conseillez?
5: Oui, oui, bah, vous avez une solution gratuite, toute simple, c'est d'aller voir les supermarchés près de chez vous, les petits commerces, les centres commerciaux pour récupérer des camions des cartons gratuits. Et puis, vous pouvez demander à des proches d'en faire de même. Vous pouvez aussi récupérer les emballages des objets justement que vous voulez déménager.
4: En tout cas, c'est important de bien emballer, de bien ranger, parce qu'encore une fois, il peut y avoir de la casse. Et là, quand on fait soi-même, c'est de l'argent jeté par les fenêtres.
5: Oui, tout à fait, tout à fait. Oui.
4: Comment choisir un professionnel si on décide de passer par des professionnels, notamment parce qu'on a des meubles qui ont une certaine valeur, parce que tout simplement on n'est pas entouré, qu'on n'a pas la forme, la force pour le faire soi-même. Comment est-ce qu'on choisit un bon déménageur?
5: Alors, déjà, il faut savoir que le métier de déménageur, c'est une profession réglementée.
4: D'accord.
5: Donc, vous devez vérifier que les déménageurs que vous sollicitez sont bien inscrits dans différents registres. Dans l'idéal, alors ça, ils n'ont pas l'obligation de le faire, mais vous pouvez regarder s'ils sont bien inscrits à la chambre syndicale du déménagement ou à l'organisation des transporteurs routiers européens. Mmh. Et puis, pour trouver les meilleurs prix et les services qui vous conviennent le mieux, regardez bien les devis que les déménageurs doivent vous proposer.
4: On en demande plusieurs déjà, on compare.
5: Oui, voilà, c'est bien de comparer, ils ont l'obligation de vous en proposer gratuitement. Et puis vous pouvez aussi comparer en utilisant des outils en ligne. Par exemple, à Merci pour l'info, on a vu que un courtier en déménagement, Next Tourist, propose des outils assez simples d'utilisation pour pouvoir comparer très facilement.
4: Donc comparateur en ligne, ça c'est pas mal. On demande plusieurs devis, on les compare, éventuellement on questionne le professionnel s'il y a quelque chose qu'on comprend pas. Est-ce que l'assurance est forcément inclus dans la prestation?
5: Alors, si c'est un professionnel, a priori il vous proposera une assurance. Après, il peut y avoir une assurance basique ou une assurance un peu plus large. C'est à vous de voir. Après, si vous faites le déménagement vous-même avec des amis, je vous conseille de bien regarder votre assurance multirisque habitation. Et s'il y a des exclusions, vous pouvez appeler votre assureur et puis voir si vous pouvez ajouter une extension.
4: Et puis, bien penser à faire l'état des lieux avant et puis à bien vérifier une fois que les meubles ont été déposés par le professionnel, parce que c'est là que ça joue, c'est là qu'il faut déclarer s'il y a eu un sinistre.
5: Absolument, absolument. Ouais. Donc, n'oubliez pas, une fois que les meubles sont livrés, de bien regarder si éventuellement il y a des dégâts, si des objets manquent. Vous pouvez faire des réserves tout de suite et après faire une contestation, envoyer des recommandés éventuellement, mais avant vous pouvez contacter le service client. Voilà.
4: En tout cas, le faire dans les temps. Et puis déménager, c'est parfois gagner en place, hein, changer de configuration. Alors il faut s'équiper aussi parfois, et quand on a un budget très serré, c'est pas évident. Bonjour Hakim Baka.
3: Bonjour.
4: Vous êtes cofondateur de Give, c'est give.com. Give, c'est G-E-E-V. Présentez-nous ce site internet, s'il vous plaît.
3: Give, c'est une application de don d'objets entre particuliers. Donc le principe est très simple, c'est de pouvoir donner une seconde vie localement, facilement, via le don. Donner une seconde vie à tous les objets dont on ne se sert plus. Et évidemment, pendant le déménagement, on découvre plein d'objets dont on ne se sert pas.
4: Vous appelez donc au réflexe de donner plutôt que jeter, recevoir plutôt qu'acheter. On n'est plus trop habitué à tout ça. Hein.
3: Alors, on n'y est plus trop. Exactement, on n'est plus trop habitué. Alors que finalement, on revient à l'essentiel, on revient à des usages qui sont millénaires. On n'invente pas le don, on le digitalise à la limite. Nous, en fait, on vient vraiment avec le don digitalisé, du coup, avec Give, dans un complément de plein d'usages qui sont maintenant très populaires, en complément de la vente, en complément du don aux assos. Voilà, tout ce qu'on veut éviter, nous, c'est que des objets qui puissent être utilisés finissent aux encombrants, dans les déchetteries ou dans nos caves et greniers.
4: On fait une spéciale déménagement aujourd'hui. Qu'est-ce qu'on peut trouver de sympa en ce moment, alors, sur l'application Give, si on a besoin on a prévu de déménager et c'est un petit peu plus grand que le point de départ?
3: Alors, en fait, ça fonctionne dans les deux sens, c'est-à-dire que c'est bien de se désencombrer au moment d'un déménagement. Mmh. En fait, ce qu'il faut éviter, c'est toujours cette petite phrase qui trente dans notre tête qui est « ça peut toujours servir » ou « alors je verrai quand je verrai dans le nouvel appartement ou dans la nouvelle maison ». Donc, quand on déménage, il faut faire très attention, parce que emporter des objets dont qu'on n'utilise plus, ça a de l'argent, c'est aussi de l'énergie. Des fois, on loue une camionnette et finalement, il vaut mieux économiser un peu la force de ses bras. Et après, pour l'emménagement, Il y a plein d'objets sur Give. C'est-à-dire, on retrouve vraiment tous les objets qu'on peut retrouver dans un habitat français typique, hein, des meubles, de l'électroménager, du petit électro, des vêtements, enfin, beaucoup, des jouets, beaucoup de choses. Vraiment, exactement ce qu'on pourrait retrouver d'ailleurs sur un site de vente. Et ça peut être effectivement à la fois de la conso responsable. D'ailleurs, j'emménage dans un nouveau logement. Je dois m'équiper d'une commode. Pourquoi ne pas la récupérer en seconde vie gratuitement plutôt que de l'acheter? Et voilà, finalement, on est sur une conso aussi bon plan. Parce que voilà, on est tous au courant de toutes les difficultés de pouvoir d'achat qu'on a tous. Donc voilà, donc ce petit bonus de pouvoir d'achat à l'emménagement qui coûte en général très cher, ça fait toujours du bien.
4: Give.com pour en savoir plus. Merci beaucoup à Kim Baka, vous êtes le cofondateur donc de cette application et puis dans les solutions pour trouver du matériel, que ce soit la remise en état, les aménagements, le déménagement lui-même. Il y a les bricothèques, c'est comme une bibliothèque mais pour les outils. On va vous expliquer ça dans un instant.

0: Pink Floyd, Another Brick in the Wall sur votre radio locale ici.
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0: En version magazine, le thème aujourd'hui, on déménage ensemble, mode de transport, frais cachés, assurance, carton, outils, avec notre invité Timo Rajuri, journaliste pour le média Merci pour l'info, qu'on retrouve sur mercipourlinfo.fr. Et J'ai le vent, chargé de lien social pour la régie de quartier du 19e arrondissement de Paris, vient de nous rejoindre. Bonjour.
3: Bonjour.
0: Alors, on vous a invité parce que vous êtes, j'allais dire à la tête, en tout cas, vous êtes en responsabilité sur un projet qui est très intéressant et qui n'est pas singulier et seulement, qui n'existe pas que sur Paris. C'est une bricothèque. Mais qu'est-ce que c'est une bricothèque ?
3: Alors, la bricothèque, en fait, c'est comme une bibliothèque, sauf qu'au lieu d'emprunter des livres, on va emprunter des outils. Nous, par exemple, on va avoir une variété d'outils, des perceuses, visseuses, des décapeurs thermiques, des ponceuses, et puis aussi des petits outils comme des clés à molette, des tournevis, voilà. Ça fonctionne chez nous. C'est un emprunt qui est gratuit. En adhérant juste à la régie de quartier du 19e.
0: Pour avoir regardé les bricothèques un peu partout en France, c'est à peu près toujours le même principe. Soit c'est la gratuité, soit c'est vraiment de la location quasi à un prix symbolique. On est d'accord, J'ai le vent, c'est un bon plan pouvoir d'achat, évidemment, il n'y a pas mieux, mais c'est aussi un bon plan écologique.
3: Oui, bien sûr, parce qu'en fait, ça va permettre de limiter son impact sur l'environnement en n'achetant pas des outils qui seront a priori peu utilisés, car on sait que les travaux dont on a besoin lors d'un déménagement, on n'en aura sûrement pas besoin à d'autres moments.
0: Et est-ce que ces outils sont tous en bon état de marche ? Il y a une vérification qui est faite par l'équipe ? Parce que c'est vrai que parfois on peut se dire, oui, mais bon, si c'est pour avoir des outils de seconde zone, non, moi je veux du bon matos.
3: Oui, bien sûr. Nous, on a effectivement notre chargé d'accueil qui s'occupe de vérifier que tout marche bien. C'est d'ailleurs pour ça qu'on a un dépôt de caution lors de l'emprunt et qui va vérifier si le matériel est en bon état avant de le passer aux nouvelles personnes. Je me permets de dire aussi que chez nous, c'est réservé aux habitants du 19e arrondissement de Paris, mais que bien sûr, il y a beaucoup d'autres bricothèques, comme vous l'avez dit, qui existent en France et il y en a sûrement près d'où habitent les auditeurs.
0: Oui, il y en a un petit peu partout en France, alors pas suffisamment, mais enfin, il faut bien que ça se développe, mais ça vaut le coup d'aller faire une petite recherche sur Internet et de voir s'il y en a une autour de chez vous. Une dernière question, J'ai le vent, d'où viennent les outils ?
3: Alors, chez nous, les outils sont achetés à la bricothèque. Après, il y a des possibilités de dons, je pense, à d'autres endroits. Nous, on a aussi un espace de dons qui fonctionne, mais qui est plutôt séparé. Généralement, nous, c'est des achats.
0: Voilà, ça s'appelle donc une bricothèque, et vous l'avez très justement dit, c'est comme une bibliothèque, mais avec des outils. Merci beaucoup, J'ai le vent, chargé de lien social pour la régie de quartier donc du 19e arrondissement de Paris. Et puis, pour vous qui nous écoutez, faites un petit tour, allez faire un petit tour sur Internet, regardez, il y en a peut-être une autour de chez vous. Juste un mot, Timour Ajuri, journaliste pour Merci pour l'info, sur ce thème du déménagement. Là, j'y repensais, on n'a pas eu le temps d'en parler, mais très vite, la réexpédition du courrier, vous avez un bon plan pour ça ?
4: Oui, alors il y a la poste qui peut vous réexpédier le courrier.
0: Voilà, ça c'est une cinquantaine d'euros.
4: Voilà, et puis vous pouvez avoir d'autres solutions moins chères. C'est vrai que c'est important la réexpédition du courrier, Valère.
0: Voilà, et la solution la moins chère, c'est qu'il y a un service public de réexpédition du courrier. Tapez sur Internet, c'est gratuit, et vous pouvez l'envoyer comme ça. Je donne la réponse à votre place. On peut pas tout savoir, Timour, hein, ça
4: alors,
0: c'est la vie. Hein.
4: Alors oui, Valère, je me permets juste d'ajouter donc ce service, ça permet d'indiquer à l'administration votre changement d'adresse, par exemple. Par exemple, au fisc, à France Travail.
0: Exactement.
4: Après la réexpédition, vous pouvez le signaler à la poste, mais c'est indépendant, en fait. C'est deux choses indépendantes.
0: Vous avez raison, mais ça permet de contacter pas mal d'administrations. Timour Ajuri, vous êtes journaliste pour Merci pour l'info. Et avant de nous quitter, vous allez vous prêter au jeu de notre quiz, le vrai-faux, pour finir avec les idées claires sur ce thème du déménagement. Vrai ou faux, on peut bénéficier d'aide financière pour déménager, même quand on n'a pas un petit revenu.
4: Alors, vrai, vous pouvez bénéficier d'aide financière. Après, la plupart, c'est vrai, sont quand même réservés aux personnes qui ont les plus faibles revenus.
0: Et vous nous l'avez dit, il faut chercher pour trouver.
4: Oui.
0: Vrai ou faux, les déménageurs professionnels ont l'obligation de proposer une assurance de base.
4: Oui, c'est vrai. Après, il peut y avoir des services d'une couverture plus ou moins étendue.
0: Vrai. Vrai ou faux, les cartons de supermarché sont toujours gratuits et autorisés à être récupérés?
4: Alors oui, en général, on va vous les proposer. Enfin, vous pourrez les récupérer gratuitement et vous aurez le droit de les prendre. Oui.
0: Vrai ou faux, on peut obtenir des jours de congé pour un déménagement?
4: Oui. Après, tout dépend de votre secteur, de votre entreprise. Et puis, n'oubliez pas de préparer un justificatif pour votre employeur.
0: Et ça, est-ce que c'est vrai ou faux? Il est interdit, j'ai bien dit interdit, de déménager seul un frigo couché dans un camion?
4: Alors, je ne sais pas si la loi l'interdit expressément, je ne crois pas, mais en tout cas, c'est fort imprudent, sans vouloir jeter un froid, Valère.
0: Vrai ou faux, Timour, les plateformes collaboratives permettent parfois de louer un camion bien moins cher, et notamment à plusieurs?
4: Vrai, oui, ça peut être une bonne solution économique.

0: espérez, pensez à nous envoyer vos questions. Mon mail, c'est parisideseconomies@radiofrance.com. À suivre, des infos près de chez vous et votre après-midi en musique sur votre radio locale ici.
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Picardie, très heureux de vous accompagner. Tiens, dans un instant, on va aller admirer la Picardie, mais vue du ciel. On vous parle de ça juste après cette nouveauté et celui qui est de retour avec son nouvel album, il cartonne. Voici Christophe Maé.

0: le chanteur italien Paolo Conte. Vous écoutez ici Picardie. Alors, je pense qu'on peut être d'accord sur le fait que la Somme, c'est un département magnifique. Mais alors, vu du ciel, c'est encore plus beau. Jean Guéguin a trouvé un bon plan. Il l'a présenté et en a discuté avec Valentine Costa dans la matinale d'ici Picardie.
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2: Ben oui, parce qu'on peut survoler la Somme, c'est possible grâce à Amiens Balloon Bête Somme. C'est une association présidée par Sophie Mianet.
3: Sophie est aéronaute, elle pilote des montgolfières, donc elle a parcouru le monde en ballon avant de revenir chez nous à Amiens avec l'envie de faire découvrir sa passion et la Somme vue du ciel.
2: Et alors ça change vraiment quelque chose de voir ces paysages d'en haut. Qu'est-ce que ça a de marquant concrètement?
3: C'est ce que j'ai demandé à Sophie. Avec Amiens Balloon Bête Somme, elle propose des vols dans deux parties bien différentes du département.
4: Dans la Somme, du côté d'Amiens, nous survolons essentiellement le secteur sud avec la vallée de la Selle, la vallée des Évoissons, qui sont très sauvages, magiques, avec des beaux châteaux et une très très belle nature, des beaux étangs. C'est très paisible, très agréable. Par contre, la baie de Somme, il y a quelque chose de différent et un peu de surnaturel, parce qu'on survole les prés salés. Vu du ciel, ils n'ont strictement rien à voir avec la vision qu'on en a au sol. Et puis, cette baie qui se jette dans la mer, avec cette immensité de la mer, ces couchers de soleil sur la mer, ça, c'est extraordinaire. Vraiment, on a un mélange de tout, un mélange des couleurs. Ces dessins que forment tous ces méandres, c'est absolument extraordinaire et on les voit pas ailleurs.
2: Mais alors, est-ce que tout le monde peut monter dans un ballon si on a le vertige, par exemple?
3: Eh ben, figurez-vous qu'on n'a pas le vertige en montgolfière. Sophie nous explique pourquoi.
4: Parce qu'on n'est pas relié au sol. Comme en avion, personne n'a le vertige en avion. On n'est pas relié au sol. On peut avoir peur. On peut avoir de l'appréhension, étant donné qu'on est dans un balcon volant, on n'est pas maintenu, mais qui s'estompe rapidement parce que on acquiert cette osmose avec la nature, ce calme, cette sérénité, cette plénitude.
3: Et côté restriction?
4: Il faut mesurer plus d'1m40, que les enfants aient une consistance physique suffisante pour se tenir.
3: Et puis pour voir au-dessus de la nacelle peut-être.
4: Voilà, pour ces deux raisons. Il faut quand même être mobile, pouvoir monter et descendre de la nacelle de façon autonome, même si on aide, bien sûr, de pouvoir se tenir pour des conditions d'atterrissage qui parfois peuvent être un petit peu plus rude que ce qu'on essaie de faire.
3: Alors, prêt à tenter l'aventure? Amiens Balloon Bête Somme propose des vols tous les ans d'avril à octobre.
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0: duo entre le chanteur alsacien Claudio Capeo et Slimane. Vous écoutez ici Picardie, la radio avec le meilleur de la musique. Dans un instant, Étienne Dao qui va vous chanter un titre qui vous rappellera forcément les années 70 et puis toute l'actualité de retour en 90 secondes. C'est à 14h.
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0: Étienne Dao, à l'instant, vous écoutez ici Picardie, la musique de retour, juste après les informations.
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0: Vous écoutez ici Picardie, première radio de la Somme. Il est 14h. Tout de suite, vos infos en 90 secondes partout en France et dans le monde.
2: Un dispositif de sécurité digne des Jeux Olympiques de Paris aujourd'hui, autour de la finale du PSG contre Arsenal en Ligue des Champions. 22 000 policiers et gendarmes mobilisés dans toute la France, dont 8 000 à Paris. Il y aura 48 000 fans au Parc des Princes pour suivre la retransmission du match. Le coup d'envoi est dans 4 heures. Une grande figure intellectuelle, le sociologue et philosophe Edgar Morin est mort hier à l'âge de 104 ans, on l'apprend ce matin. Edgar Morin était l'humanisme fait personne, lui rend hommage Emmanuel Macron, évoquant ce soldat de la résistance, militant et affranchi, écrivain et penseur du siècle, défenseur de la nature et des peuples. Patrick Bruel annule ses concerts dans les festivals de l'été prévus entre juin et septembre. Le chanteur accusé de violences sexuelles avait déjà annoncé renoncer à participer aux Enfoirés. Deux TGV en direction de Paris de la compagnie Trenitalia sont restés bloqués en pleine voie toute la nuit. Il y avait 841 passagers à leur bord. Une panne due à un problème d'infrastructure, nous dit la SNCF, survenue vers 23h45 entre Lyon et la Côte d'Or. Un nouveau record de la population carcérale en France. Les prisons françaises comptent 88 654 détenus. C'est 500 000 de plus que l'année dernière, alors que dans le même temps, seules 750 places supplémentaires sont disponibles. Et puis à Roland-Garros, une dernière journée sous la canicule. Il devrait faire bien meilleur demain. Et deux Français qui peuvent passer en huitième de finale. Chez les hommes, le jeune Moïse Kouamé, 17 ans, qui enflamme les réseaux sociaux, est opposé à Alessandro Tabilo, le 36e joueur mondial. Et puis chez les femmes, Diane Paris joue la 6e joueuse mondiale, l'américaine Amanda Anissa.
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4: Votre météo en Picardie, c'est de l'orage presque partout, avec de la grêle et surtout de la pluie. C'est le secteur épargné de la baie de Somme à la métropole amiénoise, où le soleil fait quelques heures sup, même si l'orage finira par faire son apparition dans la soirée. Pour les températures, on reste en vigilance jaune, canicule et orage, avec 25 degrés sur la côte, 30 à Amiens, 31 à Saint-Quentin, 32 à Beauvais et à Soissons. Et demain dimanche, retour du gris, de quelques rayons de soleil l'après-midi, et des températures maximum de 24 degrés. Oula, ça fait du bien.
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0: Très bel après-midi, merci d'avoir choisi Ici Picardie. On est très heureux de vous accompagner. On passe l'après-midi ensemble avec le meilleur de la musique et trois chansons françaises à la suite. C'est dans un instant Alain Bachung, Gauvin Serres ou encore Diane Tell sur votre radio 100% Picarde.
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0: Vous écoutez Ici Picardie, c'était Diane Tell.
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0: ça on apprécie toujours. Vous écoutez ici Picardie, c'était Maroon 5. La musique, ben on continue ensemble de l'écouter avec Taylor Swift dans un instant et son tout dernier titre. Ce sera juste après Gérard Blanc. Et puis le retour de l'information partout en France et dans le monde en 90 secondes. C'est dans un tout petit peu plus d'un quart d'heure.
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0: Laurent Voulzy, vous écoutez Ici Picardie. La musique continue juste après le retour des informations.
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0: Ici Picardie, première radio de la Somme. Il est 15h. Le tour de l'information en France et dans le monde, c'est en 90 secondes.
2: Le PSG a quelques heures de rentrer dans la légende du foot européen. Les Parisiens opposés à Arsenal en finale de Ligue des Champions espèrent remporter un deuxième trophée consécutif. Match à horaire inhabituel à suivre à 18h. La disparition d'Edgar Morin, salué par de très nombreuses personnalités. Le philosophe de 104 ans était l'humanisme fait personne, selon Emmanuel Macron. Un esprit qui est vraiment exceptionnel et qui inspire d'abord de la gratitude. Salue l'actrice Juliette Binoche. Une nuit sans électricité, ni vivre ni ventilation. Les 841 passagers de deux trains en direction de Paris de la compagnie Trenitalia se sont retrouvés bloqués toute une nuit en Côte d'Or. Ils sont repartis ce matin. Un jeune homme de 19 ans se trouve dans un état critique à Metz en Moselle. Il a été pris à partie dans une violente bagarre entre deux groupes de jeunes hier soir. Trois personnes ont été interpellées. Après 50 ans d'existence, l'enseigne française de chaussures Minelli ferme aujourd'hui ses portes. Placée en redressement judiciaire depuis mars, l'entreprise qui emploie 86 personnes n'a pas retrouvé de repreneur. Une baleine de 10 mètres de long s'est échouée avant de mourir sur une plage de l'île de Ré dans les Charentes-Maritimes. Le cétacé de 12 tonnes s'est échoué hier soir. Son cadavre est évacué cet après-midi avant d'être autopsié pour identifier les raisons de l'échouage. À Roland-Garros, la Française Diane Paris, la bien nommée, tente de se qualifier pour la deuxième semaine du tournoi. Elle est opposée à Amanda Anisimova, tête de série numéro 6, et la Française qui mène 1-7-0.
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4: Votre météo en Picardie, c'est de l'orage presque partout avec de la grêle et surtout de la pluie. C'est le secteur épargné de la baie de Somme à la métropole amiennoise où le soleil fait quelques heures sup, même si l'orage finira par faire son apparition dans la soirée. Pour les températures, on reste en vigilance jaune, canicule et orage avec 25 degrés sur la côte, 30 à Amiens, 31 à Saint-Quentin, 32 à Beauvais et à Soissons. Et demain dimanche, retour du gris, de quelques rayons de soleil l'après-midi et des températures maximum de 24 degrés. Oula, ça fait du bien.
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0: C'est doux, c'est beau. C'était Lionel Richie. Vous écoutez votre radio locale ici Picardie. Très heureux de passer l'après-midi avec vous. On continue de la passer en musique cet après-midi avec à suivre trois chansons françaises à la suite. Axel Bauer, le dernier titre également de Zazie. Et puis on écoutera Eddie Mitchell.
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0: Eddie Mitchell, vous écoutez votre radio locale, ici Picardie.
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2: Quel est le point commun entre une pépinière, une librairie, une forge ou encore un céramiste?
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2: Le point commun, c'est que tout ce monde sera à la fête des plantes de Doulon. C'est ce week-end, aujourd'hui et demain, de 9h30 à 18h, dans un cadre magnifique, la vénérable citadelle de Doulon. La fête des plantes, alias les journées doulanaises des jardins d'agrément, JDJA pour les intimes. Eh bien, c'est un rendez-vous pionnier dans le domaine, très réputé aussi pour la qualité de ses exposants, près de 70 cette année. Au programme, plein de stands et de plantes à découvrir, des échanges passionnants entre passionnés. L'occasion d'apprendre aussi pour les amateurs. L'entrée est à 6€ et c'est gratuit pour les moins de 15 ans. 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

0: Ici Picardie, très heureux de vous accompagner. Passez une belle après-midi. La musique continue de vous accompagner. Dans un instant, on va écouter Amir. Il y aura également Elton John. Et puis le retour de l'information partout en France et dans le monde en 90 secondes. C'est à 16h, soit donc dans un tout petit peu plus de 10 minutes.
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0: Elton John, vous écoutez ici Picardie, la musique continue juste après les informations de 16h.
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0: Bon après-midi, vous écoutez ici Picardie, première radio de la Somme, il est 16h. Le 90 secondes pour connaître l'information partout en France et dans le monde.
2: Un dispositif de sécurité digne des Jeux Olympiques à Paris aujourd'hui autour de la finale du PSG contre Arsenal en Ligue des Champions. 22 000 policiers et gendarmes sont mobilisés dans toute la France, dont 8 000 à Paris. Il y a également 48 000 fans au Parc des Princes pour suivre la retransmission du match. Les équipes de ICI Paris-Île-de-France sont évidemment mobilisées sur place et l'ambiance commence à monter. Le coup d'envoi est dans 2 heures. Le sociologue et philosophe Edgar Morin est mort hier à l'âge de 104 ans. On l'apprend ce matin. Edgar Morin était l'humanisme fait personne, lui rend hommage Emmanuel Macron, qui évoque également

0: justement ce soldat de la résistance, écrivain et penseur du siècle. La France en pole position du nombre de piscines en Europe avec l'installation de 90 000 nouveaux bassins à usage familial l'année dernière. Au total, c'est 3,7 millions de foyers français qui sont équipés malgré le défi croissant de la sécheresse selon des chiffres publiés aujourd'hui par la Fédération des professionnels de la piscine. Un homme armé de deux couteaux se montre en menaçant a été tué par un policier à Bobigny en Seine-Saint-Denis aujourd'hui. L'homme aurait blessé deux de ses voisins et un des policiers présents lors de l'intervention. Il a été contraint de faire usage de son arme. En sport, à Roland-Garros, la Française Diane Paris a remporté le premier set 6-3 face à Amanda Anisimova, tête de série numéro 6 de ce tournoi. Elle a ensuite perdu le deuxième 6-4 et il y a un partout dans la troisième manche. Et puis dans quelques instants, le jeune Moïse Kouamé, qui s'est entraîné ce matin avec le maillot du PSG, fera son entrée sur le court. Suzanne Lenglen.
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2: Votre météo en Picardie, c'est de l'orage presque partout avec de la grêle et surtout de la pluie. C'est le secteur épargné de la baie de Somme à la métropole amiénoise où le soleil fait quelques heures sup, même si l'orage finira par faire son apparition dans la soirée. Pour les températures, on reste en vigilance jaune, canicule et orage avec 25 degrés sur la côte, 30 à Amiens, 31 à Saint-Quentin, 32 à Beauvais et à Soissons. Et demain dimanche, retour du gris, de quelques rayons de soleil l'après-midi et des températures maximum de 24 degrés. Oula, ça fait du bien.
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Groupe Gold, à l'instant vous écoutez votre radio locale, ici Picardie, qui teste des choses pour vous chaque jour. Bah ouais, on essaye pourquoi pas de tester quelques petits trucs. Et alors là, on a testé et réalisé le rêve de notre animateur Louis Godon, qui a tout simplement réussi à devenir agent secret. Comment, pourquoi, il vous raconte tous les détails dans quelques instants, c'est juste après Vanessa Paradis.

0: Le groupe The Police, à l'instant, vous écoutez votre radio locale, ici Picardie, et on a trouvé un accessoire, mais alors là, attention, c'est un accessoire digne, eh bien, des plus grands films d'espionnage au monde. Louis Godon a trouvé ça. Il est parti tester cette paire de lunettes tout à fait particulière. Bon bah Louis, apparemment, vous avez réalisé votre rêve?
1: Bon bah le rêve est devenu réalité finalement, et j'ai cru comprendre que cette paire à la James Bond, bah elle existait en vrai, elle s'appelle Meta et on peut la tester ici à Amiens chez Général d'Optique, c'est à Carrefour dans le Nord, hein, à côté de Shopping Promenade, et c'est Tristan qui va me faire la démo. Bonjour Tristan.
2: Bonjour.
1: On l'a dit, une paire de lunettes qui est ultra connectée, pourtant je l'ai devant moi, bah c'est une paire de lunettes classique quoi, il y a des verres, il y a des branches, tout va bien, et pour autant elle cache des petits secrets.
2: Exactement, bah le point majeur on va voir c'est les petites caméras, alors effectivement quelqu'un qui le sait pas forcément, il va pas le remarquer tout de suite.
1: Parce qu'elles sont où? Attends, je me rapproche. Ah oui, donc elles sont... Ah oui, là où non, il y a les petites vis, quoi.
2: Exactement. Donc il y en a un qui va servir pour prendre la photo et l'autre qui va servir pour vraiment la vidéo.
1: L'intelligence artificielle, j'imagine aussi?
2: On peut absolument tout faire. Effectivement, ça va marcher. Donc le téléphone, ce qui est bien, c'est qu'il reste dans la poche. Ça va marcher soit avec le petit bouton pour prendre la photo ou tout simplement avec la reconnaissance vocale où on va pouvoir juste parler un peu comme les téléphones du genre Siri pour iPhone. On a juste à dire « Hey Meta », elle nous écoute, on pose la question et ça nous répond absolument à tout.
1: Quand tu dis répondre, c'est-à-dire qu'il y a haut-parleur quelque part là-dedans?
2: Exactement. Il y a deux haut-parleurs qui sont du coup derrière la branche, donc au niveau du manchon, exactement, qui vient se placer derrière l'oreille pour qu'une écoute qui soit vraiment raisonnable, et il n'y a que la personne qui porte les lunettes qui va l'entendre. C'est ça l'avantage.
1: Ah, c'est hyper discret, donc quand je disais James Bond, c'était pas une blague. Bon, il y a moyen d'essayer de les mettre sur le nez?
2: Bien sûr, c'est le but.
1: Alors, voilà, merci Tristan, je les prends dans la main. C'est vrai qu'elles sont... Elles sont plutôt légères en réalité. J'en ai pris une au hasard, mais en fait, il y a plein de styles différents aussi, parce que les lunettes, c'est les goûts et les couleurs. Là, il y en a plein, c'est l'avantage. Justement, cette Ray-Ban Meta, donc, je l'ai dans les mains, je vais la mettre sur le nez directement. Rien ne change d'une lunette normale, on est à l'aise, on voit bien, etc. Et donc, cas concret, tiens, j'ai cru entendre, parce que je vois ça sur une des pancartes à côté. Admettons, j'arrive devant mon frigo le soir, mes lunettes vont me dire ce que je peux faire manger avec ce qu'il y a à l'intérieur, c'est vrai ça?
2: Exactement, il y a juste à parler de dire « Hey Meta !»

0: tu regarder ce que je suis en train de voir tout simplement, ou juste regarde. Ça va tout simplement prendre une photo avec le petit objectif, scanner et nous dire ce qu'il y a et nous proposer des petits plats. Ça nous donne même le temps de cuisson, ça nous donne absolument tout.
1: Bon, parlons un peu prix, un peu modalité de paiement. Comment ça marche, ce genre de choses?
0: Le prix classique de la monture, on est à 419 €, mais faut savoir que dès maintenant, on a une réduction dessus. Donc on a 15% sur les Ray-Ban Meta.
1: Donc tout ça avec des modalités de financement aussi à la vue ou non. On n'est pas forcément besoin d'avoir des lunettes tout de suite. Bon, en tout cas, voilà, on peut se transformer en espion aussi dans la limite de la loi. C'est important, les amis. Bon, merci beaucoup, Tristan.
0: Eh ben, je vous en prie, merci à vous.
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0: Innocents. À l'instant, vous écoutez votre radio locale, ici Picardie. On vous accompagne tout l'après-midi en musique, et puis dans un instant, on va écouter un groupe de musique, très précisément, puisque c'est Dire Straits qui arrive.
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0: Ici Picardie, c'était le groupe Dire Straits.
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2: Et si votre prochain concert se passait au bistrot du coin?
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2: Le Festival des Bistrots revient dans la Somme à partir du 7 juin avec une série de concerts gratuits organisés chaque dimanche midi dans différents cafés et restaurants du département. Un rendez-vous convivial qui mêle musique, patrimoine local et ambiance chaleureuse. Parmi les prochaines dates du pop-rock à Quesnoy-sur-Erenne, c'est le 7 juin, du jazz manouche à Argoul le 14, ou encore une ambiance plus rock à Moreuil le 28 juin. Tout l'été donc, plusieurs groupes et artistes locaux se produiront dans des lieux du quotidien, transformer le temps d'un concert en véritable salle de spectacle. Le Festival des Bistrots se poursuivra jusqu'au mois d'août dans plusieurs communes de la Somme, toujours gratuitement et dans une ambiance festive et familiale. 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

0: Elle était en concert chez nous hier. Si ça se trouve, en ce moment, elle est encore à Amiens. Amel Bent, que vous venez d'entendre sur votre radio locale, ici Picardie. Alors, c'est une question vaste, hein, mais comment lutter contre notre dépendance à la publicité qu'on peut voir à la télé, sur les réseaux sociaux? Eh bien, c'est une question qu'a posé Fred Ballard aujourd'hui dans l'Humour en Tube.
1: Moi, j'avais l'ancien Omouch, il avait plus blanc. Et il avait bien déjà, hein. Et maintenant, il y a un nouvel homo qui l'a encore plus blanc. Moi, j'ose plus changer de lessive, j'ai peur que ça devienne transparent après.
2: Ah, mais on comprend la ménagère Coluche, hein, parce que c'est vrai qu'à force d'aller toujours plus loin dans les superlatifs et les super enzymes gloutons, il y a de quoi se poser des questions.
1: Parce que moi, blanc, je sais ce que c'est comme couleur. C'est blanc. Moins blanc que blanc, je me doute, ça doit être gris clair. Mais plus blanc que blanc, qu'est-ce que c'est comme couleur? C'est nouveau, ça vient de sortir.
2: Ah bah oui, on n'arrête pas le progrès. Au siècle dernier, les lessives étaient au cœur du programme publicitaire et les pubs étaient décapantes. Mais on commençait aussi à nous préparer aux fameux 5 fruits et légumes par jour.
3: Allez au bureau, traitons, décidez qu'il fait beau.
4: Alors, la première chose qui frappe dans cette publicité, c'est bien sûr l'utilisation de jus de raisin comme adjectif. Je suis sûr que comme des cons, vous pensiez que aller au bureau très tôt, je sais pas, c'était dynamique, ambitieux. C'est jus de raisin, ok?
2: Ben oui, ok, mais du coup, bidonner avec nos potes le week-end, ça aussi c'est très jus de raisin. Un jus de raisin légèrement rosé, que nous consommerons bien sûr avec modération, mais avec des rires à foison. Ben oui, il faut que ça rime.
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0: Johnny Clegg et les Savouka, vous écoutez votre radio locale ici Picardie qui continue de vous accompagner en musique. Dans un instant, Gaëtan Roussel et Daniel Balavoine. Et puis toute l'actualité de retour à 17h dans tout juste 10 minutes.
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0: Daniel Balavoine, vous écoutez ici Picardie, la musique continue juste après les informations de 17h.
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0: Vous écoutez ici Picardie, première radio de la Somme, il est 17h. Et 90 secondes pour connaître l'information partout en France et dans le monde.
2: C'est dans une heure et les supporters sont surexcités. Les 20 000 fans du PSG présents à Budapest, tout comme les 48 000 au Parc des Princes pour suivre cette finale de Ligue des Champions face à Arsenal. Les forces de l'ordre mobilisées en nombre également avec 22 000 policiers et gendarmes sur tout le territoire français. Le match qui est évidemment achevé sur ici.fr et ici Paris, Île-de-France pour les commentaires un peu chauvins pour les Français. La disparition d'Edgar Morin, saluée par de très nombreuses personnalités artistiques et politiques. Le philosophe de 104 ans était l'humain. L'humanisme fait personne, selon Emmanuel Macron. Un esprit qui est vraiment exceptionnel et qui inspire d'abord de la gratitude. Salut de son côté l'actrice Juliette Binoche. Après 50 ans d'existence, l'enseigne française de chaussures Minelli tire le rideau aujourd'hui. Placée en redressement judiciaire depuis mars, l'entreprise qui emploie 86 personnes n'a pas retrouvé de repreneur. Un homme tué par un policier à Bobigny en Seine-Saint-Denis. L'homme a foncé sur des policiers, appelant pour un différend entre voisins. Il était armé de deux couteaux et se montrait menacé. L'un d'eux a tiré dans son abdomen. Deux trains à grande vitesse de la compagnie Trenitalia sur la ligne Lyon-Paris restaient bloqués en pleine voie toute la nuit en Côte d'Or.

0: Les 841 passagers qui rejoignaient Paris ont tout de même pu passer la nuit avec la climatisation. Les deux trains sont arrivés ce matin avec 12 heures et 13 heures de retard. L'incident serait dû à un problème d'aiguillage. Beaucoup de sport aujourd'hui. On vous parlait tout à l'heure évidemment de cette finale de Ligue des Champions, mais il y a également Roland Garros, la sensation française du tournoi. Moïse Kouamé, 17 ans, joue pour une place en 8e de finale face au Chilien Alexandre Tabilo. Il mène 5-3. Chez les femmes, le match à suspense est très accroché entre la Française Diane Paris, bien nommée aujourd'hui, et Amanda Anisimova. C'est en 3-7. On joue le super tie-break et il y a 6-3, parce que la télévision est allumée dans le studio, mais on ne voit pas le score. Il y a 6-3 pour la Française. Donc elle a plusieurs balles de match.
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2: Votre météo en Picardie, c'est de l'orage presque partout avec de la grêle et surtout de la pluie. C'est le secteur épargné de la baie de Somme à la métropole amiénoise où le soleil fait quelques heures sup, même si l'orage finira par faire son apparition dans la soirée. Pour les températures, on reste en vigilance jaune, canicule et orage avec 25 degrés sur la côte, 30 à Amiens, 31 à Saint-Quentin, 32 à Beauvais et à Soissons. Et demain dimanche, retour du gris, de quelques rayons de soleil l'après-midi et des températures maximum de 24 degrés. Oula, ça fait du bien.
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100% Picarde avec Camini, notre artiste Picard qui va venir dans un instant nous parler de Roland Garros. Ça l'a fortement inspiré. Ce sera après la musique. Voici tout de suite Mylène Farmer.

0: Michel Berger, alors peut-être que vous le regardez à la télé en ce moment, ce tournoi de tennis très connu, Roland Garros. Ça a inspiré notre artiste, auteur, rappeur Camini. Chaque week-end, c'est la Minute Camini, l'artiste à carte blanche pour nous parler d'un sujet. Camini, on parle donc de Roland Garros.
1: C'est la Camini Minute, votre chronique de la joie et de la bonne humeur. Ça y est, c'est parti, c'est Roland Garros, les amis. Et j'espère qu'au moment où vous écoutez cette chronique, j'espère qu'il y a encore des Français dans le tournoi. Ah non, parce que certains, il y en a, ils sortent tellement vite de la compétition qu'on se demande s'ils font du tennis ou de la Formule 1. Tellement ils sont rapides, c'est incroyable ça. T'as même pas le temps de retenir le prénom des fois, quoi. Premier tour terminé, au revoir. Dès le premier tour, c'est les élections, quoi. C'est incroyable ça. Il y en a, leur tournoi, il dure moins longtemps qu'un abonnement Amazon Prime d'essai. Ouais. Et bon, Roland Garros, c'est magique. Déjà, il y a le silence avant le service. Très précieux, ça. Le silence avant le service. Un silence bourgeois. Le silence où même une mouche, elle culpabilise. Et là, t'as toujours un mec, alors qu'il y a un silence dans l'assemblée. Allez, Djoko ! Allez, Djokovic ! Juste avant le service. Hein. Ça, c'est un supporter de foot infiltré. À la base, le mec, il est habitué au Parc des Princes. Mais il a reçu des places gratuites pour le tennis, il lutte contre sa nature, mais au bout d'un moment, ça ressort. Allez Nadal ! Allez Djokovic ! Allez Nole ! Il a

0: L'arbitre, il est surpris. L'arbitre, il dit silence, s'il vous plaît, silence, s'il vous plaît. Et le public, il fait ah oui, c'est vrai, silence, bien sûr, le respect, le tennis, ah silence. Alors qu'une minute avant, t'avais Jean-Michel PMU qui aboyait comme un sanglier de Serbe. Et les arbitres, parfois, ils disent n'importe quoi aussi. Hein. Ils ont un micro, hein. Ils ont un accent international bizarre. Time violation, controlled von Braining. Et les gens dans les tribunes font oui, c'est vrai, machin. Vous avez pas compris ce qu'il a dit. Arrêtez de faire semblant, t'as rien compris, Bernard. T'as juste applaudi parce que tout le monde applaudissait en plus. Et moi, j'adore Roland Garros. Depuis tout petit, hein. J'ai connu Pete Sampras, Ivan Lendl. Michael Chang, avec son service à la cuillère. Moi, j'ai vu des surprises. J'ai vu des outsiders, des nouveaux champions. Et maintenant, qu'est-ce qui se passe depuis 15 ans? C'est quoi ce monopole? Chaque année, et le vainqueur est Rafael Nadal. Ou alors le vainqueur est Novak Djokovic. Ou alors le vainqueur est Rafael Djokovic. Les gens se trompent à la fin. C'est plus un tournoi, c'est une garde alternée. C'est Roland Garros, on dirait une location Airbnb. Cette semaine, le trophée est chez Novak Djokovic. L'année suivante, bah, Rafael Nadal a récupéré les clés. Arrêtez, c'est quoi ça? À un moment, les joueurs, ils viennent pourquoi? Pour les croissants? Et là, au loin, t'as Gaël, mon fils. Bon, moi, c'est vrai, moi, j'adore les croissants. Ah non! Malgré tout ça, on adore Roland Garros. Bonne chance à tous les compétiteurs. Et n'oubliez jamais qu'à Roland Garros, le vrai suspense, c'est surtout de savoir qui va perdre contre Djokovic.
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0: Ça, c'est un titre qui donne la patate et qui donne de l'énergie avec Shakira, musique du film Zootopie 2. Vous écoutez ici Picardie, je vous souhaite de passer un très très bon week-end. Un bon plan chaque heure, c'est avec votre radio locale. Dans un instant, on vous propose donc une idée de sortie. Ce sera juste après la musique. Thierry Pastor et Bruno Mars qui arrivent.
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0: Il était numéro 1 encore il y a quelques jours sur les plateformes de streaming musical. Et en même temps, on comprend pourquoi quand on écoute ce genre de musique, c'était Bruno Mars.
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0: C'est probablement l'un des titres qui a marqué l'année 2025. Luisa et Soleil Bleu. Vous écoutez Ici Picardie, l'heure de vous raconter l'histoire d'un pigeon pas comme les autres. Chaque jour, Stéphane Bern vous plonge dans la grande histoire à travers des petites histoires. Aujourd'hui, donc, découvrons un pigeon finalement pas comme les autres.
1: Vaillant est un soldat décoré pour son courage durant la Première Guerre mondiale. Sa particularité, c'est un pigeon. On est à la fin du mois de mai 1916, en pleine Première Guerre mondiale dans la Meuse. La bataille de Verdun fait rage. L'armée allemande veut prendre le contrôle du fort de Vaux, une position stratégique. Elle réussit à l'encercler. Les soldats français sont assiégés, les communications téléphoniques interrompues. Pour les gens présents sur place, c'est une catastrophe. Pire que pour un ado dans une maison de vacances sans wifi. Dans ce marasme, le commandant Reynal doit pourtant appeler à l'aide. Mais comment faire ? Il peut compter sur un soldat, le Vaillant. Robe grise, plumage soyeux, matricule 787. Sa responsabilité est de taille. Plusieurs pigeons sont déjà partis, mais le premier a perdu le message en route et les deux autres ont été abattus. Vaillant est notre dernière chance. Il s'envole le 4 juin avec l'ultime message de son commandant.
2: Nous tenons toujours. Nous subissons en ce moment une attaque par les gaz et les fumées asphyxiantes. Il y a urgence à nous dégager. C'est notre dernier pigeon.
1: Au bout de 17 heures de vol, Vaillant arrive à destination agonisant. L'oiseau succombe, mais il aura rempli sa mission. Il aura réussi à pigeonner les Allemands. Même si le fort de Vaux se rend 3 jours plus tard, Vaillant va recevoir la bague d'honneur et une citation à l'ordre de la nation. Plusieurs monuments commémoratifs rendent d'ailleurs hommage aux 60 000 pigeons mobilisés durant la Grande Guerre, morts pour la patrie. Ironie de l'histoire, aujourd'hui ces fameux monuments aux morts sont très souvent souillés par les fientes de leurs descendants.
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0: Matt Pokora avec son dernier titre quand même, un titre très touchant. Et puis juste avant, il y aura Florent Pagny avant le retour des informations dans un tout petit peu moins de 10 minutes.
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0: M. Pokora avec son dernier titre quand même, un titre très touchant. La musique continue sur votre radio ici Picardie, juste après les informations.
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0: Bon début de soirée, 18h, vous écoutez la première radio de la Somme, ici Picardie. Toute l'information partout en France et dans le monde, c'est en 90 secondes.
2: Et si c'était un signe, Roland Garros, la Française Diane Paris, l'a bien nommée, a fait chuter la 6e joueuse mondiale Amanda Anisimova. Elle se qualifie en 3-7 pour les 8e de finale pour la première fois de sa carrière. La Niçoise qui a été félicitée par le public qui s'est mis à entonner le chant des supporters parisiens. Un signe car la finale de la Ligue des Champions entre le PSG et Arsenal va débuter dans quelques secondes à Budapest. Ousmane Dembélé et Achraf Hakimi qui reviennent de blessures sont titulaires. C'est l'équipe type qui a déjà remporté le trophée la saison dernière qui est aligné. Un match à suivre en direct sur ICI Paris Île-de-France pour les commentaires et sur ICI.fr bien évidemment. Un match également sous haute surveillance. Des centaines de milliers de personnes sont attendues dans les rues de Paris selon la préfecture de police qui communique. Un très gros dispositif policier est mis en place avec 8000 agents sur le terrain. C'est 2500 de plus que l'année dernière afin d'éviter les scènes de violence d'il y a un an. Entre 3000 et 4000 personnes pour le premier grand meeting de campagne de Gabriel Attal. L'ancien Premier ministre d'Emmanuel Macron s'est présenté à Paris en candidat de l'espoir, opposé aux marchands de haine, les apôtres du déclin, à savoir la France insoumise et le Rassemblement national, selon le candidat à la présidentielle de 37 ans. Le leader de la France insoumise qui était lui devant la mythique salle de l'Olympia cet après-midi, il manifestait à l'appel de la CGT Spectacle pour s'opposer à la mainmise de Vincent Bolloré sur les médias et la culture. Le candidat insoumis à la présidentielle qui promet, s'il est élu, de faire voter une loi anti-concentration pour démanteler le groupe du milliardaire. Un homme armé de deux couteaux et se montrant menaçant a été tué par un policier à Bobigny cet après-midi en Seine-Saint-Denis. L'homme aurait blessé deux de ses voisins et un des policiers présents.

0: lors de l'intervention. Et puis, à Roland-Garros, il y a une autre sensation française. C'est le jeune Moïse Kouamé, 17 ans, qui joue lui aussi pour se qualifier en huitième de finale face au Chinois Alessandro Tabilo. Il a remporté la première manche, 6-4, et il vient de perdre le deuxième set, 6-3.
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2: Votre météo en Picardie, c'est de l'orage presque partout, avec de la grêle et surtout de la pluie. C'est le secteur épargné de la baie de Somme à la métropole amiénoise, où le soleil fait quelques heures sup, même si l'orage finira par faire son apparition dans la soirée. Pour les températures, on reste en vigilance jaune, canicule et orage, avec 25 degrés sur la côte, 30 à Amiens, 31 à Saint-Quentin, 32 à Beauvais et à Soissons. Et demain dimanche, retour du gris, de quelques rayons de soleil l'après-midi, et des températures maximum de 24 degrés. Oula, ça fait du bien.
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Sophie Picardie vous accompagne en ce début de soirée avec Françoise Hardy. Très heureux d'être avec vous. Dans un instant, on vous parlera des histoires et des fiertés en Picardie. Ce sera juste après cette nouveauté. Voici Gauvin Serres.

0: Ici Picardie, très heureux d'être avec vous. L'heure de vous raconter désormais des histoires et des fiertés locales. Oui, parce que votre radio locale ici Picardie vous raconte chaque week-end les personnes qui font la fierté locale au micro d'ici Picardie.
1: Alors nous, on est techniciens pour France Télé Lille. On prépare une Anzac Day, mais c'est diffusé en Australie, c'est pas diffusé en France. On travaille vraiment pour les Australiens. On fait ça depuis 10-12 ans.
2: C'est un moment important dans votre agenda de venir ici?
1: Ah, pour nous, c'est très important par rapport à l'événement, à ce qu'ils ont fait pour la France. C'est sûr qu'on se doit d'être là et de faire ça pour eux, bien sûr. Toute la cérémonie sera en direct.
2: J'ai vu 3 camions, c'est ça?
1: Là, on a 3 camions techniques, le car vidéo, le camion d'accompagnement avec tout le matériel, les caméras, le son, et un camion machinot pour tout ce qui est câblerie et pieds de caméra. Tout ce que vous voyez autour, les chemins qui arrivent, comme ça se passe la nuit, tout va être éclairé. Donc il y aura énormément de groupes électrogènes et de lumière pour éclairer quand les gens arrivent.
2: Donc vous allez être là à partir de quelle heure, vous?
1: Alors nous, on a rendez-vous à 2h du matin, parce que le direct, c'est aux alentours de 5h, 5h30. Il faut vraiment que la cérémonie ait lieu à la levée du jour, en Australie. C'est pour ça qu'on est là de bonne heure. C'est 4 jours de préparation.
2: Vous, votre boulot, c'est de faire quoi exactement?
1: Alors nous, notre boulot, c'est de, vous voyez, il y a une distance, la moindre caméra est à 500 mètres de distance. Donc nous, on câble toutes les caméras, les ordres, le son, tout ça, du camion, tirer les câbles jusqu'aux appareillages sur le site. Alors on est habitué, mais là, c'est une des plus grosses opérations au niveau distance.
2: Ça nécessite de réfléchir un peu plus, de ramener plus de câbles, c'est quoi le challenge?
1: Alors de réfléchir à pas manquer de câbles, mais c'est un événement, on a tellement l'habitude de le faire qu'on sait d'avance. C'est à peu près toujours la même chose.
2: Pas de surprise.
1: Pas de surprise.
2: Triste alors.
1: Sauf en cas de panne, mais sinon ça va. Jusqu'ici tout se passe bien.
2: Et vous, vous bougez sur tous les événements en France?
1: Alors on est beaucoup en France, un peu partout dans le monde, puisqu'on couvre aussi les Jeux Olympiques. On peut être amené à bouger dans le monde entier. Ouais. Mais c'est principalement en France et surtout à Paris, ouais.
2: C'est un métier qui vous plaît?
1: Ah oui, on l'a choisi justement pour ça, parce que c'est jamais la même chose. On a vraiment un magnifique métier. Il faut qu'on garde notre service public.
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1: C'était Patrick Siori à l'instant sur votre radio locale, ici Picardie. Un bon plan à partager d'ici quelques minutes également. J'en ai un pour vous et puis ce sera juste après de la musique. On va écouter Syl et également Marine.
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0: La vainqueur notamment d'une des dernières saisons de la Star Academy, Marine, à l'instant avec cette nouveauté où elle parle notamment de ses doutes face au succès. Ici Picardie, c'est aussi un bon plan sorti toutes les heures.
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2: Et si votre prochain concert se passait au bistrot du coin?
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2: Le festival des bistrots revient dans la Somme à partir du 7 juin avec une série de concerts gratuits organisés chaque dimanche midi dans différents cafés et restaurants du département. Un rendez-vous convivial qui mêle musique, patrimoine local et ambiance chaleureuse. Parmi les prochaines dates du pop-rock à Quesnoy-sur-Erenne, c'est le 7 juin, du jazz manouche à Argoul le 14, ou encore une ambiance plus rock à Moreuil le 28 juin, tout l'été donc. Donc, plusieurs groupes et artistes locaux se produiront dans des lieux du quotidien, transformer le temps d'un concert en véritable salle de spectacle. Le festival des bistrots se poursuivra jusqu'au mois d'août dans plusieurs communes de la Somme, toujours gratuitement et dans une ambiance festive et familiale. 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

0: meilleur de la musique. Et c'est aussi la radio qui vous fait découvrir un petit peu les secrets des émissions de télé que vous pouvez voir. En l'occurrence aujourd'hui, Patrice Gascoigne, nous parlons d'un jeu sur France 2. Bruno Guillon qui nous fait découvrir les secrets de l'émission. Qui restera dans la lumière?
1: Alors si vous n'avez pas encore testé ce jeu de France 2, je laisse Bruno Guillon vous mettre dans l'ambiance de ce soir.
2: Qui restera dans la lumière? C'est le seul jeu où les candidats peuvent choisir leurs questions.
1: Après le succès des précédentes éditions, le jeu de culture générale le plus stratégique du PAF fait son retour à 21h10 sur France 2. Ils sont 100 candidats venus de toute la France à venir participer à ce quiz. Quiz où savoir répondre aux questions ne suffit pas. Encore faut-il choisir les bonnes questions. Au bout du jeu et de cette mécanique intense où les candidats sont prêts à tout pour éliminer leur adversaire, il y a 100 000 euros à gagner. Mais pour cela, il faut être la seule personne qui restera allumée. Mais dites-moi Bruno Guillon, est-ce que pour cette nouvelle salle de Qui restera dans la lumière, diffusée le samedi soir sur France 2, est-ce qu'il y a des petites nouveautés dans la mécanique du jeu?
3: Alors, s'il y a une nouvelle salle, ça veut dire que l'émission marche. Pour cette troisième saison, on va garder évidemment les bases, à savoir c'est le seul jeu où les candidats peuvent choisir le niveau de difficulté de leurs questions. Ensuite, la nouveauté, ça vient vraiment des candidats, de leur énergie, de leur connaissance. Le fait que ces candidats aient des tranches d'âge différentes, viennent de régions différentes, et j'aime du coup pouvoir interréagir avec eux, avec ces 100 candidats. La mécanique a prouvé jusqu'à maintenant que ça marchait, donc évidemment on a gardé les fondamentaux.
1: Bruno Guillon, est-ce que vous avez une petite anecdote de tournage à nous confier?
3: Disons que quand on anime plusieurs jeux, et notamment des jeux en quotidienne, on a la possibilité parfois de voir des visages que l'on connaît. Et oui, c'est vrai que sur cette session d'enregistrement, j'ai revu un ou deux visages que je qualifierais d'iconiques de Chacun son tour, qui est un jeu qui cartonne le matin. Et je suis sûr que les téléspectateurs de samedi soir seront heureux de revoir ces deux ou trois candidats de Chacun son tour.
1: Le décor de Qui restera dans la lumière participe beaucoup à l'ambiance de l'émission. On ressent quoi au pied du mur, Bruno Guillon?
3: Être au pied des candidats, ça me permet d'être à ma juste place, puisque c'est la place qu'on doit avoir quand on est animateur. Ce qui est important, ça reste les candidats et les téléspectateurs.
1: Bruno Guillon à sa place ce soir sur France 2 dans Qui restera dans la lumière? Pas moi, demain, ici, avec de nouvelles coulisses télé.

0: C'était Taylor Swift à l'instant. Vous écoutez votre radio locale, ici Picardie. La musique continue avec Alain Souchon dans un instant. C'est juste avant le retour de l'information de 19h dans un tout petit peu plus de 10 minutes.
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0: Claude Dubois, vous écoutez Ici Picardie, la musique continue avec dans un instant 100% années 80, retrouvez Laurent Petit-Guillaume juste après les informations.
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0: Belle soirée, vous écoutez Ici Picardie, première radio de la Somme, il est 19h. L'information partout en France et dans le monde, c'est en 90 secondes.
2: C'est la mi-temps à Budapest et c'est la mélasse, comme le dit notre journaliste Bruno Salomon qui commente sur Ici Paris, Île-de-France et Ici.fr la finale de la Ligue des Champions entre le PSG et Arsenal. On va immédiatement en Hongrie retrouver Romain Vedouk. Vous êtes dans la fan zone des Parisiens, pas très loin du stade, et on imagine que les supporters sont inquiets après ce début de match, on peut le dire manqué, et ce but à la 6e minute de Kai Havertz pour les Anglais.
3: Oui, bonjour Benjamin, et je suis même pas dans la fan zone, je suis dans le stade, dans la Puskás Arena, mais je suis vu sur les supporters parisiens qui sont également inquiets après cette première période manquée du Paris Saint-Germain. Le PSG surpris par Kai Havertz, l'attaquant allemand d'Arsenal, et ensuite on a eu droit à un bloc défensif des Anglais ancré dans leur première moitié de terrain. Arsenal qui a défendu, le Paris Saint-Germain qui a essayé de se montrer dangereux, d'abord par Fabian Ruiz, une frappe à côté à la 13e minute, puis ensuite vers la fin de la mi-temps ça s'est un peu décanté, une tête de Fabian Ruiz encore au-dessus et deux frappes lointaines d'Ousmane Dembélé et de Désiré Doué. Pour le moment pas de grosses occasions pour le Paris Saint-Germain, quelques situations peut-être de pénalty pendant la première période qui n'ont pas été sifflées par l'arbitre allemand monsieur Sieber, mais le PSG est bien mené 1-0 par Arsenal à la mi-temps dans cette finale de Ligue des Champions. Paris qui va devoir réaliser une grande seconde période s'il veut conserver son titre en Ligue des Champions.
2: Merci beaucoup Romain. On part cette finale qui est évidemment suivie par des millions de Français en Ile-de-France et dans toute la France. On va retrouver notre reporter Nicolas Joly. Vous êtes à Saint-Germain-en-Laye, au Camp des Loges. Bonsoir Nicolas.
4: Bonsoir Benjamin, bonsoir à tous.
2: Le Camp des Loges, bien évidemment, c'est l'ancien camp d'entraînement du PSG. Hein, tous les fans le savent. Il y a 10 000 personnes avec vous. Tout le monde est à fond, mais j'imagine que l'ambiance est un petit peu redescendue dès le début du match. Hein.
4: Eh ben, détrompez-vous, elle est finalement en train de repartir. Écoutez ça, les supporters qui entonnent des chants, qui se réchauffent après effectivement avoir pris une petite douche en première période. Et ils entonnent des chants, ils tapent des mains comme une promesse à leur club. C'est pas parce que vous en avez pris un qu'on vous abandonne. Ils sont là, les supporters parisiens. Vous l'avez dit, 10 000 personnes, la jauge est atteinte. 10 000 personnes qui sont ici pour soutenir le club avec leurs tambours, avec des drapeaux offerts par le Paris Saint-Germain. 2 000 drapeaux qui flottent sous mes yeux. Et des supporters de tous les âges, hein, je vous le disais, des personnes un peu plus âgées, mais aussi des jeunes pousses qu'il faut arroser. On les arrose comment ? Avec un tuyau d'arrosage, car il fait encore bien chaud ce soir. Donc tout le monde se rafraîchit, mais en même temps, l'ambiance repart. Et Paris, ici, c'est Paris, même si on est à Saint-Germain.
2: Eh ben, écoutez, c'est une bien belle ambiance. On espère que ça va motiver les Parisiens au retour des vestiaires pour remettre un petit but et pourquoi pas des prolongations. Côté sécurité, des centaines de milliers de personnes sont attendues dans les rues de Paris, selon la préfecture de police. Un très gros dispositif est mis en place avec 8000 agents sur le terrain. C'est 2500 de plus que l'année dernière afin d'éviter les scènes de violence d'il y a un an. Laurent Nunez, le ministre de l'Intérieur, annonce que les forces de l'ordre ont déjà effectué 1600 contrôles de supporters dans les rues de Paris. Alors que 48 000 supporters sont au Parc de Princes pour vivre cette finale qui est retransmise sur écran géant, eh bien, à quelques centaines de mètres à peine, porte d'Auteuil, ce sont les internationaux de France avec la grosse performance de la Française Diane Paris. Et vous allez l'entendre, la Niçoise qui a été acclamée par la foule et qui ont même chanté des chants de supporters parisiens. Voilà, vous l'entendez, c'était cet après-midi sur le Suzanne Lenglen, la Française qui a fait chuter la 6e joueuse mondiale Amanda Anisimova. C'est une grosse performance et évidemment très heureuse, mais garde la tête froide.
5: Extrêmement heureuse aussi, c'était un énorme objectif pour moi d'être capable d'arriver en deuxième semaine de Grand Chelem, de pouvoir le faire ici à la maison, c'est que du bonheur de pouvoir le partager avec ma famille aussi. J'espère que c'est pas fini, que ça va encore continuer, mais pour l'instant savourer un petit peu et me concentrer sur la suite. Je savais qu'il fallait s'accrocher, être à la recherche de chaque moindre opportunité que je pouvais avoir dans le match et essayer de les saisir quand je pouvais. Ça n'a pas été le cas tout le temps, mais physiquement je me sentais allait bien. Je sentais qu'au niveau tennistique, j'avais toutes mes chances aussi. Donc, ça a été de rester positive, d'effacer tout ce qui a pu être mauvais dans le match et d'essayer de rester dedans pour aller chercher.
2: Et l'autre sensation française à Roland-Garros, c'est le jeune Moïse Kouamé, 17 ans, qui joue lui aussi face au Chilien Alessandro Tabilo. Il a remporté le premier set, mais c'est beaucoup plus dur depuis. Il a perdu les deux sets suivants, 6-3, 6-4, et il est actuellement mené 3-2 dans le quatrième set. Et puis, à savoir, des lots de lardons vendus par plusieurs marques en France, notamment Lidl, Auchan et Intermarché, sont rappelés à cause d'un défaut d'étanchéité. Vous pouvez consulter ça sur le site Rappel Conso.
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7: Votre météo en Picardie, c'est de l'orage presque partout, avec de la grêle et surtout de la pluie. C'est le secteur épargné de la baie de Somme à la métropole amiénoise, où le soleil fait quelques heures sup, même si l'orage finira par faire son apparition dans la soirée. Pour les températures, on reste en vigilance jaune, canicule et orage, avec 25 degrés sur la côte, 30 à Amiens, 31 à Saint-Quentin, 32 à Beauvais et à Soissons. Et demain dimanche, retour du gris, de quelques rayons de soleil l'après-midi, et des températures maximum de 24 degrés. Oula, ça fait du bien.
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8: Bonsoir à tous, merci d'être fidèles à notre rendez-vous. Une fois de plus, on est allé chercher dans notre discothèque le meilleur des années 80. Il y en aura pour tous les goûts, vous aurez sans doute envie de chanter. Surtout n'hésitez pas, on est là pour ça. Et ça commence comme ça.

0: Freddie Mercury, c'était The Great Pretender.
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0: 1987, le chanteur de Queen veut démontrer qu'il peut tout chanter. Il choisit de reprendre un tube des Platters sorti en 1955. Le chanteur rock devient crooner et tout le monde craque. Pour la suite, j'ai choisi un tube qui nous a fait danser sans savoir qu'il traitait d'un thème plutôt difficile. L'histoire d'une femme qui refuse de se soumettre au désir d'un homme insistant et rejette l'image de la pécheresse soumise. Et oui, Maria Magdalena, la chanteuse allemande Sandra, c'était Me Too avant l'heure. Du coup, on la réécoute.
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0: C'était Thierry Hazard. Pour lui, l'histoire a commencé à Sèvres, où il a grandi. Son premier groupe s'appelait GPS, Garage Psychiatrique Suburbain. Ben ouais, ça s'invente pas. Ensuite, il a bifurqué, revenant à des sons très années 60. Il a eu l'idée du jerk, bingo, la chanson est devenue un tube. Et je vous ai entendu la chanter. Ne mentez pas, ne mentez pas, je vous ai entendu d'ici. Allez, pour la suite, ce sera le retour du roi de la pop, Michael Jackson, Dirty Diana.
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1: C'est des infos pratiques toutes les heures et juste après, retour du son 80.
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3: Quel est le point commun entre une pépinière, une librairie, une forge ou encore un céramiste?
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3: Le point commun, c'est que tout ce monde sera à la fête des plantes de Doulon. C'est ce week-end, aujourd'hui et demain, de 9h30 à 18h, dans un cadre magnifique, la vénérable citadelle de Doulon. La fête des plantes, alias les journées doulanaises des jardins d'agrément, JDJA pour les intimes. Eh bien, c'est un rendez-vous pionnier dans le domaine, très réputé aussi pour la qualité de ses exposants, près de 70 cette année. Au programme, plein de stands et de plantes à découvrir, des échanges passionnants entre passionnés. L'occasion d'apprendre aussi pour les amateurs. L'entrée est à 6€ et c'est gratuit pour les moins de 15 ans. Et justement, quand on parle d'être à votre service, on rigole pas du tout chez ICI Picardie. Rendez-vous dès demain entre 9h et 10h, émission 100% jardin justement. Comme ça, vous achetez vos plantes et vous pourrez poser toutes vos questions à nos jardiniers.
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0: seul titre extrait, c'est Argent trop cher, qui devient un tube. Le groupe entame ensuite une énorme tournée, puis mai 81, François Mitterrand est élu président de la République. Un grand concert est organisé, place de la République. Téléphone fait partie du spectacle. Un petit peu d'histoire, ça fait du bien. On avance dans le temps, 1987, le monde entier tombe amoureux de Luca, Suzanne Vega.
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0: toi, c'était Jean-Jacques Goldman. Un de ses plus grands succès, ce titre est resté dans le top 50 du 21 avril au 15 septembre 1986. Dans un instant, dès 20h, comme tous les samedis, vous allez retrouver Émilie Mazoyer et la playlist d'Adrien Gallo, son invité ce soir. Mais restons un petit peu dans les années 80. Dans un instant, avec le groupe Visage, Fade to Grey, et je vous souhaite une très belle soirée.
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1: Belle soirée à tous. Vous écoutez votre radio ici, il est 20h.
2: Sur votre radio ici à 20h, c'est Décibel avec ce soir les chansons préférées d'Adrien Gallo.
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2: En 2007, à l'âge où d'autres partaient en Erasmus, Adrien Gallo faisait le tour des Zéniths de France avec son groupe de lycée Bébé Brune. Énorme succès avec leur premier album Blonde comme moi. Auteur, compositeur, chanteur, Adrien Gallo s'apprête à sortir son troisième album solo qui signe ses retrouvailles avec ses premières amours musicales, le rock à guitare. Il y en aura forcément des guitares ce soir puisque c'est lui qui choisit les chansons de l'émission, mais pas que. Vous allez être surpris. Et Décibel, c'est parti.
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2: Salut à toutes, salut à tous et merci de nous avoir choisis pour passer votre samedi soir. Décibel qui confie la programmation musicale de l'émission ce soir à Adrien Gallo. Des surprises, il va y en avoir. Et puis beaucoup de voix de filles aussi. C'est agréable et appréciable par les temps qui courent. D'ailleurs, on y court. Salut Adrien.
5: Salut.
2: Comment tu vas?
5: Bah super, et toi?
2: Ça va très très bien. Adrien, en remontant le fil de ta carrière et en repensant donc au début des Bébés Brunes, je me suis dit que oui, ça va faire 20 ans maintenant que je pose des questions à la radio.
5: C'est vrai.
2: Ça va pas tarder. Et pourtant, même si ça fait 20 ans que je te connais, que je suis ton parcours, ta musique et tout, et ben il y a des choix musicaux que tu as fait pour ce soir qui m'ont étonné.
5: Ah, tant mieux.
2: Donc voilà, tu es un homme plein de mystères. On va aussi écouter ce soir alors des chansons que tu as choisies, mais aussi ta nouvelle chanson à toi, voilà, qui s'appelle Horror Show. J'ai pas dit de bêtises, hein, ça annonce ton album.
5: Mon EP, en vérité. C'est pas vraiment un album, c'est 5 titres et en fait c'est la suite, tu sais, de Premier Souvenir du Futur qui est sorti il y a 5 mois.
2: T'étais venu dans l'émission pour en parler.
5: 5-6 mois et donc c'est un peu la suite, c'est la part 2, tu vois, de ça.
2: Ok, donc tu préfères 2 EP,
5: voilà,
2: de 5 titres plutôt qu'un album.
5: Pour l'instant j'aime bien faire ça et ça me permet de sortir de la musique un peu plus régulièrement et en fait pour moi c'est comme un album. Finalement, c'est 2 EP. Enfin, tu vois, oui. Ça se répond, quoi.
2: D'accord. Ouais. Non, très bien. On en parlera tout à l'heure. Pour le moment, plongeons donc dans la liste de tes choix musicaux. Et la première qui arrive, c'est une chanteuse, mais qui aimait par-dessus tout jouer du piano, Nina Simone.
5: Ouais.
2: Voilà. Elle fait partie de tes fondamentaux depuis toujours ou c'est plus récent?
5: Je pense que c'est assez récent finalement, mais bon, je pense que je l'ai entendu petit sans m'en rendre compte. Mais il y a un côté, cette chanson, elle me subjugue, je l'adore et je l'ai découverte, tu sais, dans le film de P.T. Anderson, Licorice Pizza.
2: Ok.
5: C'est le plan séquence de début et il y a cette chanson qui passe et j'ai tout de suite flashé sur cette chanson que je connaissais pas et que je trouve vraiment merveilleuse, assez éblouissante, quoi.
2: La voix de Nina Simone est incroyable aussi. Ouais. Elle avait une voix comme ça, très grave, et puis avec beaucoup de mélancolie, parfois de la peine dans sa voix. Alors quand on s'intéresse à son histoire, on voit que oui, effectivement, parce qu'en fait, elle rêvait d'être pianiste classique.
5: Ouais, classique, c'est ça. Ouais.
2: Sauf qu'elle était noire et née à une époque aux États-Unis où les noirs ne devenaient pas concertistes, simplement. Et donc finalement, elle s'est tournée vers le jazz. Et je pense qu'elle était heureuse de sa carrière, mais il y avait déjà un gros regret au départ.
5: Ouais, hein. C'est clair. Une sorte de revanche aussi qui est assez belle, mais ça a dû être très dur pour elle, quoi.
2: Il y a tout ça dans sa voix. July Tree, Nina Simone. Premier choix, 4 étoiles de notre invité ce soir qui s'occupe de vos oreilles, Adrien Gallo, est dans des

0: Simone, mais c'est un début d'émission. Attention qu'à la classe, merci Adrien. Tu nous gâtes ce soir dans Décibel. Alors au rayon chanteur mort et qui nous manque, Nina Simone, c'est fait. Christophe,
1: ouais.
0: Qui est mort pendant le Covid, je me souviens, c'était en 2020. C'était comment pour toi cette période, toi, Covid?
1: C'était très spécial parce que, je pense pour tout le monde, hein, mais j'avais assez peur. Et puis moi en plus c'est la naissance de mes fils. Donc 2019, donc ils sont
0: tout petits. Ah ouais.
1: On est confiné avec eux et voilà, et on est un peu, on est un peu livré à nous-mêmes quoi. Donc c'était un peu spécial. C'est un mélange d'immense bonheur et d'immense peur.
0: Ouais.
1: Et de qu'est-ce qui se passe quoi. Et Christophe, pour revenir à Christophe, c'est vrai que c'est une rencontre hyper importante pour moi. On avait partagé des chansons avec lui.
0: Tu l'as rencontré quand à l'époque Bébé Brune,
1: ouais,
0: après.
1: Ouais, à l'époque Bébé Brune, on avait repris Aline ensemble.
0: Ah, trop bien.
1: Et après, il m'avait carrément invité chez lui. On avait passé toute une nuit ensemble à écouter de la musique. Il était hyper généreux. Il avait ce côté. J'ai vraiment envie de vieillir comme lui, dans le sens où il reste hyper naïf, hyper émerveillé tout le temps. Et je pense que c'est un peu le but aussi de réussir à rester un peu enfant et émerveillé et hyper curieux de ce qui se passe, des nouvelles choses. Et ça, c'était vraiment assez estomacant de voir ça, quoi.
0: Ouais.
1: Il avait quand même un certain âge et il restait. J'avais l'impression qu'il était plus jeune que moi, vraiment dans sa tête, quoi. Donc c'était une grande source d'aspiration, quoi.
0: C'est génial que tu dises ça, parce que quand je suis allée chez lui, moi, pour l'interviewer, j'ai ressenti exactement la même chose.

0: chose. Ouais. Je me suis dit, alors il passait, c'est marrant hein, quand il parlait comme ça du coq à l'âne, comme s'il y avait mille idées en même temps et tout, et il voulait tellement partager ouais. les nouveautés musicales qu'il trouvait. Il avait cette espèce d'ordinateur qui était collé tout le temps, un ordinateur portable, et il te faisait écouter sur iTunes telle chanson. Est-ce que tu connais cette chanteuse? Est-ce que tu connais ce titre? Oui, mais telle version et tout.
1: Exactement.
0: Un enthousiasme qui est merveilleux, parce que c'est vrai que quand tu penses aux vieilles gloires de la musique, tu te dis ils sont un peu en haut de leur montagne. Mais lui, non, il était
1: un adolescent
0: passionné,
1: quoi.
0: Ben ouais.
1: Et puis généreux au point où j'aimais ses enceintes, tu vois, de studio. Il fait, mais j'ai les mêmes, je te les file et tout, repars avec et tout. Enfin, un truc assez lunaire, quoi.
0: Oh waouh.
1: Ouais, vraiment la classe.
0: Alors, t'aurais pu choisir tout un tas de tubes chez Christophe. T'as choisi une chanson qui passe moins à la radio, ouais. qui s'appelle Daisy. Pourquoi celle-ci?
1: Je l'ai beaucoup écouté, notamment là l'été dernier, et je sais pas, je la trouve hyper belle dans les arrangements, dans le son. Il y a un solo complètement lunaire à un moment.
0: Ouais.
1: Je sais pas,
0: hein.
1: C'est vrai qu'effectivement elle est peut-être un peu moins connue, donc moi je la trouvais hyper belle cette chanson, j'adore.
0: C'est Christophe, c'est Daisy, c'est un très beau souvenir d'Adrien Gallo.

0: Mais quel solo! Oh là là, Daisy, Christophe. Alors, Adrien Gallo est avec nous et vous vous souvenez de Premier Souvenir du Futur, un EP sorti l'année dernière au mois d'octobre. La suite, très logiquement intitulée Dernier Souvenir du Futur, c'est-à-dire si les deux EP marchent en miroir, va arriver dans pas très longtemps, début juillet. On entendait les guitares là chez Christophe. Les guitares, c'est toujours important pour toi ?
1: Ouais, complètement. Là, c'est vraiment sur cet EP, ça revient fort.
0: Tu as eu ta période piano.
1: Ouais, j'ai eu une période vraiment chanson où j'avais vraiment envie de faire du piano et les influences étaient vraiment moins rock. Et là, j'ai un peu eu envie de ça, de retrouver un peu cette spontanéité, guitare, batterie. Franchement, je pense que ça c'est assez nouveau. En tout cas, ça fait longtemps que j'ai pas fait la musique comme ça et je suis content de sortir des trucs un peu comme ça, quoi.
0: T'es remonté sur scène il y a pas longtemps au Festival de Cannes.
1: Ouais.
0: Alors pour le coup, c'était en plus à la route, hein, c'est guitare voix.
1: Ouais, grave.
0: Donc tu t'es.
1: Mais les nouveaux morceaux s'y prêtaient, quoi.
0: Ouais.
1: Tu vois. Du coup, c'était parfait et de pouvoir jouer tous les nouveaux morceaux qui sont très rock. Et du coup, ça faisait quoi, 3-4 ans que j'avais pas joué, que j'étais pas monté sur scène.
0: T'as les miquettes un peu.
1: Ouais,
0: ou pas
1: complètement. Et ça s'est trop bien passé. C'est comme le vélo, quoi. C'est revenu.
0: Ouais.
1: Et j'ai surtout pris énormément de plaisir, quoi. J'avais oublié quel kiff c'était que de faire de la scène, quoi. Donc je pense que la scène va revenir dans ma vie à grands pas, quoi.
0: Alors ça, c'est une très bonne nouvelle. Nous noterons les rendez-vous, évidemment. Mais là, Dernier Souvenir du Futur, donc qui va sortir dans quelques semaines. T'as dévoilé un premier extrait, une chanson qui s'appelle Horror Show. Et alors moi, quand j'ai vu ce nom de chanson, je me suis dit, ça me rappelle Horror Show sur le premier album des Libertines.

0: Love Some Boss.
1: Ça fait ton groupe d'adolescence, hein, ouais, les
2: clairement,
1: Libertines.
2: Clairement, clairement. Ouais, je me suis vraiment construit avec ce groupe. Et même le groupe s'est construit, c'était une des influences principales.
1: Les de Bébé Brune.
2: Ouais, ouais, Bébé Brune et tout. Donc clairement, ouais, il y a un clin d'œil.
1: C'est pas une reprise.
2: Non, c'est pas une reprise. C'est une autre chanson, quoi, ouais. Qui a le même titre. Et alors, qui est en français.
1: Prépare-nous, voilà, psychologiquement, à découvrir ton son version 2026 et cette chanson Horror Show. Qu'est-ce que tu pourrais dire avant qu'on l'écoute ?
2: Moi, c'est un peu le sentiment que j'avais de parfois regarder les infos et me sentir complètement impuissant et triste et ne pas trop savoir quoi faire et voilà, être un peu désespéré parfois et attristé, quoi, par ce qui se passe dans le monde et en même temps essayer de faire, voilà, d'écrire d'une manière assez personnelle aussi et un peu intime. Donc voilà, j'ai essayé de faire ça et dans le son, c'est très rock et c'est franchement les Libertines, c'est un peu influencé par, ouais, il y a un côté Strokes aussi, je trouve.
1: Ouais, je suis d'accord. Que du bon, Adrien Gallo est de retour et Horror Show est dans vos oreilles. 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

0: Ouais. Vivement la suite.
1: Merci.
0: Dernier souvenir du futur qui sort début juillet. Premier extrait, Aurore Show, Adrien Gallo. Aujourd'hui, quand t'écris de la musique, du coup, ton instrument instinctif que t'attrapes, c'est plus une guitare que le piano.
2: Ouais, pour ces chansons-là, complètement. Ouais. Ouais, je suis passé à la guitare et j'avais besoin de retrouver vraiment cet instrument. C'est pas mon premier instrument, mais en vrai, c'est le piano.
0: C'est le piano. Mais quand t'étais petit.
2: Mais quand j'étais petit, c'était du classique. Mais en vrai, je considère la guitare plus comme mon vrai premier instrument. Et ouais. Et en fait, j'étais dans une urgence. J'avais envie d'aller vite, donc j'ai tout fait vraiment un peu tout seul, quoi, dans mon petit studio. Et je
0: pense que. Oui, tu es ton producteur. Aussi.
2: Et je pense que l'urgence, c'était ça m'a aidé aussi à pas trop me poser de questions et à retrouver un peu ce truc un peu brut des débuts, quoi.
0: Bon,
2: donc, j'ai pris beaucoup de plaisir à le faire.
0: On va écouter ça et puis après, évidemment, des concerts, etc., etc.
2: Ouais.
0: On vous tiendra informés, les amis. On continue ta sélection de chansons, Adrien. Et là, pour le coup, on est sur de la mélancolie pure. C'est Lana Del Rey.
2: Ah ouais.
0: Alors Lana, grande histoire Lana Del Rey, les gens adorent ou détestent parce que faut vraiment se baigner dans ce spleen et ben voilà, faut l'embrasser quoi. Si on écoute Lana Del Rey,
2: ouais, faut être un peu nostalgique, ouais. Faut être un peu triste.
0: Voilà, faut pas avoir envie de lui dire mais non ma grande, reprends-toi.
2: C'est vrai qu'il y a pas trop de morceaux de dansant, ouais.
0: Ah non.
2: Il y en a pas tant.
0: C'est pas tellement
2: de Lana. Mais je sais pas, elle a trop la classe quoi. Moi je suis vraiment un immense fan et ça me rappelle un souvenir, je l'avais vu au Hollywood Cemetery. Genre à Los Angeles, donc c'était vraiment dans un cimetière quoi.
0: Tu t'attends.
2: Et je l'avais vu en
0: concert dans un cimetière.
2: Ouais, c'était fou.
0: Waouh,
2: c'était ouf, c'était très intense.
0: Oui.
2: C'était très intense.
0: Je veux bien te croire. Mais l'intensité est dingue. Moi, je l'ai vu aux Vieilles Charrues, Lana.
2: Ouais.
0: Alors elle ne m'a pas vue puisque nous n'avions pas le droit de la croiser en coulisses. Il y avait tout un truc, un parcours, etc. Tu vois, on sentait qu'elle avait besoin de se concentrer très fort avant le concert. Mais ok, moi je respecte. Et en fait, les fans la regardait et elle s'approchait d'eux et parfois elle posait sa main sur leur joue ou sur leur front et là les gens étaient, je peux pas te dire, transfigurés. Enfin, il y avait vraiment une expérience mystique.
2: Ouais, mystique, mais elle est un peu comme ça, je crois.
0: Bah le cimetière là,
2: ouais.
0: Oui,
2: elle a un côté hyper spirituel, je crois. Ouais. Donc mais ça s'entend dans sa musique et c'est vrai que cet album pour moi c'est son meilleur et surtout les trois premiers titres, je les trouve vraiment splendide quoi.
0: Donc là, t'as choisi une chanson qui s'appelle Did You Know That There's a Tunnel Under Ocean Boulevard. Ce qui est vrai, hein, il y a un tunnel sous le Ocean Boulevard à Los Angeles.
2: Ouais.
0: T'es allé là-bas, toi?
2: Ouais, j'ai vécu un an là-bas. J'ai trop kiffé. C'était trop bien. Ouais. Et ça, ce genre de chanson, ça me parle vraiment. Ça me rappelle les paysages là-bas, quoi.
0: Ouais.
2: Donc ouais, Lana Del Rey Forever.
0: Et avec vue sur le Pacifique, s'il vous plaît.
2: Ouais.
0: Ah, mais c'est grand luxe, hein, l'émission ce soir. Adrien Gallo vous a gâté. Voici Lana Del Rey.

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1: Oui, c'est un titre de chanson à rallonge, mais c'est pas grave, elle a le droit. C'est Lana Del Rey. Elle a tous les droits. Adrien Gallo qui passe ce samedi soir avec nous. D'habitude, tu fais quoi le samedi soir?
2: Souvent, en ce moment, je suis à la maison avec mes enfants parce que je les garde, quoi. Mais sinon, je vais boire des verres avec des copains.
1: Ah, et tu leur fais écouter. Eux, ils ont écouté tes petits derniers souvenirs du futur qui
2: ouais,
1: sortent au début juillet.
2: Bien sûr, bien sûr.
1: Ça va, ils sont fans, ils
2: ont validé. Ils soutiennent, c'est cool.
1: Génial.
2: Ils sont pas trop durs.
1: C'est parfait. Restez dans le coin, les amis. Ce samedi soir, on le passe ensemble jusqu'à 21h. Adrien Gallo a choisi pour vous plein de belles chansons. Avenir, Carole King, Nino Ferrer ou encore Vanessa Paradis. 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
6: Ah, et je l'adore, mon invité de ce soir. Il est auteur, il est compositeur pour lui-même et pour les autres. Il est chanteur, il est guitariste et pianiste. Et puis, il n'arrête pas hein, de nous enchanter depuis maintenant un certain nombre d'années. Je n'ose pas refaire les maths que j'ai fait tout à l'heure, mais je pense qu'à un moment, tu vas célébrer tes 20 ans de carrière à galop sans avoir aucune ride.
7: Oups.
6: C'est incroyable.
7: Oupsie.
6: Exactement. Adrien Galop, je vous rappelle que le nouvel EP Dernier Souvenir du Futur sortira début juillet et que pour vous y préparer, en fait, pour bien faire les choses, il faudrait écouter là, rapidement, Premier Souvenir du Futur, le EP qui date de octobre 2025. Comme ça, voilà, on se fait les deux ensemble comme un album, en fait.
7: Très bonne idée.
6: Voilà, on va faire ça.
7: Ouais, c'est ça.
6: Et tu vas nous faire découvrir aussi des artistes ce soir, enfin, peut-être que certains connaissent déjà, mais Geez ou Geeze, je ne sais même pas comment prononcer le nom de ce groupe. Geeze,
7: moi
6: je
7: non
6: pense.
7: Plus, je pense que c'est Geeze, ouais.
6: Ouais, Geeze.
7: Je dirais.
6: Ouais, parce que Geeze, ça fait bizarre.
7: Ouais, Geeze. Et Geeze, c'est vraiment un groupe de la nouvelle génération, n'est-ce
6: ouais.
7: pas? Et je les trouve vraiment trop forts. Et je sais pas, c'est des super musiciens. Lui, c'est un super parolier, Cameron Winter. Et il a fait un album solo qui est fou aussi, qui est fabuleux. Et voilà, je les ai loupés. En plus, ils jouent à Paris. Là, je suis vert, mais je les trouve. Enfin, cet album-là, Getting Killed, je le trouve incroyable, quoi. Donc.
6: À quel point la musique des autres, elle peut nourrir la tienne? Tu t'en tiens éloigné quand toi tu composes, ou alors au contraire, tu t'écoutes tout ce qui passe?
7: Non, j'écoute énormément, et même pendant que je compose et tout, ça me dérange pas du tout, quoi. J'ai pas du tout besoin de m'isoler pour, et puis j'ai l'impression que ma musique, elle est vraiment aussi assez référencée, et j'assume ça totalement, tu vois, de dire, voilà, ça c'est très Strokes, machin, enfin, à chaque fois, j'assume mes influences, donc, j'ai pas la prétention de créer un truc si nouveau que ça, enfin, voilà, c'est ce que j'ai envie de faire sur le moment et tout, et c'est personnel, bien sûr, et honnête, mais voilà, c'est très référencé aussi, quoi.
6: Oui, bah, de toute façon, le rock a 70 ans, donc ouais. Là, c'est un peu tard si on veut vraiment inventer un truc, bon courage.
7: Mais Geeze, je trouve qu'il y a quand même un vrai truc, quoi. Ils ont vraiment mélangé plein d'influences qu'on mélange pas forcément au premier abord, et ils ont vraiment créé un truc, et je trouve qu'il y a un truc très très frais, quoi. Très, très intéressant.
6: À découvrir, les amis, si c'est pas déjà fait, la chanson s'appelle Half Real. Premier encart pour certains d'entre vous avec Geeze ce soir dans Décibel.

0: Guise. C'est incroyable. Alors, pour celles et ceux qui écoutent pour la première fois, vous êtes peut-être un peu fatigués après cette écoute.
1: C'est intense.
0: C'est parce que c'est intense. Parce que la voix est toujours à la limite. Tu dis, ah, c'est faux. Ah non, c'est bon, c'est pas faux. Et pareil pour le rythme. Ouais. On dirait un concert de jazz.
1: Ouais,
0: tu
1: surtout celle-là, ouais.
0: T'essayes, tu dis, ah oui, attends, ça y est, je le fais. C'est ta-ta-ta. Ben non, c'est pas ça.
1: Elle est un peu free jazz, celle-ci.
0: Pam, non, c'est pas ça non plus et tout. C'est incroyable.
1: C'est ouf, hein, ouais.
0: Comme quoi, en fait, tous les codes qu'on croit obligatoires pour faire du rock, il suffit de les casser, de décider qu'on s'en fiche, et puis on peut faire sa chanson rock comme on veut.
1: Ouais, c'est ça. Et là, il crée un truc assez neuf, quoi. Et
0: mais c'est crevant.
1: Ouais. Mais celle-là, c'est pas la plus évidente. Je t'ai pas fait de cadeau.
0: Non, mais, quitte à découvrir, c'était bien de nous lancer dans le bain de Guise. Alors là, en revanche, tiens, on parlait de cadeau. T'en as fait un sacré à Vanessa Paradis. Avec la chanson Mis à mort.
1: Ah, c'est elle qui m'a fait un cadeau de la chanter plutôt.
0: Raconte-moi l'histoire.
1: J'étais à New York et.
0: Mais il arrête pas de bouger. Et le bilan non, carbone juste... d'Adrien Gallo, c'est dégueulasse.
1: Donc,
0: t'étais à New York.
1: Ouais. Et j'écrivais le troisième album du groupe Long Courrier. Et en fait, j'ai vraiment cette chanson, elle est arrivée hyper rapidement, quoi. Et vraiment, je pense que je l'ai écrite en, je sais pas, en une demi-heure, tu vois.
0: Et tu t'es dit, c'est pas une chanson de Bébé Brune, je peux pas la chanter.
1: Non, et du coup je lui ai envoyé et elle a je pense qu'elle a tout de suite bien aimé quoi et on s'est écrit par mail et puis elle l'a enregistré ensuite avec Benjamin Biolay et du coup c'était incroyable pour moi, enfin c'était surréaliste, je l'ai écouté toute mon enfance et qu'elle chante une de mes chansons, ça m'a tué quoi.
0: C'est-à-dire que quand t'es née, Vanessa Paradis c'était déjà une star.
1: Ouais.
0: Elle est en tournée en ce moment, évidemment. Dans tous les zéniths, les festivals d'été et tout, c'est un peu une déesse. Elle fait peur ou pas?
1: Pas du tout. Enfin, si, on a très peur de la rencontrer. Une fois qu'on la rencontre, elle met tellement à l'aise, elle est tellement humble et, enfin, c'est vraiment la classe ultime, quoi. Ouais. Humainement, je trouve que c'est très impressionnant, parce que son niveau de notoriété est évidemment immense, mais elle est très, très cool, quoi. Et donc, t'es plutôt à l'aise. Et ça, voilà, le courant est hyper bien passé. Et donc, c'était vraiment comme un rêve, quoi.
0: Et ta chanson lui va comme un gant. Mi amor, Vanessa Paradis. Et dans Décibels. Là, on suit bien le rythme. C'est plus facile. Tac, tac.

0: quel astre, Vanessa Paradis, mi amor, elle est en tournée et on la retrouvera au festival Sœurs Jumelles à Rochefort à la fin du mois de juin. Décibel sera sur place pendant le festival. Évidemment, Vanessa est invitée. Toi aussi t'es invitée, Adrien.
1: Merci.
0: Quand tu veux. Ça te manque ça, les étés de festival?
1: Ouais, complètement.
0: C'est là tu disais, donc t'es remontée sur scène pour la première fois depuis 3-4 ans pour comme ça jouer quelques chansons, mais c'était un peu en mode festival de Cannes, etc., concert privé. En vrai, tu t'es déjà mis une date en tête pour une tournée?
1: 2027, c'est sûr.
0: Ok.
1: Ouais, et j'ai effectivement les festivals l'été, enfin il y a un côté où tu rencontres plein d'artistes aussi, tu joues avec plein d'artistes, tu rencontres parfois des idoles et tout, donc c'est assez ouf à faire et j'ai hâte de m'y remettre, c'est clair.
0: Très bien. Mmh. Alors cette chanson donc que tu as signée pour Vanessa Paradis, c'est pas la seule hein, que tu as offert à d'autres artistes. T'as écrit pour Vendredi sur Mer, pour Oli Six, Barbara Pravi, Marine aussi.
1: Ouais.
0: Voilà. Est-ce que tu te mets dans la peau de la personne pour qui tu écris, pour écrire, ou bien est-ce que tu restes toi?
1: Non, j'essaie de me mettre un peu dans la peau de la personne effectivement et j'aime bien être au service aussi de la personne quoi, justement m'oublier un peu totalement et il y a un côté hyper inspirant de voilà d'essayer de mais c'est dur hein, ça marche pas tout
0: le temps,
1: c'est de
0: la psychologie quoi. Quand même là.
1: Ouais, il y a un peu de psychologie et aussi vachement de feeling quoi, c'est des heures passées en studio à essayer voilà de s'effacer le plus possible aussi quoi pour laisser place à ce qu'a envie de dire l'artiste et tout, donc moi j'adore faire ça et puis parfois on envoie une chanson, on se rend compte même pas et ça marche quoi, donc c'est un peu magique, il y a pas vraiment de recette quoi.
0: Alors avant d'écouter Nino Ferrer, je vais te poser la question, est-ce que toi t'as déjà été malheureux en dans ta vie de musicien, parce que Nino qui a mis fin à ses jours en 1998, lui ça a jamais été un mystère, il a été très malheureux à des moments de sa vie de musicien, quand par exemple il était cantonné à l'image de chanteur rigolo, quand on le comprenait pas, etc. Sentiment vraiment d'être incompris qui l'a bouffé. Est-ce que toi ça t'est arrivé à un moment de ta carrière d'être malheureux et de te dire faut que je change des trucs quoi?
1: Non, malheureux, non, pas malheureux. Après sentir que parfois il y a un décalage entre la perception qu'ont les gens de toi et ce que tu voudrais transmettre, dégager et tout. Ouais, ça c'est sûr, et parfois on est un peu déçu. Enfin même je pense au début du groupe où on était presque pris pour un boys band et il y avait genre
0: non mais les débuts de bébés brunes où on disait les bébés rockers.
1: Mais bon après moi j'étais à chaque fois je me sens hyper chanceux et heureux de pouvoir faire ce que j'aime tous les jours et de me réveiller et voilà c'est mon activité quoi, c'est génial, c'est ma passion et tout. Donc en fait malheureux j'irai pas jusque là, tu vois. Juste parfois oui,
0: frustré.
1: un peu déçu et oui, mais un peu frustré mais en vérité ça reste quand même beaucoup de kiff et de reconnaissance quoi.
0: Et qu'est-ce qui te touche alors chez notre Nino Ferrer qu'on va écouter chanter en anglais, car telle est ta volonté, Looking for You.
1: Déjà, je crois qu'il a un peu réalisé mon rêve de il avait une maison de campagne, il est parti dans cette maison de campagne vivre et faire, il a créé un studio et genre
0: la taillade.
1: Ciao, ciao tout le monde et je vais juste faire de la musique à la campagne et j'adore ce move.
0: Donc on n'est pas à l'abri tu fasses ça. Une ferme studio.
1: Bah, en vrai, c'est le rêve quoi.
0: Bah oui.
1: C'est assez kiffant de faire ça. Et juste, c'est cette chanson que je trouve incroyable, que j'ai découvert un peu sur le tard. Bon, bien sûr, il y a Le Sud qui est une des plus belles chansons françaises, quoi. Mais cette chanson en anglais et tout cet album d'ailleurs, il est assez fascinant.

0: Et je sais pas, cette chanson, elle est magique, quoi, non?
1: C'est j'adore. Vrai, elle est magique. Nino Ferrer, qui était un grand du rock progressif aussi.
0: Voilà. Ouais.
1: Ouais, c'est vrai.
0: Oui, il est là où on l'attend pas, justement.
1: Ouais. Ouais. Beauté. Looking for you, Nino Ferrer est dans Décibel. Et sachez qu'il est au musée aussi, Nino, au musée à Cahors, une grande expo qui s'appelle Nino Ferrer, peintre, qui a ouvert au début du mois de mai et qui continue jusqu'au 31 décembre. Donc si vous passez par Cahors, n'hésitez pas à aller voir cette expo, elle est complètement dingue.

0: si on ne connaît que Mirza et Gaston, il y a le téléphone qui sonne, on passe à côté d'une grosse partie du boulot de Nino Ferrer.
1: Ouais, qui est en plus incroyable, quoi.
0: Quelle beauté, Looking for You. Alors, ça, c'est quand même la chanson du samedi soir quand t'es plutôt en rancard et pas vraiment à la radio. Hein. Bravo. Hein. Notez-la dans vos playlists, les amis, parce qu'alors là, on est. Ah oui, oui, oui. Il fait chaud, quoi. Bref, on approche de la fin de l'émission et il faut que tu nous parles d'une artiste qu'on connaît pas encore, mais toi, tu connais très bien. Elle s'appelle Billy.
1: Ouais, clairement. Billy, je l'ai rencontrée il y a 2 ans par intermédiaire des Kids Return avec qui j'ai fait des chansons et elle est venue me voir.
0: Kids Return, c'est plutôt électro, on va dire.
1: Pop, t'as un peu des deux, électro, t'as un peu d'électro, mais ils enregistrent beaucoup de trucs organiques, donc. Okay. Mais ils sont trop trop forts d'ailleurs, je vous invite à les écouter, j'aurais pu les mettre. Et Billy, elle est venue me voir parce qu'elle avait besoin, elle avait pas encore rien sorti, elle avait besoin d'écrire des paroles. Et du coup, on s'est fait des cafés où on s'est mis à écrire et elle bossait avec les Kids, donc ça faisait un peu team, quoi. Donc c'était assez cool.
0: Ouais.
1: Et en fait, elle a presque rien gardé de ce qu'on a fait, mais c'est pas grave. Et en fait, elle est venue chanter sur Sahara Sahara, une chanson de l'EP Premier Souvenir du Futur.
0: Le tien, ouais.
1: Et elle a vraiment sublimé la chanson et tout. Et après, elle est venue la chanter avec moi pour la release party et tout. Et on est devenus amis, quoi. Et là, elle a sorti des chansons qui sont, je trouve, hyper fortes, quoi, hyper pertinentes. Et elle apporte vraiment une sorte de vent de fraîcheur sur le rock français. Voilà, c'est, je trouve qu'elle a une vision hyper nouvelle et elle réinvente le truc. Encore une fois, je trouve il y a vraiment un truc très intéressant dans la prod, dans les paroles, dans la manière de chanter tout.
0: Alors, vous avez peut-être déjà entendu sa voix si vous avez écouté la chanson de M qui s'appelle Super Chérie.
1: Ouais, parce que carrément.
0: C'est la fille de Mathieu Chédid, donc c'est elle, la super chérie des chœurs dans cette chanson. Et on sentait voilà qu'il y avait quelque chose, en tout cas un attrait, c'est sûr, pour la musique. Mais là, ce qui est sûr, c'est que je pense pas qu'elle cherche à capitaliser tellement sur la notoriété de son père ou de son papy, Louis Chédid, parce que vraiment, elle est dans un style, ça va si je dis niche.
1: Ouais,
0: c'est un peu niche, quand
1: c'est
0: même,
1: vrai,
0: ce qu'elle fait.
1: C'est hyper rock indé, quoi. Ouais.
0: Moi, la première fois que je l'ai vue sur scène, Billy, c'était en première partie de Clara Luciani à l'Olympia.
1: Ah, bah voilà, ouais.
0: Voilà, au début de la tournée de Clara. Et ouais, il y avait vraiment un côté très, un peu punk dans le garage, même.
1: Ouais,
0: quoi, hein.
1: Ouais, clairement. Il y a un parti pris.
0: Ouais.
1: Que j'adore, personnellement.
0: La chanson s'appelle Les Adieux et elle, c'est Billy avec 2 L et IE à la fin. Jolie découverte dans Décibels grâce à Adrien Gallo.

0: c'est le genre de chanson qu'on entend très peu en français. Belle trouvaille, ouais. Adrien. Vraiment.
1: Ça te plaît, ouais.
0: Ah ouais, Billy, la chanson Les Adieux. Et nous, c'est déjà l'heure de la fin de l'émission. Alors, avant d'écouter la dernière chanson, je vous rappelle les informations essentielles pour Monsieur Gallo. Avec moi en studio, Adrien Gallo, déjà disponible. Premier souvenir du futur. Si vous voulez tout savoir sur cette EP, bah, réécoutez l'émission de Décibel en octobre 2025, hein, qu'on avait fait ensemble. Ouais. Tu nous avais voilà, tout expliqué. Et puis, dernier souvenir du futur, la suite, qui sortira au début du mois de juillet. Et notez dans vos agendas 2027 que vous allez pouvoir aller l'applaudir en concert. On se réjouit, Adrien. Dernière chanson, MGMT. When you die, quand tu meurs, quand tu vas mourir, je ne sais pas. Sympa pour terminer.
1: Ça tombe bien, ouais.
0: Ça tombe
1: pour la
0: bien.
1: Fin de l'émission.
0: Ils t'inspirent, tu les aimes depuis toujours.
1: Bah, je trouve que c'est un des groupes les plus talentueux de leur génération, quoi. C'est assez fou. Et nouveau, et ils ont inventé un truc, quoi, je trouve, pareil.
0: Les synthés qui sont là avec les guitares, et en fait, personne se dispute, quoi. En fait, on peut vivre ensemble.
1: On peut vivre ensemble en harmonie, dans la paix et le bonheur. Mais, et cette chanson, particulièrement, elle est complètement psychée, quoi. Elle est complètement psychédélique, et le thème, je le trouve assez fou aussi. Bref, je suis assez transporté par cette chanson à chaque fois que je l'écoute, quoi.
0: Alors, on part en voyage avec toi. Et merci d'avoir passé ton samedi soir.
1: Merci, Émilie.
0: Salut, Adrien.
1: Merci beaucoup.
0: À bientôt.
1: À bientôt.

0: dernière chanson de la soirée grâce à Adrien Gallo, son bon goût et ses découvertes. C'était un grand moment, surtout Guise, hein. Vous n'oublierez pas ça, Guise. Ça s'écrit G-E-E-S-E. J'ai encore mal à la tête d'avoir essayé de suivre le rythme de ce groupe. Allez, merci les amis d'avoir écouté Décibel en ce samedi soir. L'équipe qui était avec nous, Iris Guitoni, Elorie Roussillon, Elodie Bianca Maria, Alexandra Sackberg et Franck Moilier. Samedi prochain, c'est Tété qui viendra partager avec vous sa playlist, ses chansons préférées. Tété qu'on avait découvert il y a plus de 20 ans avec À la faveur de l'automne. Et puis demain, bah oui, on a rendez-vous demain aussi. On a rendez-vous tout le temps, vous le savez, Décibel, c'est 7 jours sur 7 à 20h. Demain dimanche, vos chansons à vous, les chansons préférées des auditrices et des auditeurs. Il est encore temps de participer. Il suffit de nous envoyer un email avec votre chanson préférée et votre numéro de téléphone. Notre adresse est Décibel, avec un S à la fin, @radiofrance.com.
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0: 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Bonne soirée.

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0: Imaginez une chambre d'hôtel, un piano et une seule nuit pour changer le cours d'une carrière. Ce sont les coulisses d'un tube de Gilbert Montagné.
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0: En 1984, Gilbert Montagné et le parolier Didier Barbelivien s'enferment avec une mission, créer le tube ultime. Au petit matin, les Sunlight des Tropiques est né. Barbelivien a jeté les mots sur le papier en quelques minutes, inspiré par l'optimisme débordant de Gilbert. Le résultat, un mélange parfait de disco à l'italienne et de chaleur tropicale.

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2: L'artiste toulousain Robin Arnaud, c'est facile.
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2: Robin Arnaud, un auteur-compositeur-interprète qui séduit par une écriture lumineuse et une sensibilité très personnelle. Une voix douce mais ancrée, portée par de belles mélodies. Une voix qui explore avec finesse les émotions qui traversent nos vies, les élans, les fragilités, les reconstructions.

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1: Saviez-vous que le titre « Tu ne m'as pas laissé le temps » de David Hallyday n'est absolument pas une chanson dédiée à une femme ?
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2: Je reste avec mes souvenirs.
1: L'année 1999 va changer le cours des choses pour David Hallyday. Il sort son premier album, Un paradis, un enfer, entièrement écrit en français. Sur celui-ci, on retrouve un single bouleversant, Tu n'as pas laissé le temps. Il s'agit d'un hommage à son grand-père bulgare, Georges, le père de Sylvie Vartan, décédé en 1970, alors que David n'avait que 4 ans.

0: chanson hommage écrite par Lionel Florence qui s'écoule à plus d'un million d'exemplaires.
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1: Vous écoutez Les Puceaux par

0: position, la chanson française rencontre les musiques électroniques et les délires pop. Oscar les vacances et MPL avec Les Puceaux, extrait de l'album Ceci n'est pas mon corps. 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